nombreuses œuvres religieuses, parmi lesquelles près d'une dizaine de messes, des motets et deux requiems à 50 ans d'intervalle. L'un au début de sa carrière, l'autre à sa toute fin. En 1888, paraît sa messe chorale pour chœur a cappella, une œuvre « Hommage à Palestrina », écrite dans un style néo-palestrinien, démonstration de la capacité de Gounod à intégrer les apports de ses prédécesseurs. Nous sommes aux antipodes de ses compositions lyriques et même bien loin du reste de sa musique sacrée. L'histoire de la musique est remplie d'œuvres écrites à la manière d'eux. La messe chorale de Charles en est un exemple presque caricatural, ce qui n'enlève rien à la beauté de l'œuvre. Je vous invite à la découvrir dans la version d'Hervé Niquet à la tête du Flemish Radio Corps.

C'était la messe chorale, œuvre à part dans la production de Charles Gounod, messe qui se termine comme elle a débuté, à la manière de Palestrina. Après une période durant laquelle il avait pris ses distances à l'égard de l'Église, Gounod revient à la foi par les prêches de Lacordaire, qu'il entend à Rome en 1840. Il forme le projet pour ses futures compositions de réaliser une forme vraiment religieuse avec, je cite, « la puissance des développements modernes sans leur luxure ». L'hymne sacré, fruit de cette démarche, sollicite 4 solistes, un chœur mixte et un orchestre au grand complet, avec l'ambition artistique de faire large, simple, de frapper l'auditoire. L'œuvre porte en elle une forme de prosélytisme religieux, invitant l'auditoire à soutenir l'Église en accompagnant Jésus. La composition alterne entre quiétude pastorale et mouvement de marche. Elle progresse de la vaillance des appels du ténor à la mélodie large de la basse, qui entonne l'hymne « Prions pour que l'autel reste à jamais vainqueur », auquel le quatuor vocal puis le chœur font écho. Tout va ensuite crescendo avec des réitérations mélodiques jusqu'à un tutti de grand opéra. Bien que donné par les mêmes interprètes, cet hymne sacré est aux antipodes du style néo-palestrinien de la messe chorale et sans doute plus conforme au canon esthétique d'un 19e siècle romantique.

0: L'émission Voix plurielle de ce jour nous a permis de découvrir le Charles Gounod, compositeur d'une musique sacrée de plein pied dans son époque, le 19e, avec son hymne sacré entendu à l'instant. Ce même Charles Gounod, admirateur de la musique de Palestrina, au point d'écrire cette messe chorale à la manière de son illustre aîné, référence absolue en matière de musique sacrée de la Renaissance. Ces deux œuvres, retrouvez-les au podcast de l'émission sur la page Voix plurielle du site de Radio Semnose. Je vous retrouve la semaine prochaine, quelque part dans l'Italie de la fin du XVIe siècle. À bientôt.
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0: Nous sommes à présent en compagnie de Philippe Aurouze. Bienvenue.
1: Bonjour.
0: Je rappelle que vous êtes pasteur, vous nous accompagnez au travers d'une série d'émissions qui s'intitule « La vie en abondance ». Alors, vous nous invitez dans cette série à prendre conscience de ce que nous avons, de ce que nous recevons au quotidien. En quelque sorte, voir le verre à moitié plein plutôt qu'à moitié vide. Aujourd'hui, donc, vous nous proposez de parler de nos biens matériels. Alors, de quoi est-ce qu'il s'agit? De nos maisons, de nos voitures, de nos smartphones, de nos ordinateurs?
1: Et plus encore. C'est peut-être le sujet le plus complexe. Mais nous allons essayer. Lorsqu'on parle de biens matériels, dans nos pays, il nous manque toujours quelque chose. J'aimerais avoir la dernière voiture, j'aimerais avoir le dernier smartphone, j'aimerais posséder ce que l'autre possède. Et même pour ceux qui sont les moins avides de possession, il y a quand même ce petit regard, cet œil qui, quelque part, se dit « et pourquoi pas pour moi ?»
0: Vous pensez qu'on est vraiment très matérialiste ?
1: En tout cas, dans nos sociétés, nous le sommes bien plus qu'auparavant. Posséder, pour certains, c'est quelque part exister. Et en fonction de ce que je possède, j'existe. Il y a quelqu'un qui a dit, il n'y a pas si longtemps, je ne citerai pas son nom, mais si à 50 ans, tu n'as pas une Rolex, tu as raté ta vie.
0: Oui, on voit de quoi vous voulez parler.
1: Bien sûr, je m'élève en faux. Nous pouvons réussir notre existence et avoir la vie en abondance sans posséder grand-chose. À l'inverse, on peut aussi posséder beaucoup et avoir la vie en abondance. En fait, notre difficulté n'est pas de savoir ce que nous possédons, c'est de percevoir la chose que nous possédons. Comment et quel regard portons-nous sur cette chose-là, ce bien matériel ?
0: Finalement, ça c'est une question qui sera très personnelle selon chacun.
1: Tout à fait.
0: Et vous, comment vous l'appréhendez cette question et quelle est la réponse que vous y donnez ?
1: Alors, ma vie a fortement changé et c'est une expérience de foi personnelle. C'est une histoire, mon histoire. Mais l'expérience des biens matériels est importante. En fait, soit nous possédons et nous en voulons toujours plus pour exister et pour monter dans la hiérarchie sociale, soit alors nous reconnaissons que tout vient de Dieu. Et vous avez quantité de textes bibliques qui rappellent que ce que nous avons n'est que mise à disposition de ce qui appartient à Dieu. Difficile hein, de dire ça et d'entendre cela.
0: Donc là encore, vous considérez les biens matériels comme finalement un cadeau de Dieu ?
1: En tout cas,
0: ou
1: comme
0: des cadeaux.
1: Comme un cadeau et comme une mise à disposition de ce qui appartient à Dieu. Il y a dans un psaume, le roi David, qui dit que tout appartient à Dieu, que la terre et tout ce qu'elle contient lui appartiennent. C'est difficile aujourd'hui de dire c'est ma voiture, c'est ma maison, et en même temps de dire non, je ne suis que le gestionnaire de biens qui appartiennent à Dieu.
0: Donc quelles sont les conséquences de se positionner de cette manière-là et dire bah voilà, ma maison, ma voiture, elle est à moi, mais pas vraiment finalement?
1: Ben c'est compliqué. Alors, les plus extrémistes diront, ben, dans ces cas-là, donne-la-moi ou prête-la-moi. Et vous allez rencontrer sur votre chemin des gens qui aimeraient bien que vous partagiez ce qui ne vous appartient pas, puisque ça appartient à Dieu. Mais
0: C'est pas comme ça forcément qu'il faut le comprendre.
1: Pas tout à fait. Si Dieu m'a confié ces biens-là, c'est pour une raison bien particulière, pour que je les gère et pour que je les utilise à bon escient, tant pour moi que pour les autres, c'est-à-dire avoir cette notion de partage. Et d'ailleurs, ce que Dieu m'invite à vivre, alors nous qui sommes mensualisés en termes de salaire pour ceux qui travaillent ou même dans les allocations que nous percevons, Dieu m'invite à prendre conscience de tout ce qu'il met à notre disposition au quotidien ou mensuellement. Et j'invite chacun à prendre du temps en début de mois, 5 minutes, se poser et dire voilà, le mois dernier, j'ai gagné ça, j'ai reçu ça, je bénéficie de ça, Alors ça peut venir du travail, des allocations chômage, comme des allocations accordées
0: par l'État, familiales,
1: etc. Ou des biens d'investissement,
0: des
1: logements, rentes ou quoi que ce soit. Mais de prendre conscience au centime près, à l'euro près, de ce que Dieu met à notre disposition pour vivre, quelque part. Et lorsque nous en prenons conscience, Dieu m'invite, nous invite, à quelque part nous tourner vers lui pour accepter de gérer ces biens-là en fonction des principes, des conseils qu'il nous donne. Conseils de prudence, conseils de tolérance, conseils de partage. Et j'aime les analyses ou les sondages qui montrent que lorsqu'un individu est généreux, lorsqu'il s'ouvre aux autres et qu'il partage de ses biens, eh bien, il est plus heureux que celui qui les amasse. Et puis, vous connaissez cet adage que lorsque nous mourons, ben, nous n'emmenons rien et tout reste. Donc, tant qu'à faire, autant prendre conscience de ce que l'on a, de ce que Dieu met à notre disposition, pour certes en profiter, mais en profiter en faisant du bien autour de nous.
0: Philippe Aurouze, merci beaucoup pour ce message que vous êtes venu apporter aujourd'hui à ce micro. C'était La vie en abondance. On se donne rendez-vous bientôt pour une prochaine émission. Au revoir.
1: Au revoir.

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Au cours de cette programmation, vous avez rendez-vous avec l'Espagne et Manuel de Falla, puis la Bohème et Anton Dvorak. Issu des Nuits dans les Jardins d'Espagne, impression symphonique pour piano et orchestre, voici la pièce intitulée « Dans les Jardins de la Sierra de Cordoue ». L'Orchestre National de la Radiodiffusion Française, dirigé par Ernest After, accompagne le pianiste Aldo Ciccolini.

Nous écoutions « Dans les jardins de la Sierra de Cordoue », une pièce issue des « Nuits dans les jardins d'Espagne » de Manuel de Falla. L'Orchestre national de la radiodiffusion française était dirigé par Ernest After. Voici pour suivre d'Anton Dvorak, « Romance pour violon et orchestre en fa mineur opus 11 ». Le violoniste Josef Suk est soutenu par l'Orchestre philharmonique tchèque que dirige Karel Hanchel.

0: Cette romance pour violon et orchestre en fa mineur opus 11 d'Anton Dvorak était interprétée par le violoniste Josef Suk, accompagné par l'orchestre philharmonique tchèque. Cette programmation, établie avec l'unique souci de vous divertir, vous a permis de retrouver deux grands compositeurs du XXe siècle, Manuel de Falla et Anton Dvorak. Divertimento, une sélection de courtes pièces instrumentales présentées et ordonnées par Philippe Dubier.
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2: La musique véloce, une ambiance prime-sautière, voire printanière à toute saison. C'est le concerto pour violoncelle et orchestre en do majeur, Ob 7b. Nous entendons ici le presto sous les doigts de Atsushi Sakai.

0: C'était Presto du concerto pour violoncelle et orchestre en do majeur de Joseph Haydn avec au violoncelle Atsushi Sakai.
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1: C'était une petite pièce de Robert Schumann, l'opus 99, Bunte Blätter, interprété par Jean Martin.

0: Nous retrouvons la musique de Robert Schumann une fois encore sous les doigts de Jean Martin dans Bunte Blätter, opus 99.
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Après un été particulièrement marqué par les événements climatiques, la tournée du climat et de la biodiversité reprend la route à la rentrée avec 6 nouvelles étapes partout en France et bien sûr en Normandie. 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Autour du thème du paradoxe, le public pourra découvrir l'exposition et profiter de nombreuses animations, rencontres et conférences dédiées à la démocratisation des sciences. Des temps de médiation sont prévus du 24 au 26 septembre.

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Vous aimez le calme, et plus précisément le calme de la forêt. Anton Dvorak avait tout prévu. C'est Misha Maïski au violoncelle et l'orchestre de Paris dirigé par Simon Bischkov.

0: Poème symphonique de Anton Dvorak, c'était Le calme de la forêt, interprété par Misha Majski au violoncelle.
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1: Parmi la littérature musicale de Handel, nous avons une très très belle sonate pour flûte à bec et clavecin. Ici, elle est interprétée par Marion Verbruggen, Tom Koopman est au clavecin et le violoncelle est joué par Jaap ter Linden. C'est la sonate numéro 4 en la mineure, opus 1, numéro 4.

0: Nous venons d'entendre la quatrième sonate de l'opus 1 en la mineur de Georg Friedrich Händel, sonate écrite pour le clavecin et la flûte à bec.
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0: Un moment vocal un peu particulier avec une musique un peu patchwork. I love you, what a wonderful world. Nous retrouvons ici deux thèmes bien connus, arrangés par Craig Ella Johnson avec l'ensemble Company of Voices.

Nous partons à la découverte de Michel Corrette, compositeur français, né en 1709, mort en 1795. Il a écrit un certain nombre de concertos pour orgue et orchestre. Voici celui en sol majeur, Allegro, aria 1, aria 2 et Allegro. René Saorgin à l'orgue est accompagné par l'ensemble baroque de Nice, dirigé par Gilbert Bezzina.

0: C'était la musique de Michel Corrette, concerto pour orgue et orchestre opus 26, en sol majeur.
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0: La couleur de Ré majeur, qui va si bien avec la trompette, pour les trompettes naturelles du XVIIIe siècle. Donc les compositeurs ont laissé d'innombrables pièces dans cette tonalité. Voici de Johann Wilhelm Hertel, concerto numéro 3 en Ré majeur pour trompette et orchestre à cordes. Allegro, largo et vivace.

0: C'était du compositeur Johann Wilhelm Hertel, concerto numéro 3 en ré majeur pour trompette et orchestre.
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2: C'est pas faux, avec Carolina Costa, chanteuse et pasteur dans une église de Genève.
3: Mon mari, quand il m'a rencontrée, je n'étais pas du tout là-dedans. Il a rencontré une chanteuse et puis il a épousé une pasteur, en fait. C'est comme ça notre histoire. Donc lui, il est touché parce que toute ma foi, elle repose sur une conviction qui est que Dieu est amour. Alors, mon mari dit qu'il a conscience que le monde est lumineux et obscur, qu'on peut être artisan de la lumière, qu'on peut propager plus d'amour, avoir plus de compassion, plus de compréhension, avoir cette capacité de donner là plus d'amour, là où d'habitude on s'arrête dans nos sentiments humains. C'est de ça dont on se nourrit. C'est vraiment de cet amour qui, pour moi, est annoncé, révélé par Jésus, en fait. Donc, c'est là-dedans que s'inscrit notre foi, en fait. Nous avons une immense foi en l'amour.
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0: Je propose un petit détour du côté de l'Espagne avec Enrique Granados, l'un des plus grands compositeurs de la péninsule ibérique, avec l'Intermezzo, célèbre pièce extrait de Goyescas.

0: C'était Goyescas, plus exactement l'intermezzo de Goyescas, du compositeur Enrique Granados.
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0: Quand la simplicité de la musique touche directement les cœurs, Schubert n'est pas très loin. Nous vous proposons l'écoute d'un hymne à la musique. C'est un lied pour chant et piano, ici retranscrit au violoncelle, avec Anne Gastinel. Elle est accompagnée par Claire Désert au piano.

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1: Nous écoutons à présent la musique de Josquin des Prés avec The Choir of Clare College de Cambridge, dirigé par Timothy Brown, dans la déploration de Johannes Ockeghem.

0: C'était la déploration de Johannes Ockeghem, pièce pour chœur de Josquin Després.
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0: L'un des exercices les plus appréciés des compositeurs, les variations. Ici, ce sont les variations concertantes, opus 17 de Mendelssohn.

0: C'était l'opus 17 de Mendelssohn, les variations concertantes avec Richard Lester au violoncelle et Susan Thoms au piano.
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1: Album chanson française, c'est L'Homme Héron, il se fait appeler comme ça, le nom de l'album Drôle d'espèce. Alors dans sa bio, on apprend qu'il s'agit, L'Homme Héron, il s'agit en fait de Stéphane Barrière. Mais on va tout vous expliquer.

Album, une émission de Didier Blonce, montage, réalisation, Gisèle Billan. Aujourd'hui, l'homme héron pour cet album Drôle d'espèce.

Bonjour à tous. L'homme héron, c'est une façon de dire le monde avec la distance poétique d'un oiseau. Un peu perché aussi l'oiseau. Un premier album qui arrive dans la maturité de cet artiste multicasquette, on va en reparler. Il joue avec l'air de ne pas y toucher, de ses expériences et des hybridations. Entre chansons et spoken word, le timbre de son parler chanté offre une dynamique de choix pour un flux jubilatoire et frénétique, une liberté de mots ciselés qui ne sont pas sans rappeler Jacques Higelin ou Narcisse.

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0: Sa maturité textuelle, d'une étonnante densité littéraire et poétique, possède sa singularité. Pas de cynisme, mais l'art de réveiller en nous, tel un lanceur d'alerte humaine, le regard que nous porterons sur nos drôles d'espèces.
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1: La structure mère de ce volatile un peu solitaire, c'est son piano. Mais cette histoire d'amour s'est enrichie au fil du temps de sons et rythmiques électro, de synthés vintage, choisis sans nostalgie mais pour le plaisir et peut-être en écho à certains Supertramp ou Pink Floyd nourriciers. Fin mélodiste, l'homme est rond, construit avec ses machines et ses synthés, un contrepoint musical percussif et tonique. Pas d'entre-soi dans la poésie de Stéphane Barrière. Si quelques défaitistes de mauvais augure en doutaient, il s'agit bien de s'adresser à tous pour questionner, secouer nos regards, nos certitudes sociétales et produire nos propres histoires. Dans une urgence de dire, l'homme errant travaille sans pessimisme au champ d'un monde à venir.
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2: Esthète, au travail soigné, je suis blanchisseur de métier. 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Je ne laisse aucune trace. Du Luxembourg jusqu'aux Açores, je clean, je société offshore de nos vertueuses élites.

prendre de la hauteur, mettre des mots pour adoucir le poids, des mots M-A-U-X. C'est ce que nous propose Stéphane Aka, l'homme héron, dans ses chansons. La participation amicale aux arrangements sur quelques titres de l'album de Georges Rodi, pionnier des synthétiseurs en France, rendu possible grâce à Xavier Tribollet, directeur musical et pianiste de Bernard Lavilliers, intermédiaire précieux séduit par le projet, affirme dans cette collaboration une ambiance néo-vintage.

plusieurs fois par semaine, dans le ventre des gares à l'Istraine, s'immerge dans la zone de transit, au va-et-vient hypnotique. Alice aime le ventre des gares, elle y soigne son désespoir, apaise son cœur cabossé, son cœur de cascadeuse, par son amour toxique, sans cesse accidenté.

réfugie sur cette île vierge de certitude, brassant d'espoir et solitude.

cours de Stéphane Barrière depuis toujours, musique, chanson et théâtre, formé à Nice, théâtre et piano jazz, puis à l'École nationale de la comédie de Saint-Étienne, toujours pour le théâtre. Et bien Stéphane Barrière poursuit à Paris diverses formations en chant, principalement au studio des variétés que je connais bien, puisque je faisais partie de la première promotion à Paris, et en piano avec Philippe Baudouin, Pierre-Michel Sivadier ou encore Hervé Noirot. Son hybridité d'artiste est indissociable de sa personnalité, longtemps occupée par la scène de théâtre sans que la musique et les mots ne soient jamais bien loin. Son projet chanson contient ses multiples expériences et son amour du verbe.

0: Jeune adulte plutôt bancal et peu enclin au football, je décidais pour combler le vide et oublier mes revers à la poésie de lever mes vers. Un matin, je me suis dit, je rêve. Je rêve donc, j'écris. Depuis, pour rétablir l'équilibre, je mets les voiles, je m'emplume, je me dévoile à la lune. Et sous le faisceau argenté de ce projecteur improvisé, au risque de boire la tasse, j'ancre, je trace. Emporté par le flot virevoltant de mon tempo, jouant des rimes, je sculpte slam, je versifrime, parfois même je m'enflamme. Moi qui pensais n'avoir pas voix au chapitre, je me surprends à faire le pitre en corps à corps avec les mots. J'amour, j'explore la métaphore, la polie encore et encore. Et de ce charbon noir et ocre, moi qui me croyais médiocre, surgit parfois une pépite que je lance alors sur orbite, me disant « Waouh, le monde est beau ». Je l'ai trouvé, mon héroïne, ma poudre blanche. D'entre les mots, d'entre les lignes, je saisis ma chance. Je rêve donc, j'écris. Je remonte à la source, et par là, je me ressource. Puisant aux océans profonds et complexes de la vie, armé de la palette de couleurs de mon esprit, je griffonne, fredonne, esquisse, tentative, vagabonde, onirise. M'abîme aussi sur les récifs, mais sans cesse j'apprends, sans cesse je prends, je grave, j'attise. Quel kiff, je tisse les fils, affine mon style, traquant la trame de mon ramdam intérieur. Mes labyrinthes de cœur. Je l'ai trouvé, mon héroïne, ma poudre blanche. D'entre les mots, d'entre les lignes, je saisis ma chance. Je rêve donc, j'écris. Avec ma gueule propre et mon air de gendre parfait, je me dois de surprendre, de propulser dans l'air de ces beautés inoxydées. De ces beautés qui transportent, qui tranchent, qui touchent, qui désaccordent ou qui poussent dans les cordes. Je pense donc, je crie, je rêve, donc je suis. Je pense mon monde et ses blessures, j'embrasse les rêves et ma nature. Et si le magma de mes mots éveille en vous quelques échos, si deux, trois grains de fantaisie, quelques silences enfouis, une brise, un souffle de révolte, percutant ce monde désinvolte, se font la malle par vos fenêtres. J'aurai trouvé ma raison d'être. 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
2: Alors, par ailleurs, il est aussi le pianiste du chanteur Old Olaf sur la tournée Goliath de 2017 à 2019. Pianiste également sur le projet de Nordine le Nordec, Après l'orage, qui tourne en première partie des Fatal Picard depuis 2021. Compositeur, Stéphane Barrière écrit des musiques de scène pour plusieurs compagnies, des musiques de courts-métrages ou de films documentaires. Il est lauréat du prix SACD en 2008 comme compositeur pour la comédie musicale jeune public « Les aventures de la plus mignonne des petites souris ».

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Parallèlement, il dirige occasionnellement depuis de nombreuses années des ateliers d'écriture de chansons et spoken word en milieu scolaire, parascolaire et en milieu carcéral. Également, il anime des ateliers de théâtre auprès de jeunes et d'adultes au sein de différentes structures.

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Cet album, une émission de Didier Blond, ce montage, réalisation Gisèle Billan. Merci à la production Hasard des Mondes qui nous a proposé cet album Drôle d'espèce par l'homme Héron, alias Stéphane Barrière. Merci pour votre fidélité à tous. Portez-vous bien. Au revoir.

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0: 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À 6h20, vous avez rendez-vous avec Didier Blonze dans Parole d'Assaut, suivi à 6h40 de votre chronique Sentez-vous bien.
1: Qui se cache derrière cette date ?
2: Aujourd'hui, 22 septembre, Maurice. Maurice semble être un nom qui veuille dire le mort, celui qui vient de Mauritanie, celui qui vient de cette partie de l'Afrique qu'on appelle le pays des morts. Alors, est-ce que le personnage dont nous allons parler était originaire de là ? Ça, je ne peux pas le dire. Ce Maurice, en fait, c'était un militaire, même un officier de l'armée romaine. Il avait été envoyé à la fin du IIIe siècle dans les régions de Suisse, plus exactement dans ce qu'on appelle le Valais, c'est-à-dire la vallée du Rhône, mais au-dessus du lac Léman, en amont, en direction de la source du Rhône, pour combattre contre les Vandales. Il était donc là à la tête d'une légion, une légion romaine, en fait, c'est 6000 soldats, donc une armée importante. Et puis, les responsables lui avaient donné des ordres pour que ces soldats, avant d'entreprendre certains des combats où ils affrontaient ces Vandales, puissent participer à des cérémonies de relais.

0: d'abord que ça ne correspondait pas à leur foi personnelle, et ensuite que c'était un abus de pouvoir de la part de l'empereur de décréter des choses pareilles. Et finalement, l'histoire, alors est-ce qu'elle n'est pas un peu exagérée, mais dit qu'ils ont tous été mis à mort, et Maurice, leur chef, lui aussi. Et ce qui, par contre, n'est pas une histoire, c'est qu'aujourd'hui, dans la région où se sont passés ces événements très lointains, puisque ce massacre s'est passé en 290 de notre ère, eh bien, est né un village qui s'appelle toujours Saint-Maurice-en-Valais, et sur lequel, eh bien, on a édifié une église en l'honneur de ce personnage. Et puis, les Savoyards voisins ont pris Saint-Maurice comme leur saint patron. Demain, nous trouverons d'autres personnes, et en particulier le personnage de Constant.
1: C'était une chronique de Bernard Sauvagnat.

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2: Parole d'assaut.
3: Une émission de Gisèle Billan
2: et Didier Blonce.
3: Prise de son, Jérôme Aubin.
2: Montage, Sarah Rodriguez.
3: Aujourd'hui, nous recevons l'association Family Bulle.
2: Avec pour invité Virginie Jeanmet.
3: Virginie Jeanmet, bonjour. Pour commencer, un petit mot sur cette association Family Bulle. Ensuite, nous parlerons également des ateliers et des consultations de puéricultrices. En bref, le saviez-vous ?
2: L'association Family Bulle est un service dédié à la santé de l'enfant et au soutien à la parentalité. L'équipe, composée d'infirmières puéricultrices, travaille en étroite relation avec les pédiatres, les sages-femmes, les kinésithérapeutes pédiatriques, les orthophonistes et l'ensemble des professionnels de la petite enfance.
3: Une adresse ?
4: L'adresse de l'association, le siège est au 32 boulevard François 1er. Et un des locaux dans lesquels nous faisons nos ateliers, c'est 41 rue Abbé Herval.
2: Le numéro de portable est toujours le 06 56 69 09 81.
4: Tout à fait.
2: Voilà, donc je répète, 06 56 69 09 81.
3: Qui vous soutient dans cette association ?
4: Alors, ça a été un travail de longue haleine. Aujourd'hui, je dirais qu'on a toutes les tutelles autour de la table. Donc, on a des financements de l'État, des financements de l'ARS, des financements des communes, de la ville du Havre, de la CAF, du département et de l'assurance maladie. Je crois que j'ai dit tout le monde. Après, qui finance les services de Family Bulle ? Je pense que c'est vraiment important aussi de le signifier. C'est que Family Bulle, donc c'est une association à but non lucratif.
3: Oui.
4: Donc ça, c'est un élément vraiment fondamental parce qu'on vit à une ère où il y a des organismes privés et lucratifs qui viennent répondre aux questions des parents. Nous, on est à but non lucratif. On travaille sur de la prestation, donc on

0: On a une capacité aussi d'autofinancement sur prestation. Mais toute cette activité de prestation sert à financer nos projets qui sont aussi financés par les tutelles. Donc pour chaque action, chaque consultation, chaque atelier proposé, Family Bulle participe aussi, contribue au financement de ces actions.
1: Combien d'adhérents ?
0: Alors, en fait, Family Bulle, les adhérents, c'est le conseil d'administration. On est 11 aujourd'hui. Pour être adhérent à Family Bulle, faut être professionnel de santé. Il faut avoir un exercice auprès de l'enfant, auprès des familles. Donc, je dirais que sur les adhésions de Family Bulle, c'est très bordé. Et puis, on a des... Alors, je l'ajoute, on a des adhérents parents aussi. En fait, l'idée, c'est aussi que les parents puissent, eux aussi, apporter leur expertise de parents et qu'il n'y ait pas que des professionnels de santé avec leur casquette du soin et leur grande théorie et que les parents puissent remonter aussi, eux, ce qu'ils vivent sur le terrain.
1: Ils viennent d'où, ces parents ?
0: Eh bien, justement, en fait, Family Bulle, c'est vraiment un service qui est universaliste. Il n'y a pas d'étiquette, il n'y a pas de public ciblé. En fait, Family Bulle, c'est une association et des services qui touchent tous les parents et tous les enfants, oui. Quel que soit l'endroit où ils vivent. En fait, on répond à des appels à projets qui nous permettent notamment d'intervenir sur les QPV, quartiers politiques de la ville, donc les quartiers les plus fragilisés, où il y a zéro reste à charge sur tous nos services.
1: Ça faisait partie de la question, oui.
0: Ouais, oui. Sur le financement. Sur le reste à charge des parents, c'est ça ?
1: Oui, non, mais géographiquement aussi, ouais. Comment...
0: Et géographiquement, bah, de la même manière, en fait, on répond... Alors, c'est un casse-tête, hein, je vous assure, parce qu'en fait, en fonction des financeurs, en fonction des appels à projets, l'appel à projet va cibler tel secteur, mais nous, en fait, on essaie de répondre à un maximum d'appels à projets pour pouvoir intervenir sur tout le Havre. Son agglomération va jusqu'à Rouen. Sur toute la partie consultation, atelier collectif par enfant, vous voyez, on va même dans l'Oise, en fait.
1: Et ces parents en difficulté, qui ont des questions à poser, qui s'interrogent, vous contactent comment ? Ils connaissent votre association comment ?
0: Alors, comment on vient à nous ? Concrètement, 70 à 80%, en fonction des années, des parents arrivent sur orientation d'un professionnel. C'est là où vraiment nous on a énormément travaillé sur notre expertise et notre crédibilité auprès des professionnels du soin. Et donc 70 à 80% des pédiatres, sages-femmes, institutions comme notamment les PMI, les services petite enfance, les éducateurs spécialisés en charge de mesures de protection de l'enfance, enfin tous les professionnels qui interviennent auprès de l'enfant et de sa famille peuvent orienter vers nous. Donc voilà, aujourd'hui ça correspond à une grosse partie de la population. Puis après, on vient vers nous par les réseaux sociaux. On a des affiches dans les maisons de santé, des affichages dans les maternités. Comme vous, aujourd'hui, grâce à la radio, on a eu des reportages télévisés. On essaie de toucher le grand public autant qu'on peut par tous les canaux de communication.
1: Merci, c'était Parole d'Assaut, une émission de Gisèle Billon
2: et Didier Blonce.
1: À la technique aujourd'hui infidèle, Jérôme Aubin.
2: Et le montage sera fait par Sarah Rodriguez.
1: Mille merci à Stéphanie Vincent qui nous a organisé ce rendez-vous avec Family Bulle.
2: Merci à Virginie Jeanmet, notre invitée.
1: Merci à vous tous, auditeurs fidèles, au revoir.
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1: Un spectacle que nous avons beaucoup aimé, que nous avons vu à Avignon, Barbara par Barbara. C'est ce vendredi 9 octobre au Théâtre Le Passage à Fécamp, Théâtre National. Ce n'est pas de la chanson, c'est plutôt du théâtre. Dans un studio d'enregistrement se déroule une émission de radio imaginaire où Barbara répond à ses interviews, nous livre une correspondance amoureuse, elle parle de son métier, des tournées, de ses chansons et de son rapport au public. Généreuse et sensible, elle veut montrer qu'elle peut être comique. 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C'est ce vendredi 9 octobre à 20h30 au Théâtre Le Passage à Fécamp.

0: des gens comme vous et moi. 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
1: Matania. C'est un mot composé en hébreu et qui veut dire « don de Dieu ». Don du Dieu de la Bible, de ce Dieu qui a un nom particulier, Yahvé, qu'on ne sait pas comment vraiment prononcer. Et il fait partie de ces personnages qui, dans la Bible, ont porté deux noms différents suivant les époques de leur vie. Matania est beaucoup plus connu sous le nom de Sédécias, mais il faut que je vous explique pourquoi il a changé de nom. Matania était un fils de roi, donc un prince. Son père était un personnage bien connu, il s'appelait Josias. Il a été le dernier grand roi d'Israël réformateur, qui avait fait nettoyer le temple, rétablir les fêtes et les grandes célébrations en Israël, et essayer de tenter de reconvertir le peuple d'Israël à la fidélité à son Dieu. Mais Josias est mort et son fils, un frère de Matania, est monté sur le trône parce qu'il était l'aîné, il s'appelait Joacaz. Et lorsque Joacaz est mort, finalement, Matania est resté comme un oncle du roi suivant puisque c'est un fils de Joacaz qui a régné. Et à ce moment-là, l'histoire du peuple d'Israël a tourné court. En effet, le roi Nabucodonosor de Babylone est venu à attaquer la ville de Jérusalem à plusieurs reprises. Et il a battu le petit-fils de Josias, donc le neveu de Matania. Et puis un autre de ses petits-fils est monté sur le trône, lui a succédé, mais pour peu de temps, parce que Nebuchadnezzar est revenu et cette fois-ci il a déporté cet autre roi. Et finalement, lorsque Nebuchadnezzar a voulu essayer d'établir un système de gouvernement correct pour ceux qui restaient dans la province de Juda, il a décidé de faire monter Matania sur le trône. Et c'est à ce moment-là que le roi de Babylone, Nabucodonosor, a changé le nom de Matania et l'a fait appeler Sédécias. Matania, don de Dieu, Sédécias, prince de la justice. Et c'est assez intéressant parce que à cette époque-là vivait à Jérusalem un grand prophète du nom de Jérémie. Et Jérémie a eu affaire à maintes et maintes reprises à Matania Sédécias. Et entre autres, Dieu lui avait appris qu'un jour un roi viendrait et qu'on l'appellerait roi de justice, prince de la justice. Et finalement, c'est peut-être pour essayer d'inciter Matania à devenir ce roi de justice que Jérémie prônait, que Nebuchadnezzar lui a donné ce nom. En tout cas, ça n'a pas vraiment réussi à Sédécias Matania, puisqu'il n'a régné que 11 ans, qu'il a désobéi aux ordres du roi, de l'empereur Nabucodonosor, et que de son temps, il est revenu avec ses armées à assiéger de nouveau Jérusalem, l'a prise, a détruit le temple, la ville, et a mis Matania aussi à mort, et que sa vie s'est terminée tristement dans ce troisième siège de la ville de Jérusalem. Alors, Matania n'a ni été un véritable don de Dieu, ni été véritablement un prince de justice. Et c'est à nous, de faire que notre vie ait le sens que nous souhaitons vraiment, quelle est la dignité que nous souhaitons. Les autres peuvent nous donner des noms, nos parents ou peut-être d'autres personnages de l'histoire. Mais c'est à nous d'assumer, de vivre le nom que nous voulons, la vie que nous souhaitons. Vous retrouverez l'histoire de Matania dans le deuxième livre des Rois, au chapitre 24, mais vous pouvez aussi le retrouver tout au long du centre du livre du prophète Jérémie.
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0: Docteur Janciane Breuil, bienvenue à Sentez-vous bien.
1: Bonjour.
0: Vous êtes médecin de prévention, vous avez été aussi médecin scolaire. Vous aimez nous parler en ce moment du sommeil. Aujourd'hui, vous allez nous expliquer ce qui nuit au sommeil, parce que tout le monde n'arrive pas à s'endormir si facilement que ça.
1: Oui, alors il y a beaucoup de choses qui nuisent au sommeil. Pas forcément à l'endormissement, ça peut être aussi à la qualité du sommeil.
0: Tout à fait, oui.
1: Voilà, beaucoup de choses. Bon, tout le monde le sait, les excitants comme le café, le thé, le coca, ça a des effets différents suivant les personnes. Mais certains ne réalisent pas. Moi, j'ai vu déjà des adolescents qui se plaignaient de ne pas arriver à dormir le soir et qui m'avouaient avoir bu une bouteille entière de coca à 4 heures ou 5 heures. Donc, voilà, on est obligé quand même d'être informé que certains excitants empêche de dormir. Oui, les adolescents devraient aussi faire attention à ces boissons énergisantes bourrées de caféine qu'on trouve maintenant sur les marchés.
0: Ou de taurine ou autre.
1: C'est une vraie plaie. Oui, c'est vraiment des dopants. Voilà, on en parlera à l'occasion de l'effet dopant de ces produits. Bon, donc, en premier, ces produits-là. Et le café en fait partie. Hein. C'est à chacun de nous de voir quel effet néfaste, on en tire. Ensuite, on en a déjà parlé à une occasion, le souper riche et tardif. Si on soupe trop tard, qu'on se couche avec l'estomac plein, d'autant plus si on a mangé plutôt gras, on va avoir un sommeil perturbé, de moins bonne qualité. Et on s'en rend compte au réveil, hein, ça perturbe le sommeil. Ensuite, toute activité intense, physique ou mentale, juste avant le coucher. L'exercice physique est bon normalement pour favoriser une bonne fatigue et un bon sommeil. Mais c'est s'il est fait au long de la journée, mais pas de façon intense le soir juste avant de se coucher.
0: Ce qui peut arriver dans certains sports, certains entraînements qui ont lieu tard le soir.
1: Et oui, et ça, ce n'est pas l'idéal. Au contraire, ça peut au contraire gêner l'endormissement. Et de même, toute activité mentale, si on reste à travailler, si on reste sur son écran d'ordinateur en train de répondre à ses derniers courriers ou de finir un travail, on ne peut pas passer direct de l'ordinateur au sommeil. Notre cerveau est trop stimulé pour pouvoir s'endormir directement.

0: Mais est-ce que c'est la même chose pour la télévision?
1: Oui, bon, c'est pas forcément la même chose dans la mesure où la télévision, on est plus passif. On regarde, tandis que l'ordinateur, c'est souvent une activité où on joue, où on travaille, où on joue, on a une activité mentale. La télévision n'est plus passif. Des fois, on s'y endort d'ailleurs devant la télévision. Certains en ont même besoin pour s'endormir. Bon, ça, c'est une autre chose. Il y a des enfants qui sont addicts à la télévision pour s'endormir. Mais je recommande vraiment qu'il n'y ait pas la télévision dans les chambres des enfants. C'est vraiment pas l'idéal. Voilà, donc pas d'activité intense, mentale ou physique, juste avant de se coucher. Attention à essayer de privilégier des horaires le plus réguliers possible. Hein, mais bon, on peut pas toujours, il y a des contraintes, il y a parfois des postes de travail quand on fait des 3-8 ou quoi, où il y a des postes de travail où les horaires sont décalés, ou ceux qui travaillent de nuit, alors ça c'est toute une question assez compliquée parce qu'il y a besoin de resynchroniser le sommeil. Bon, quand on le peut, essayer d'avoir des horaires les plus réguliers possibles. Pour nos enfants aussi, ne pas se dire ah, demain tu n'as pas école, tu peux rester plus tard le soir. Faire attention, il peut y avoir des extras, mais pas que ce soit habituel, régulier. Les jeunes enfants ne récupèrent pas en une matinée une veillée tardive. Souvent, les petits ne savent pas faire la grasse matinée, d'ailleurs, comme
0: c'est
1: les
0: vrai,
1: ados.
0: C'est vrai.
1: Les ados savent, les petits ne savent pas. Et ils se réveillent toujours aussitôt. Et en fait, ils peuvent manquer de sommeil. Donc attention au coucher irrégulier, tardif. Alors bien sûr, ce qui nuit au sommeil, c'est le stress, les soucis. Aussi, parce qu'on a la tête pleine de choses qui nous travaillent. Et puis, différents problèmes de santé qui peuvent interférer au sommeil pendant la nuit. Des ennuis de prostate qui nous obligent à nous lever. Enfin, ça concerne les messieurs, je dis nous, les messieurs, pour aller faire un petit besoin. Les bouffées de chaleur, ça c'est pour nous. Les jambes sans repos, des problèmes de douleurs articulaires aux épaules ou autres. Tout ça, c'est des petites gênes qui arrivent avec l'âge et qui peuvent gêner le sommeil. Même si elle ne touche pas le sommeil directement, mais on peut le comprendre. Il peut y avoir besoin de consultations médicales pour cela. Voilà, je vous suggère quand même de ne pas dramatiser s'il y a une mauvaise nuit occasionnelle. Une fois ou l'autre, il ne faut pas dramatiser parce qu'on récupère. Notre corps est fait de telle façon qu'une dette de sommeil est récupérée tôt ou tard. C'est à nous d'éviter d'avoir trop de dettes de sommeil.
0: Docteur Jean-Cyan Breuil, merci de votre fidélité à ce micro. On se retrouve pour une prochaine chronique, toujours sur le sommeil. À bientôt, au revoir.
1: Merci, au revoir.
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3: L'été est mort, vive l'automne. Nous sommes le 22 septembre. Vous êtes en compagnie de Didier Blonce pendant une quinzaine de minutes. Ça s'est passé un jour. Ça s'est passé un jour, 22 septembre 1914, c'est la mort d'Alain Fournier, écrivain français tombé sur la Marne. Il était né le 3 octobre 1886. 22 septembre 1928 à Paris, c'est l'inauguration du premier central automatique de téléphone. Ça va être pour nous l'occasion d'écouter un enregistrement de Saint-Granier. Alors je vais vous parler un petit peu de ce chanteur que beaucoup, pas seulement les plus jeunes, ont oublié. Saint-Granier était né à Paris en 1890. Il est décédé en 1976 à Paris également. En fait, il s'appelait Jean-Adolphe Alfred Granier de Cassagnac. Vous voyez, c'était pas n'importe qui. En 1912, il était auteur-compositeur. Non, pas compositeur, auteur-interprète, revuiste. En 1912, il débute au Porc Épic avec 3 chansons. Alors d'abord, c'était des chansons d'humour. Le genre, il y a un titre de chanson qu'il interprétait à l'époque, le remplacement des lettres par un chiffre sur les autobus. Vous voyez, c'était un petit peu le début des chansonniers. En 1918, il abandonnera la chanson satirique pour la chanson sentimentale, dont ce Ramona que je vous propose d'entendre aujourd'hui. Et à partir des années 30, il se consacrera surtout à sa carrière de producteur et d'animateur radio. On retrouve Ramona.

0: C'est toujours émouvant de retrouver ces voix qui sont parfois tirées de 78 tours, hein, et parfois même de rouleaux, ce qui est encore plus délicat à mettre aujourd'hui sur CD, mais ces voix sont devenues, grâce à nos moyens techniques, éternelles. Bah oui, écoutez, c'est l'automne, un peu de poésie, ça ne fait pas de mal. 22 septembre 1951, le port pétrolier d'Anvers est inauguré. 22 septembre 1951, 59, inauguration du premier câble téléphonique entre l'Europe et les États-Unis. Personne n'imagine encore qu'ils seront bientôt remplacés par des satellites et qu'un jour les téléphones marcheront sans fil, un peu comme les haricots. Je vous propose d'écouter une chanson de 1958, c'est Béco. Puisque nous sommes en automne, je vous ai choisi une chanson écrite avec Pierre Delanoë, le jour où la pluie viendra, mais il n'y a pas que de la pluie en automne, il y a parfois des très belles arrière-saisons.
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1968, en Égypte, c'est la cérémonie de clôture des travaux effectués à Abou Simbel pour déplacer le temple de Ramsès. Vous savez, ce sont ces travaux gigantesques que l'on a fait, subventionnés par le monde entier. C'était à cause de barrages qui ont été faits sur le Nil. Certains temples devaient disparaître engloutis par les eaux, et on a découpé chaque pierre pour les ressortir et les reconstruire un peu plus loin. Témoignage du passé, patrimoine mondial. 1972, c'est le suicide de Henri de Monterland, écrivain français, qui était né le 21 avril 1896. Je vous rappelle qu'il avait écrit Le Songe en 1923. Les Bestiaires en 1926 et toute la série des jeunes filles des années 30. 1980, à Gdansk, fondation de solidarité après l'association de 38 comités inter-entreprises. Son leader est un inconnu à l'époque, Lech Walesa. Jusqu'à présent, il n'y avait qu'un seul syndicat en Pologne qui n'appelait jamais à la grève, puisque officiellement tout allait bien. Il y a encore deux mondes, l'Est et l'Ouest. Et il aurait fallu être visionnaire pour deviner que dans 9 ans s'écroulerait le mur de Berlin, que les confrontations deviendraient Nord-Sud et que les États-Unis d'alliés deviendraient gendarmes du monde, puis nation totalement dominante. Hasard du calendrier, 1980, l'Irak et l'Iran se font la guerre. Il y aurait un petit problème de frontières, comme les tracés virtuels ont bon dos. N'y aurait-il pas aussi quelques envies de contrôler des accès à la mer, ou même plus bassement, quelques puits de pétrole à annexer? Alors, comme à chaque fois, des innocents des deux côtés paieront de leur vie les ambitions de quelques dirigeants. 1980, c'est une année où Brassens va travailler pour l'opération Personnage. Je vous propose de découvrir une chanson de sa jeunesse qu'il interprète. Écoutez, c'est absolument magnifique, Le Bleu des Bleuets.

0: J'aimerais vous lire ce que Lino Ventura écrivait pour en préface de ce disque. Lorsque Radio Monte Carlo a décidé d'organiser le grand quitte ou double au profit de Personnages, il était normal de demander à Georges Brassens de participer en catégorie chanson. Mais Georges n'aimait pas jouer et se livrait à un examen, même si ses connaissances étaient immenses. Par amitié pour ses enfants, il a tenu à faire quelque chose. Ce quelque chose, ce fut 27 chansons. Pendant 8 jours, avec Georges Tabé, Pierre Nicolas, Joël Favreau et Jean Bertola, il a enregistré toutes ces chansons qu'il aimait et qui avaient marqué sa jeunesse. Ces chansons ont été diffusées sur l'antenne de Radio Monte Carlo pendant la durée de l'opération à l'automne 1980. Ce disque est aujourd'hui un document, mais pour moi, dit Ventura, il reste avant tout un témoignage d'amitié. Voilà, tous les droits d'auteur sont versés à l'opération Personnages. C'est une très bonne idée. Nous sommes le 22 septembre, c'est l'automne. Je vous donne rendez-vous à bientôt. C'était votre émission Ça s'est passé un jour. Tous vos commentaires sur www.croquenote.com. Merci à Martine, Estelle, Patricia, Bernard qui m'ont aidé à préparer cette émission. Et puis merci aussi à Olivier Rosa qui répare toutes mes bêtises en jonglant avec ses manettes. À bientôt, au revoir.
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2: Bonjour à toutes et à tous et bienvenue dans la revue Santé. Comme chaque semaine, j'ai le plaisir de retrouver le docteur Jean Lindsay. Bonjour.
3: Bonjour Oscar.
2: Merci de nous retrouver. Alors je rappelle que vous effectuez pour nous une véritable veille de l'actualité médicale et scientifique afin de dénicher les dernières découvertes, les études, les avancées qui peuvent nous aider à mieux comprendre notre santé. Et aujourd'hui, docteur Jean Lindsay, nous allons commencer par une rubrique lecture. Avant de nous intéresser au lien entre amphétamine et maladie de Parkinson, enfin nous parlerons d'une maladie extrêmement rare, la fibrodysplasie ossifiante progressive, pour laquelle la recherche vient justement de franchir une nouvelle étape. Alors, docteur Jean Lindsay, pour commencer, une rubrique lecture.
3: Oui, c'est un livre qui s'appelle « Parlez-vous cerveau » de Lionel Nakache et Karine Nakache. Je crois que c'est un livre qu'ils ont écrit en couple. Et c'est publié chez Odile Jacob. Et ça correspond aux chroniques que Lionel Nakache avait fait sur France Inter il y a quelques années. Alors, ce livre, Parlez-vous cerveau, bah écoutez, c'est l'équivalent de l'apprentissage de l'alphabet quand on veut savoir lire et écrire. Voilà. Donc là, il y a les petits prérequis nécessaires pour s'intéresser aux neurosciences. Et c'est très bien écrit, c'est très clair, c'est très simple. Et vraiment, tout le monde peut comprendre ce qu'explique ce livre. On peut en donner quelques exemples rapides.
2: Oui, oui, rapidement.
3: D'abord, les molécules et les cellules du cerveau, le neurone, la glie, les neurotransmetteurs, le cortex cérébral, la structure les grosses structures du cerveau, la plasticité cérébrale, la formation réticulée, c'est celle qui assure l'éveil, et puis le système de récompense, le circuit de la douleur, les neurones miroirs, tout ça est expliqué de manière très simple, très claire. C'est vraiment passionnant. Ça parle de vous au plus profond de vous.
2: Et alors donc, il faut préciser, docteur Jean Lindsay, que même si vous nous parlez de ce livre aujourd'hui, c'est pas qu'il est paru récemment, mais c'est que vous l'avez lu récemment.
3: Oui, c'est ça. C'était un livre que j'avais... Il y en a toujours un autre plus important à lire avant. Puis celui-là, je l'avais... Enfin, il a... quand même, il date de 2018. C'est pas non plus très vieux. Hein. J'ai eu la bonne surprise en le lisant de m'apercevoir qu'il était extrêmement pédagogique. Est très clair.
2: Voilà, donc parlez-vous cerveau.
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2: Docteur Jean Lindsay, nous poursuivons notre revue Santé avec un autre sujet, celui d'une étude sur les amphétamines au regard de la maladie de Parkinson.
3: Oui, c'est une étude de l'Université de l'Utah qui a été menée par Karen Curtin et qui montre que les gens qui utilisent des amphétamines, c'est la drogue qu'on trouve majoritairement dans les rave parties. Mmh. Et c'est une drogue qui vous stimule, qui est malheureusement très répandue. C'est la drogue fabriquée massivement au Moyen-Orient, et puis maintenant malheureusement un peu partout. C'est une drogue qui est assez facile à fabriquer. Eh bien, si vous prenez des amphétamines, c'était la drogue de Hitler. Hein. Mmh. Hitler prenait des amphétamines tous les matins pour démarrer la journée.
2: Pour se mettre en condition.
3: Pour se mettre en condition, et... Du reste, il a eu... On pense que Hitler avait un Parkinson. Hein. Mm-hmm. Eh bien, oui.
2: Ça viendrait confirmer.
3: Ça ne le saura jamais, mais il y a une piste. Les amphétamines multiplient par 3 le risque de Parkinson, de maladie de Parkinson.
2: Ça donne plusieurs raisons de ne pas en...
3: Bonne raison pour ne pas prendre l'amphétamine. Oui, absolument.
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2: Et enfin, docteur Jean Lindsay, donc, nous allons nous arrêter quelques instants sur une maladie très rare, la fibrodysplasie ossifiante progressive. Alors, le nom a l'air barbare comme ça, est-ce que vous pouvez nous en dire un peu plus ?
3: Fibrodysplasie ossifiante progressive, ou FOP, est une maladie rare, puisque ça concerne environ une personne par million de personnes. Mmh. C'est-à-dire qu'un pays comme la France doit avoir une petite centaine de cas de FOP. Et c'est une maladie grave parce que c'est une maladie qui entraîne une ossification des tendons, des ligaments et des muscles.
2: Donc ça veut dire que l'os finit par remplacer les tissus.
3: Voilà. Et donc, ça fait que quand ça atteint, par exemple, les muscles pulmonaires, ben, vous ne pouvez plus respirer. L'espérance de vie est de 58 ans. Hein. C'est une maladie grave,

0: très invalidante. Et là, il y a un traitement qui s'appelle le garetosmab ou pasatru qui démontre une efficacité certaine. Pas totale. Hein. On a juste les premières études qui viennent d'arriver, on en saura plus ultérieurement.
1: Donc en tout cas, un nouvel espoir.
0: Oui, visiblement, quelque chose qui marche.
1: Mm-hmm. Voilà, donc nous retiendrons une nouvelle fois que la santé se joue sur plusieurs terrains, à travers ce que vous nous avez présenté aujourd'hui, docteur Jean Lindsay, dans nos habitudes de vie, dans la prévention et puis la connaissance des facteurs de risque, mais également dans le progrès de la recherche médicale. Merci de nous avoir suivis. Prenez bien soin de vous et rendez-vous à la semaine prochaine pour une nouvelle revue santé. Docteur Jean Lindsay, au revoir.
0: Au revoir, Oscar.
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6: On entend de plus en plus parler du fait que l'on ne voit plus d'hirondelles au printemps. Alors c'est vrai, on va pas se mentir, que les hirondelles sont quand même des oiseaux magnifiques, mais très très très fragiles. Il y a aussi un point important, c'est que même si en France on a davantage pris en compte des mesures environnementales pour les protéger, la diminution des pesticides, l'interdiction de certains néonicotinoïdes, du coup on va quand même prendre en compte davantage cet animal. Mais il ne faut pas oublier que plusieurs mois de l'année, elle n'est pas chez nous. Elle est dans les pays africains, où là, elle va vivre d'autres choses et elle va être sujette à d'autres dangers. Donc lorsque l'hirondelle revient au printemps, elle va du coup revenir systématiquement au nid qu'elle a déjà fait. Si vous avez un couple chez vous, il reviendra. Si ce n'est pas lui qui reviendra, il y aura d'autres couples qui reviendront. Mais du coup, comment les accueillir dans notre quotidien et également dans le quotidien des villes ? Il y a plusieurs possibilités. La première chose, ça va être bien sûr d'installer des plaques réceptrices ou des nichoirs prêts à être posés pour pouvoir les accueillir. Il y a également un outil formidable, c'est l'hôtel à hirondelles. L'hôtel à hirondelles, c'est un immense mât avec une coupole à quatre pans qui va accueillir 10, 15, 20, 30 nids. C'est compliqué à mettre ça chez un particulier, sauf si vraiment vous le souhaitez, il n'y a pas de souci. La plupart du temps, c'est quand même mis par les collectivités pour enrayer le déclin de ces espèces animales. L'hôtel à hirondelles va du coup avoir cette logique de grégaire. Les hirondelles sont des animaux qui vivent en communauté. Elles vont vivre les unes avec les autres, que ce soit l'hirondelle rustique, mais également l'hirondelle de fenêtre. En recréant cette logique de communauté, on va du coup leur permettre de venir vivre au plus proche de l'humain. Car les hirondelles, comme beaucoup d'animaux sauvages, ne sont pas du tout effrayées par notre présence. On va pas dire qu'ils l'apprécient, c'est un peu compliqué d'amener ce genre de notion subjective à de la faune sauvage. Mais elles vont utiliser nos infrastructures. Les hirondelles de fenêtres, bien sûr nos fenêtres, comme leur nom l'indique, et les hirondelles rustiques qui vont surtout être dans nos étables, nos bergeries, nos granges, tout ce qui va être propice à leur installation. En créant ces grands hôtels à hirondelles, on recrée donc une zone intéressante pour ces oiseaux où elles vont pouvoir nidifier. Chaque nidification amène bien sûr des petits qui vont repartir l'automne suivant et on espérera bien sûr, en croisant les doigts très très fort, qu'ils puissent revenir au printemps suivant car c'est quand même le meilleur signe que les beaux jours arrivent.
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3: Bonjour à tous. Lire pour le plaisir ne sert pas seulement à s'évader. Selon des chercheurs de l'université de Cambridge en Angleterre, cette habitude est associée à une meilleure santé mentale et à un moindre risque de déclin cognitif. Romans, bandes dessinées, magazines, peu importe ce que l'on lit ou comment on le lit, lire pour le plaisir peut apporter d'énormes bienfaits. Commencer à lire régulièrement dès l'enfance pourrait avoir des effets durables. Menée auprès de plus de 10 000 jeunes, une étude de l'université de Cambridge a permis d'associer la lecture plaisir précoce à une meilleure attention, une mémoire plus efficace et de meilleures fonctions exécutives, c'est-à-dire les capacités qui aident à organiser ses idées, se concentrer ou planifier une tâche. Les enfants concernés présentaient aussi de meilleurs résultats scolaires, une meilleure qualité de sommeil et moins de temps passé devant les écrans. Lire mobilise de nombreuses fonctions cérébrales, le langage, la mémoire, l'attention, l'imagination et la régulation des émotions. Les bienfaits peuvent donc être particulièrement intéressants plus tard dans la vie. Par exemple, une étude menée auprès de quelque 5500 adultes de plus de 55 ans a montré que les personnes qui lisaient régulièrement étaient significativement moins susceptibles de développer des troubles cognitifs. Une autre étude a révélé que la lecture de journaux, de magazines et de livres était associée à une réduction de 33% du risque de maladie d'Alzheimer. Alors, pourquoi la lecture pour le plaisir est-elle si bénéfique? Les études d'imagerie cérébrale montrent un lien entre la lecture et des différences dans la structure du cerveau, des volumes et des surfaces corticales plus importants dans les régions cérébrales impliquées dans le langage, l'apprentissage et la régulation émotionnelle.
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4: Sème tes pois à la Saint-Maurice, tu en auras à ton caprice. Bonjour à tous, nous fêtons aussi les Mauricettes. 22 septembre, journée mondiale de sensibilisation à la leucémie myéloïde chronique. Dans de nombreux hôpitaux à travers toute la France, des bornes interactives seront installées pour proposer un quiz pour mieux connaître la leucémie myéloïde chronique, la vidéo Tous unis, tous uniques et puis de la documentation. 22 septembre, journée mondiale du rhinocéros convoité pour la corne qu'il porte sur le nez. On lui prête à tort des vertus aphrodisiaques dans plusieurs cultures, ce qui fait qu'il est traqué à outrance par les braconniers. L'espèce est menacée partout dans le monde. Il ne reste plus à l'heure où je vous parle que 4 rhinocéros blancs du Nord vivant sur la planète. Journée internationale. Journée sans voiture, mauvaise qualité de l'air, nuisances sonores, encombrement. Il ne s'agit pas seulement aujourd'hui de lutter contre la pollution atmosphérique ou contre le bruit, mais aussi d'améliorer la qualité de vie en ville. Le 22 septembre 1792, 6 semaines après l'incarcération du roi Louis XVI et 2 jours après la victoire de Valmy, les députés de la nouvelle assemblée de la Convention décident sur une proposition de Danton que les actes publics seront désormais datés de l'an 1 de la République. C'est de cette manière furtive, selon le mot de Robespierre, que la France se découvre en République. 22 septembre 1862, Lincoln abolit en partie l'esclavage. Dans les premiers temps de la guerre de sécession, le président Abraham Lincoln s'était refusé à abolir brutalement l'esclavage. Lui-même le jugeait l'esclavage intolérable, mais ne concevait pas, comme la plupart de ses concitoyens, que les anciens esclaves noirs puissent massivement obtenir une pleine et entière citoyenneté à égalité avec les Blancs. En autre temps, autre mœurs. Le TGV Paris-Lyon est inauguré en grande pompe le 22 septembre 1981 par le président François Mitterrand. 1956, naissance de Deborah Ann Debbie Boone, chanteuse américaine, notamment connue pour son succès de 1977, You Light Up My Life, que nous écouterons aujourd'hui et qui est restée le plus longtemps numéro 1 des ventes aux États-Unis, 10 semaines. Debbie Boone est la 3e des 4 filles du chanteur-acteur Pat Boone et de Shirley Foley Boone, fille de la star de musique country Red Foley. Nous l'écoutons, Debbie Boone, You Light Up My Life.
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2: Bienvenue pour notre émission Sentez-vous bien, une émission sur la santé avec le docteur Jean Lindsay. Bonjour.
3: Bonjour Oscar.
2: Alors aujourd'hui, vous aborderez la question des hormones en lien avec la parution d'un livre qui s'intitule « Le grand désordre hormonal » de Corinne Lalo, paru aux éditions Le Cherche Midi. Corinne Lalo est journaliste spécialiste en santé. C'est en quelque sorte la synthèse de ces 60 dernières années sur le sujet, docteur Jean Lindsay.
3: Ben, on a bien l'impression, oui. Corinne Lalo est grand reporter à la télévision depuis 30 ans et spécialisée dans la santé. Elle a fait un ouvrage que je ne saurais trop recommander à nos auditeurs. Alors là, vraiment, c'est un bon investissement, hein. Le grand désordre hormonal de Corinne Lalo, car elle fait la synthèse de ce que la science nous a amené à découvrir petit à petit. Le premier ouvrage pivot, ça a été « Le printemps silencieux » de Rachel Carson, en 63. Ça met du temps, la science, à pénétrer le corps social, hein. Ensuite, on a eu « L'homme en voie de disparition » de Théo Colborn, en 98. Ensuite, sont venus Philippe Grandjean, qui est épidémiologiste à Copenhague et attaché à Harvard, à la grande université américaine, qui a écrit en francophonie un livre qui s'appelle « Cerveau en danger » de Philippe Grandjean, qui est remarquable. Et puis on a eu de chez nous, de France, Barbara Domenex du Muséum d'histoire naturelle, qui a écrit « Le cerveau endommagé, comment la pollution altère notre intelligence et notre santé mentale ». Barbara Domenex, 4 livres pivot. Et avec le livre de Corinne Lalo, eh bien, vous pouvez faire l'économie des 4 autres. Quoique, si vous êtes curieux, ça vaut la peine de les lire aussi, hein. Et Corinne Lalo fait une très belle synthèse du sujet.
2: Et le rend un peu plus accessible au grand public.
3: Très accessible.
2: Et alors, docteur Jean Lindsay, par quoi on commence évoque ce sujet-là? Rappelez-nous ce que c'est qu'un perturbateur endocrinien, docteur Jean Lindsay.
3: C'est une molécule qui a des propriétés endocriniennes qui prend la place des hormones naturelles que notre corps fabrique. Et ça va soit activer anormalement, soit désactivé, soit inhibé anormalement. Ça détracte tout.
2: Où est-ce qu'on trouve ces perturbateurs endocriniens? D'où viennent-ils?
3: L'homme a fabriqué souvent ces perturbateurs endocriniens pour des raisons physico-chimiques, sans se rendre compte que ça avait des effets parallèles, qui n'étaient pas prévus, quoi, des propriétés, et agissent à des doses infinitésimales, surtout la grosse affaire. C'est que ça agit à des doses très très faibles.
2: Et alors donc, on peut retrouver ça dans la pollution de l'air, on peut retrouver ça dans une bouteille de plastique, par exemple.
3: C'est tout ce qu'on mange et tout ce qu'on boit.

0: Et tout ce qu'on respire.
1: Dit comme ça, ça peut faire peur, non ?
0: Ben non, parce que savoir, c'est pouvoir. Mm-hmm. Donc, à partir du moment où on a bien identifié le danger, on peut prendre des contre-mesures. Mm-hmm. Alors là, avec les moyens de communication modernes, plus la science, eh ben, y a toutes les raisons de penser, parce que les solutions, elles sont simples, hein, c'est vélo, potager, et avec le vélo...
1: Prendre soin de son environnement, c'est ça.
0: Vous dépolluez l'atmosphère. Oui. Avec le potager et le maraîchage, vous mangez une nourriture saine. On vivait bio au 18e siècle.
1: Et sans le savoir.
0: Sans le savoir. La pollution, elle est liée à tout ce que l'homme a inventé, ce qui est bien. Avoir, par exemple, Monsieur Diesel, lui, il pensait qu'il allait libérer l'humanité de l'esclavage, de la nécessité de la force humaine. Et avec le moteur diesel, il pensait que les hommes, à l'époque, tout était fait à la force humaine. Il y avait juste les chevaux, vous voyez. Et donc, il s'est dit, je vais libérer l'humanité. Et le diesel s'est révélé redoutable.
1: Il n'avait pas pu anticiper ce qui allait se passer.
0: Non, il ne pouvait pas anticiper. Oui. Mais maintenant, on sait. Mm-hmm. Donc, on fait des diesels dépollués. Puis le mouvement vélo, il n'y a pas plus dépolluant que se déplacer à vélo. Hein.
1: Ça, c'est vrai. Oui.
0: Je vous donne quelques exemples de molécules, oui. Je pense. Hein.
1: Oui.
0: La plus classique, c'est le bisphénol.
1: Qu'on trouve dans le plastique.
0: C'est le plastique transparent. Uh-huh. Pas tous les plastiques transparents, mais beaucoup de plastiques. Par exemple, les CD.
1: D'accord. Et ça, c'est polluant et ça génère des perturbateurs endocriniens.
0: C'est estrogénique. C'est un assemblage de bisphénol. Quand vous faites comme une chaîne de bisphénol, vous les assemblez, les bisphénols, ça donne ce qu'on appelle le polycarbonate, c'est-à-dire le plastique transparent.
1: Oui.
0: Mais il y a des petits bouts, évidemment, de bisphénol qui s'en vont.
1: Imperceptible, quoi.
0: Imperceptible, hein. Oui. Les tickets de caisse contiennent du bisphénol. Les biberons, on a eu un gros problème avec les biberons. Les biberons en bisphénol, avec du lait chaud, ça détache des bouts de bisphénol. Les biberons en polycarbonate faisaient que les bébés étaient imprégnés de bisphénol. Et le bisphénol, c'est la molécule qui était utilisée avant qu'on sache synthétiser les hormones sexuelles. Quand on faisait des expériences pour étudier le cycle hormonal chez les animaux, on utilisait du bisphénol pour déclencher l'ovulation chez les lapines. C'était la molécule la plus approchante des estrogènes.
1: Et on en a fait du plastique.
0: On a fait du plastique. Mais une fois que c'était en plastique, on s'est dit, c'est bien.
1: Solide.
0: C'est solide. Mais on n'a pas vu qu'il y avait des petits bouts qui se détachaient et qu'on allait les retrouver partout dans la nature. Et que ça avait des propriétés. À l'époque, on pensait que c'était la dose qui faisait le poison. On se disait, oh, de toute façon, il y en a un peu, mais c'est pas grave. Mais on s'est aperçu qu'un peu, c'est grave.
1: Uh-huh. Et donc aujourd'hui, on en mesure un peu plus les conséquences.
0: Bah oui, on a interdit le bisphénol.
1: Ça y est, c'est interdit ?
0: Oui, on légifère là-dessus. Oui, le dossier est sur la table, oui, ça c'est sûr.
1: Donc on rappelle le livre Le grand désordre hormonal de Corinne Lalot, paru aux éditions Le Cherche Midi, docteur Jean Lindsay.
0: Absolument. Et je pense
1: vous le recommandez vivement.
0: Ah oui, très, très, très chaudement, oui.
1: Bon.
0: Lisez, faites lire, offrez Le grand désordre hormonal.
1: Merci beaucoup, docteur Jean Lindsay. C'était Sentez-vous bien. On se retrouve bientôt pour une prochaine émission. À bientôt. Au revoir.
0: Au revoir, Oscar.

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3: Une émission de Gisèle Billan
2: et Didier Blonce.
3: Prise de son, Jérôme Aubin.
2: Montage, Sarah Rodriguez.
3: Aujourd'hui, nous recevons l'association Family Bulle.
2: Avec pour invité Virginie Jeanmey.
3: Virginie Jeanmey, bonjour. Pour commencer, un petit mot sur cette association Family Bulle. Ensuite, nous parlerons également des ateliers et des consultations de puéricultrices. En bref, le saviez-vous ?
2: L'association Family Bulle est un service dédié à la santé de l'enfant et au soutien à la parentalité. L'équipe, composée d'infirmières puéricultrices, travaille en étroite relation avec les pédiatres, les sages-femmes, les kinésithérapeutes pédiatriques, les orthophonistes et l'ensemble des professionnels de la petite enfance.
3: Une adresse ?
4: L'adresse de l'association, le siège est au 32 boulevard François 1er. Et un des locaux dans lesquels nous faisons nos ateliers, c'est 41 rue Abbé Herval.
2: Le numéro de portable est toujours le 06 56 69 09 81.
4: Tout à fait.
2: Voilà, donc je répète, 06 56 69 09 81.
3: Qui vous soutient dans cette association ?
4: Alors, ça a été un travail de longue haleine. Aujourd'hui, je dirais qu'on a toutes les tutelles autour de la table. Donc, on a des financements de l'État, des financements de l'ARS, des financements des communes, de la ville du Havre, de la CAF, du département et de l'assurance maladie. Je crois que j'ai dit tout le monde. Après, qui finance les services de Family Bulle ? Je pense que c'est vraiment important aussi de le signifier. C'est que Family Bulle, donc c'est une association à but non lucratif.
3: Oui.
4: Donc ça, c'est un élément vraiment fondamental parce qu'on vit à une ère où il y a des organismes privés et lucratifs qui viennent répondre aux questions des parents. Nous, on est à but non lucratif. On travaille sur de la prestation, donc on a une capacité aussi d'autofinancement sur prestation. Mais toute cette activité de prestation sert à financer nos projets qui sont aussi financés par les tutelles. Donc pour chaque action, chaque consultation, chaque atelier proposé, Family Bulle participe aussi, contribue au financement de ces actions.
3: Combien d'adhérents ?
4: Alors, en fait, Family Bulle, les adhérents, c'est le conseil d'administration. On est 11 aujourd'hui. Pour être adhérent à Family Bulle, faut être professionnel de santé. Il faut avoir un exercice auprès de l'enfant, auprès des familles. Donc, je dirais que sur les adhésions de Family Bulle, c'est très bordé. Et puis, on a des... Alors, je l'ajoute, on a des adhérents parents aussi. En fait, l'idée, c'est aussi que les parents puissent, eux aussi, apporter leur expertise de parents et qu'il n'y ait pas que des professionnels de santé avec leur casquette du soin et leur grande théorie et que les parents puissent remonter aussi, eux, ce qu'ils vivent sur le terrain.
3: Ils viennent d'où, ces parents ?
4: Eh bien, justement, en fait, Family Bulle, c'est vraiment un service qui est universaliste. Il n'y a pas d'étiquette, il n'y a pas de public ciblé. En fait, Family Bulle, c'est une association et des services qui touchent tous les parents et tous les enfants,
3: oui.
4: Quel que soit l'endroit où ils vivent. En fait, on répond à des appels à projets qui nous permettent notamment d'intervenir sur les QPV, quartiers politiques de la ville, donc les quartiers les plus fragilisés, où il y a zéro reste à charge sur tous nos services.
3: Ça faisait partie de la question, oui.
4: Ouais, oui. Sur le financement. Sur le reste à charge des parents, c'est ça ?
3: Oui, non, mais géographiquement aussi,
4: ouais.
3: Comment...
4: Et géographiquement, bah, de la même manière, en fait, on répond... Alors, c'est un casse-tête, hein, je vous assure, parce qu'en fait, en fonction des financeurs, en fonction des appels à projets, l'appel à projet va cibler tel secteur, mais nous, en fait, on essaie de répondre à un maximum d'appels à projets pour pouvoir intervenir sur tout le Havre. Son agglomération va jusqu'à Rouen. Sur toute la partie consultation, atelier collectif par enfant, vous voyez, on va même dans l'Oise, en fait.
3: Et ces parents en difficulté, qui ont des questions à poser, qui s'interrogent, vous contactent comment ? Connaissent votre association comment ?
4: Alors, comment on vient à nous ? Concrètement, 70 à 80%, en fonction des années, des parents arrivent sur orientation d'un professionnel. C'est là où vraiment nous on a énormément travaillé sur notre expertise et notre crédibilité auprès des professionnels du soin. Et donc 70 à 80% des pédiatres, sages-femmes, institutions comme notamment les PMI, les services petite enfance, les éducateurs spécialisés en charge de mesures de protection de l'enfance, enfin tous les professionnels qui interviennent auprès de l'enfant et de sa famille peuvent orienter vers nous. Donc aujourd'hui, ça correspond à une grosse partie de la population. Puis après, on vient vers nous par les réseaux sociaux. On a des affiches dans les maisons de santé, des affichages dans les maternités. Comme vous, aujourd'hui, grâce à la radio, on a eu des reportages télévisés. On essaie de toucher le grand public autant qu'on peut par tous les canaux de communication.
3: Merci, c'était Parole d'Assaut, une émission de Gisèle Billon
2: et Didier Blonce.
3: À la technique aujourd'hui infidèle, Jérôme Aubin.
2: Et le montage sera fait par Sarah Rodriguez.
3: Mille merci à Stéphanie Vincent qui nous a organisé ce rendez-vous avec Family Bulle.
2: Merci à Virginie Jeanmet, notre invitée.
3: Merci à vous tous, auditeurs fidèles, au revoir.
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3: À Deauville, un concert caritatif ce samedi 3 octobre à 19h30 à la chapelle avec Claire Kem qui chante pour les enfants de Noma. Dans un format inédit, guitare, voix, piano, Claire Kem propose un moment intime entre confidence musicale et émotion partagée. Elle dévoile en avant-première des titres de son prochain album tout en revisitant ses succès « Je ne veux qu'elle », ça dépend, et des chansons françaises et anglo-saxonnes qui ont façonné son univers. Un concert pour sauver les enfants de Noma, une association créée en 2001 par le docteur Philippe Belliti, spécialiste en chirurgie plastique, reconstructive et esthétique, qui répare le visage des enfants mutilés par cette terrible maladie peu connue, le Noma. Je vous rappelle, samedi 3 octobre à 19h30 à la chapelle de Deauville.

0: Philippe Aurouze, bonjour.
1: Bonjour.
0: Vous êtes pasteur et vous nous proposez de nous arrêter sur une histoire, c'est celle de Jonas. Alors évidemment, c'est le récit de Jonas et du grand poisson ou de la baleine, c'est comme on voudra, que l'on retrouve dans la Bible. Et aujourd'hui, vous nous invitez à revenir sur les circonstances du départ de Jonas. Qu'est-ce qui se passe? Comment tout ça s'articule? Comment est-ce que Jonas en arrive à monter sur un bateau et partir?
1: Tout simplement, Dieu a adressé un message à cet homme, Jonas, l'invite à aller dans la capitale Ninive, qui est assez loin de là où il habite, direction nord-est, et Jonas, lui décide de prendre la fuite à l'autre extrémité du monde, plein ouest, dans un port ibérique qu'on appelle Tarsis. Et pour cela, il descend au port de Jaffa, qui est en Israël. Il voit un navire, il paye sa place et monte sur un bateau et s'embarque avec l'ensemble de l'équipage direction l'Espagne d'aujourd'hui, par la Méditerranée. En fait, Jonas ne veut absolument pas aller à Ninive et le texte nous dit par deux fois qu'il fuit loin de la face de l'Éternel. C'est-à-dire qu'il veut même mettre de la distance avec Dieu, comme si Dieu n'allait pas le suivre.
0: Donc en fait, il se retrouve sur ce bateau, le bateau largue les amarres, et puis là, on est en pleine tempête.
1: Alors la tempête arrive très vite. Mm-hmm. En tout cas, dans le texte et dans le récit du livre de Jonas, la tempête arrive, et une tempête en Méditerranée, ça peut secouer un bateau, hein, surtout un bateau de l'époque, c'est pas un navire de croisière, c'est un navire marchand vraisemblablement, et le bateau est en difficulté, très grande difficulté, au point que les marins s'activent pour sauver non seulement la cargaison, mais en même temps le bateau. Et ça, c'est quelque chose d'assez remarquable. C'est ce qu'aurait fait n'importe quel individu dans son métier. En fait, ces marins bossent et tentent de sauver le bateau.
0: Dans ce contexte-là, d'un coup, il y a vraiment péril sur le bateau. Et les marins vont commencer à s'adresser à leur Dieu. Alors on nous dit leur Dieu au pluriel, parce que chacun a ses propres croyances.
1: Voilà, en fait, non seulement ils jettent les objets par-dessus bord pour alléger le poids du navire, mais en même temps ils prient. Les marins sont croyants, alors on ne connaît pas leur religion, mais chacun leur Dieu, et ils s'engagent dans une démarche spirituelle. On ne sait jamais si les dieux étaient cléments avec eux, ça pourrait les arranger à ce moment-là.
0: Il y a un passage assez étonnant, c'est que pendant ce temps-là, Jonas, ils ne sont pas vraiment concernés.
1: Alors c'est le paradoxe de toute l'histoire, c'est-à-dire qu'au lieu de voir un Jonas complètement actif, partenaire avec les collègues marins, le texte nous dit que Jonas descend au fond du bateau, se couche et s'endort profondément. C'est un contexte saisissant. Les marins s'activent, les marins prient, et Jonas, lui, va dormir en fond de cale.
0: Comment est-ce qu'on doit comprendre ça? Ça nous interpelle, là.
1: Ah ouais, en tout cas, pour ma part, ça m'interpelle. Déjà parce que Dieu, dans son message, lui avait demandé de se mettre debout. Or là, Jonas va s'allonger. Lorsqu'il se met debout, c'est pour fuir loin de Dieu, pour ne pas accomplir sa mission. Et là, en plus, Jonas s'allonge et dort. La deuxième interpellation, c'est qu'il n'est pas en phase avec l'équipage, avec le bateau. Il ne se sent pas solidaire. Les marins font leur job, les marins tentent de sauver le navire et donc leur propre vie, mais Jonas ne se met pas avec eux, se distingue de leur action, et Jonas est quelque part un peu une pièce rapportée dans ce bateau et non intéressé par la situation dans laquelle il se trouve. En même temps, il risque aussi sa vie.
0: Oui, c'est qu'il est concerné comme tout le monde finalement.
1: Sur un bateau, si le bateau coule, il
0: lui
1: passe
0: avec,
1: aussi.
0: Hein. Lui avec. Et ça vous amène à faire des analogies avec notre monde d'aujourd'hui, Philippe Aurouze?
1: En fait, les marins peuvent représenter la société, le bateau, la terre sur laquelle nous nous trouvons. Et Jonas peut représenter certains types de chrétiens qui, mandatés par Dieu, ayant reçu mission de la part de Dieu, au lieu de s'engager avec la société dans le contexte un peu perturbé dans lequel elle se trouve, se mettent de côté, vivent leur petite vie et quelque part se désintéresse de la problématique dans laquelle se trouve la société, problématique qui les touche aussi. Mais ils s'endorment comme Jonas, ils sont inactifs et en tout cas pas en phase avec leurs contemporains, les hommes et les femmes qui font tout pour tenter de sauver la planète sur laquelle nous nous trouvons. Alors, ça peut sembler très, très négatif, hein, mais Jonas ne semble pas perturbé par cela. Et nous verrons que par la suite du texte, nous en sommes qu'au début, non seulement il y a une solution, non seulement ces marins ne mourront pas, mais en tout cas la grâce et la bonté de Dieu va pouvoir se manifester et c'est un grand message d'espoir que nous partagerons un peu plus tard.
0: Voilà, donc tous les espoirs sont permis, Philippe Aurouze.
1: Tout à fait.
0: Merci beaucoup pour votre partage à ce micro et je vous propose que nous puissions nous retrouver pour une prochaine chronique. À bientôt, au revoir.
1: Au revoir.

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1: Chers amis, bonjour et bienvenue au royaume, on pourrait l'appeler comme ça, royaume du Stabat Mater, en tout cas aujourd'hui, puisque c'est à cette forme musicale que notre émission Mi bémol nous convie aujourd'hui. C'est pas le fruit du hasard. L'actualité de deux labels classiques nous y invite, Erato pour celui de Pergolèse et Deutsche Grammophon pour ce qui concerne Francis Poulenc. Alors je vais respecter la chronologie et puis je vais commencer donc par l'écoute de quelques pages de l'œuvre de Pergolèse, cette si belle œuvre, si spirituelle composition du maître italien, une œuvre composée par un tout jeune musicien, hélas disparu comme plus tard Mozart, beaucoup, beaucoup trop tôt, 26 ans Pergolèse. Mozart, lui, va vivre un petit peu plus, si on peut dire, jusqu'à l'âge de 35 ans. C'est quand même pas un âge pour mourir. Mais est-ce qu'il y en a un âge pour mourir ? La mort, eh bien, c'est justement l'un des thèmes, le thème au cœur du Stabat Mater, le plus important, puisqu'il s'agit d'une prière écrite de manière très poétique, adressée à la maman du Christ alors qu'elle se trouve au pied de la croix, voyant son fils torturé. Une lecture donc très poignante, une sorte de passion qui n'est pas écrite à partir des textes bibliques, des évangiles, mais en tout cas inspirée par eux. Une lecture poignante de la passion, probablement due à un moine du XIIIe siècle, un moine franciscain qui l'a écrite. Et chose étonnante d'ailleurs, pour terminer cette petite évocation de ce moine du XIIIe siècle, son texte va être interdit par le magistère romain en raison de son langage beaucoup trop ouvertement chargé d'émotions. Alors voilà, la foi, la piété, le recueillement, la prière n'auraient-elles donc comme langage que celui du raisonnement, de la logique ? Est-ce que rencontrer l'ultime, l'infini, Dieu ne pourrait être possible qu'à travers un exercice intellectuel, cognitif, doctrinal ? Ce n'était en tout cas pas la pensée de ce moine du XIIIe siècle, moine franciscain, auteur de ces très belles paroles, pas plus que la pensée de Pergolèse et de Poulenc, pour ne citer que les deux musiciens qui nous occupent aujourd'hui dans cette émission Mi bémol. Alors, nous allons écouter à présent Julia Lesney, qui est soprane, et Philippe Jarouski, contre-ténor, qui dans cet enregistrement sont accompagnés par l'ensemble instrumental I Barocchisti, que dirige Diego Fasolis. Enregistrement Erato, je le précise. Nous allons les écouter dans l'interprétation des six premières parties du Stabat Mater de Pergolèse. Alors, je les cite, le Stabat Mater Dolorosa, cuius aninam gementem, o quam tristis et afflica, quae morebat et dolebat, quis est homo qui non fleret. Et enfin, pas enfin du Stabat Mater, mais en tout cas, les pages que nous allons écouter aujourd'hui de ce Stabat Mater de Pergolèse, Vidit suum dulcem natum.

Nous venons d'entendre les six premières pages, les six premières parties du Stabat Mater de Pergolèse dans l'interprétation de I Barocchisti, un ensemble instrumental admirable que dirige Diego Fasolis, Philippe Jaruski contre-ténor et la soprane Julia Lesné, un très très bel album signé par le label Erato, dans lequel nous pouvons retrouver, en dehors du Stabat Mater de Pergolèse, son Laudate Pueri Dominum et son Confitebor Tibi Domine. Il y a également le chœur de la radio suisse italienne de Lugano pour ses œuvres du même Pergolèse. Alors, nous allons maintenant écouter une toute autre musique avec le même texte du Stabat Mater que nous allons entendre dans la composition de Francis Poulenc, une composition qui date du milieu du XXe siècle. Le chœur de l'Orchestre de Paris, l'Orchestre du Paris aussi bien sûr, et comme soprane, donc une soprane française, Patricia Petitbon, et cet ensemble et la soliste sont dirigés par le chef Paavo Järvi. Ce sont les interprètes des pages que j'ai choisies pour illustrer donc cette actualité du CD classique, cette fois Deutsch Grammophon, le Stabat Mater Dolorosa, O quam tristis, quis est homo, et puis Vidit suum.

Voilà extrait d'un disque Deutsch Grammophon dans lequel on peut retrouver non seulement ces pages du Stabat Mater, mais le Stabat Mater tout entier, les litanies à la Vierge Noire pour chœur de femmes avec accompagnement d'orchestre du même Francis Poulenc et son Gloria. Nous venons d'écouter le Stabat Mater de Dolorosa, le O quam tristis quis est homo et le Velit Suum, interprété par Paavo Gervi qui dirigeait le chœur et l'orchestre de Paris et la soprane Patricia Petit bon. Voilà donc, sur ces pages, nous venons d'entendre en français, si l'on traduit, « Elle vit son fils plein de douceur, rendre l'âme et mourir abandonné ». C'est sur ces mots, mis en musique par Francis Poulenc dans son Stabat Mater, que se referme gentiment, dans la douceur, je l'espère aussi, notre émission Mi bémol. Je rappelle juste donc que nous allons nous retrouver avec une rediffusion et puis pour une nouvelle émission consacrée à l'actualité de la musique classique, du CD classique, tout spécialement à la même heure et le même jour, la semaine prochaine. À bientôt. Donc, chers amis, pour de nouvelles pages de la musique, je vous souhaite une merveilleuse fin de journée. Au revoir.

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Amis de la radio, bonjour. Une sérénade pour percussion, violoncelle et piano. Celle-ci se joue dolce. Nous la devons à la compositrice finlandaise Kaija Saariaho, que nous retrouvons aujourd'hui pour une deuxième émission de présentation de son œuvre. Cette courte sérénade provient d'un recueil qui en compte 5, d'étendue variable, quoique toute brève, et sous divers tempi. Une particularité attire toutefois l'attention. L'exécution des 5 pièces ne requiert aucun ordre auquel la compositrice exigerait que se plient les musiciens. Elle les laisse opter pour celui qui leur convient au moment où ils s'apprêtent à jouer la musique qu'elle leur propose. Quelque familiarité avec l'œuvre de Kaija Saariaho, d'une part, les indications que fournit d'autre part la compositrice dans divers entretiens et commentaires sur sa représentation du monde, permettent de donner sens à cette particularité. On en retient que la réalité n'apparaît pas à Kaija Saariaho comme figée. Elle n'y remarque pas de stabilité, et encore moins d'état de choses définitif. S'y observe plutôt une transformation incessante, graduelle ou brutale, selon les forces qui concourent à la naissance d'un processus, par leur convergence ou leur opposition. À rigoureusement parler même, ce qui nous apparaît comme processus ne traduit rien autre qu'un découpage bien commode opéré par nous pour nous repérer dans une réalité perpétuellement fluente. On comprend dès lors mieux qu'il n'importe pas nécessairement à Kaija Saariaho de prescrire un ordre d'exécution à propos d'une œuvre constituée de plusieurs volets ou mouvements. La sérénade pour percussion, violoncelle et piano jouée dolce à l'ouverture de l'émission peut indifféremment introduire au tempo agitato ou misterioso de la suivante, ou bien encore languido. Le processus évolutif de l'œuvre se développera à la guise des musiciens, comme celui du monde selon les forces agissantes qui l'habitent.

Cette deuxième sérénade pour percussion, violoncelle et piano provient du même recueil que celle écoutée il y a quelques minutes. Elle se joue délicato. On retrouve pour son interprétation Florent Jodelet aux percussions, Anssi Karttunen au violoncelle et Tuija Hakila au piano. Les cinq sérénades ont été composées en 2008. Ce sont des créations à part entière. On entend par là que Kaija Saariaho a bien introduit ici du nouveau dans l'histoire de la musique. Et pourtant, ce nouveau n'aurait pu advenir tel qu'il se donne à l'écoute sans le réemploi de quelques éléments d'un matériel plus ancien, puisé dans deux œuvres, l'une de 2006 et l'autre de 2007. Mais il ne faut pas s'y tromper. Le retour plusieurs fois observé de Kaija Saariaho à du matériel rythmique ou tonal, voire thématique, élaboré pour d'anciennes œuvres, ne doit pas se comprendre comme ce que l'on pourrait trivialement appeler un recyclage. Les œuvres nouvelles auxquelles contribue ce réemploi ne sont pas arrangées dans la catégorie peu valorisée des sous-produits. À y bien regarder, elles ne dérivent même pas des œuvres initiales. Le déplacement de l'intérêt porté par la compositrice à la mélodie au profit du rythme, par exemple, ou par exemple encore au profit du spectre sonore d'autres instruments ou voix, amène au contraire au renouvellement complet de l'esthétique de ses œuvres, sans jamais pourtant donner le sentiment à l'auditeur de voyager sur des terres inconnues.

La forme d'un nuage échappe à la rigidité, chacun l'a remarqué évidemment. Elle ne cesse de se modifier, et son volume de même, selon la force et la direction du vent sans doute. Parfois aussi, l'un semble en appeler un autre, et les deux finissent par fusionner. Ou bien c'est un nuage qui se déchire et des bribes se dissolvent dans les airs pendant que d'autres s'empressent de s'agglomérer aux nuages avoisinants, soit résolument, soit après ce qui ressemble à des hésitations. Mais malgré les multiples mutations de sa forme, un nuage reste un nuage et on le reconnaît toujours comme tel. Ainsi en va-t-il des œuvres de Kaya Sarriaho. Une œuvre qu'elle remet sur le métier change nécessairement de forme. C'est d'ailleurs précisément le renouvellement de l'esthétique qui aura justifié tantôt une transposition sur un autre instrumentarium, tantôt une exploration de spectres sonores jusqu'alors délaissés. Il est significatif que c'est la compositrice elle-même qui aura recours à la métaphore du nuage pour exprimer au mieux l'exigence d'un remodelage incessant de la forme et du fond de ses œuvres à des fins d'enrichissement de l'exploration d'un thème fourni par sa perception, tantôt de la nature, tantôt d'une peinture ou d'un poème, voire d'un essai scientifique. Mais il lui apparaît non moins essentiel que se reconnaisse la marque de l'artisan sur son ouvrage, en dépit de l'évolution stylistique de son langage musical, tout comme on identifie toujours comme nuage un agglomérat de minuscules particules d'eau en suspension dans l'air, en dépit des variations de forme et de volume. De cette métaphore est née une œuvre, en 2009. Un trio pour violon, alto et violoncelle intitulé « Cloud Trio », en français « Trio du nuage ». Nous en avons entendu le deuxième mouvement il y a quelques minutes, interprété par le Zebra Trio. On notera que le choix des trois instruments ne relève pas du hasard ou d'un caprice de compositeur. C'est que tous trois appartiennent à la même famille, celle des violons, tout comme les nuages appartiennent tous au même genre, quelle que soit leur forme ou leur type. Chaque instrument conserve néanmoins sa singularité propre, tout comme le nuage singulier que nous nous prenons à observer. Le trio comporte quatre mouvements, à jouer selon quatre tempi précisément indiqués, chacun recevant la mission de restituer la fugacité des formes, les relations de proximité ou au contraire d'opposition, le déchaînement d'une puissance longtemps contenue, l'apaisement et le calme enfin. Si la compositrice porte tant attention à la fugacité des formes, pour toute réalité en général, c'est qu'elle s'allie sans peine aux multiples aspects sensoriels résultant de notre perception du monde et de ses éléments constitutifs, qui n'apparaissent d'ailleurs comme tels que par leur perception même. L'émission précédente y a largement insisté. Et c'est précisément pour cette raison que s'était alors imposée à son terme l'image métaphorique du kaléidoscope.

Voilà un large extrait de l'un des jardins secrets de Kaïa Sarriaho, interprété par le quatuor Chronos. C'est le jardin secret numéro 3. Il est écrit pour quatuor à cordes et électronique. La dernière émission avait mesuré l'héritage assumé par Kaïa Sarriaho en provenance des terres de la musique spectrale. La compositrice reprend à son compte le principe de la décomposition des spectres acoustiques, des bruits et des notes, pour passer progressivement d'un état sonore à un autre, lequel pourra, à son tour, en générer des nouveaux en conciliant éventuellement des contraires, comme par exemple le grave et l'aigu, ou le calme et le violent, à l'image du spectacle que nous livre un ciel nuageux. Un appui sur un entretien accordé par la compositrice en 2004 à deux professionnels de la musique avait cependant aidé à comprendre que le travail de transformation qu'elle opère sur le matériau sonique occupe le statut d'un analogue du relais mutuel de nos sens dans le processus de perception du monde. C'est dire que pour Kaïa Sarriaho, nos cinq sens sont alors à l'œuvre, chacun d'eux ne nous transmettant que des aspects fragmentaires et complémentaires de la réalité perçue, tout comme les miroirs du kaléidoscope reflètent des images variées et symétriques des petits objets colorés placés dans le tube. La décomposition d'un spectre sonore par un ordinateur joue un rôle d'information sur la structure

structure d'un son. Elle concourt ainsi à l'exploration musicale du champ perceptif. L'extrait de la composition que nous venons d'écouter porte un titre plus évocateur que Jardin secret numéro 3, à savoir Nymphéa. Cette pièce, créée par le Quatuor Chronos en 1987 à New York, ne peut dès lors que nous rappeler les nombreuses toiles de Claude Monet, dont les nénuphars de l'étang de son jardin à Giverny, près de Vernon, dans l'Eure, leur ont fourni les motifs. La compositrice affirme explicitement que c'est l'approche analytique du spectre harmonique, au moyen de l'ordinateur, qui lui aura permis d'élargir ce qu'elle appelle le vocabulaire de la couleur, et de, je la cite, « provoquer le contraste de textures limpides et délicates avec des masses sonores violentes et éclatées ». Dès lors, on voit que le caprice et l'arbitraire ne trouvent pas place dans la musique spectrale. À l'inverse, il importe tout autant de ne pas croire naïvement que l'ordinateur se substitue au compositeur, comme si une machine pouvait porter une idée et l'intention de produire tel ou tel effet. Il demeure bien plutôt à la place qui est la sienne, c'est-à-dire même pas la place d'un instrument, mais celle d'un simple outil, indispensable seulement pour l'analyse d'un son et l'information sur son spectre. L'ordinateur ne fait que rendre manifeste ce que l'oreille entend sans entendre. Afin de libérer les non-initiés de leurs idées préconçues, écoutons Kaya Sarriaho parler elle-même de Nymphéa. Je la cite. « Certaines images ont évolué dans mon esprit alors que je composais. L'image de la structure symétrique du nénuphar flottant sur les eaux se plie, se transforme. Mais sont apparues également des interprétations de la même image dans des dimensions différentes. » Une dimension de surface avec ses couleurs et d'un autre côté, la perception de différents matériaux et formes comme le nénuphar se nourrissant de la boue d'une mare. Comme on voit, Kaya Sarriaho ne qualifie pas explicitement sa perception du nénuphar de kaléidoscopique, mais elle en exprime l'idée. On s'aperçoit enfin que le surgissement de l'informatique dans la composition musicale n'aura pas aboli les préoccupations esthétiques et probablement aussi les incertitudes et les doutes qui accompagnent, hier comme aujourd'hui, la pensée et la mise en œuvre d'un projet artistique signifiant. Terminons maintenant cette émission de la même manière que la précédente. Je vous donne à écouter et à voir, dans le même temps, un papillon, figure emblématique du fugace. Ce sera peut-être aussi tout bonnement le son du violoncelle de Anssi Karttunen, comme il vous plaira. Amis de la radio, nous retrouverons Kaya Sarriaho la prochaine fois. Au revoir.

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1: Matania, c'est un mot composé en hébreu et qui veut dire « don de Dieu ». Don du Dieu de la Bible, de ce Dieu qui a un nom particulier, Yahvé, qu'on ne sait pas comment vraiment prononcer. Et il fait partie de ces personnages qui, dans la Bible, ont porté deux noms différents suivant les époques de leur vie. Matania est beaucoup plus connu sous le nom de Sédécias, mais il faut que je vous explique pourquoi il a changé de nom. Matania était un fils de roi, donc un prince. Son père était un personnage bien connu, il s'appelait Josias. Il a été le dernier grand roi d'Israël réformateur, qui avait fait nettoyer le temple, rétablir les fêtes et les grandes célébrations en Israël, et essayer de tenter de reconvertir le peuple d'Israël à la fidélité à son Dieu. Mais Josias est mort et son fils, un frère de Matania, est monté sur le trône parce qu'il était l'aîné, il s'appelait Joacaz. Et lorsque Joacaz est mort, finalement, Matania est resté comme un oncle du roi suivant puisque c'est un fils de Joacaz qui a régné. Et à ce moment-là, l'histoire du peuple d'Israël a tourné court. En effet, le roi Nabucodonosor de Babylone est venu à attaquer la ville de Jérusalem à plusieurs reprises. Et il a battu le petit-fils de Josias, donc le neveu de Matania. Et puis un autre de ses petits-fils est monté sur le trône, lui a succédé, mais pour peu de temps, parce que Nebuchadnezzar est revenu, et cette fois-ci, il a déporté cet autre roi. Et finalement, lorsque Nebuchadnezzar a voulu essayer d'établir un système de gouvernement correct pour ceux qui restaient dans la province de Juda, il a décidé de faire monter Matania sur le trône. Et c'est à ce moment-là que le roi de Babylone, Nabucodonosor, a changé le nom de Matania et l'a fait appeler Sédécias. Matania, don de Dieu, Sédécias, prince de la justice. Et c'est assez intéressant parce que à cette époque-là vivait à Jérusalem un grand prophète du nom de Jérémie. Et Jérémie a eu affaire à maintes et maintes reprises à Matania Sédécias. Et entre autres, Dieu lui avait appris qu'un jour un roi viendrait et qu'on l'appellerait roi de justice, prince de la justice. Et finalement, c'est peut-être pour essayer d'inciter Matania à devenir ce roi de justice que Jérémie prônait, que Nebuchadnezzar lui a donné ce nom. En tout cas, ça n'a pas vraiment réussi à Sédécias Matania, puisqu'il n'a régné que 11 ans, qu'il a désobéi aux ordres du roi, de l'empereur Nabucodonosor, et que de son temps, il est revenu avec ses armées à assiéger de nouveau Jérusalem, la prise, a détruit le temple, la ville, et a mis Matania aussi à mort, et que sa vie s'est terminée tristement dans ce troisième siège de la ville de Jérusalem. Alors, Matania n'a ni été un véritable don de Dieu, ni été véritablement un prince de justice. Et c'est à nous, de faire que notre vie ait le sens que nous souhaitons vraiment, quelle est la dignité que nous souhaitons. Les autres peuvent nous donner des noms, nos parents ou peut-être d'autres personnages de l'histoire. Mais c'est à nous d'assumer, de vivre le nom que nous voulons, la vie que nous souhaitons. Vous retrouverez l'histoire de Matania dans le deuxième livre des Rois, au chapitre 24, mais vous pouvez aussi le retrouver tout au long du centre du livre du prophète Jérémie.
0: C'était une chronique de Bernard Sauvagnat.
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2: Le rendez-vous est pris à présent avec un très beau lied de Schubert, transcrit pour le piano par Franz Liszt, La fille du pêcheur.

0: C'était du Schubert, revu, transcrit par Franz Liszt. Frédéric Kiou était au piano et la partition s'intitulait « La fille du pêcheur ».
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0: Il nous suffit que de quelques instruments et par-dessus des voix superbes, nous donnons rendez-vous à la musique de Schütz, le psaume 136, célébrer l'Éternel car il est bon.

0: Sur une musique de Schütz, c'était le psaume 136.
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0: Nous retrouvons la musique française avec Jean-Philippe Rameau, qui a écrit beaucoup pour le clavecin, ici transcrite pour deux guitares. Avec Sergio et Oder Assad, nous entendons Allemande, deux gigues et un rigodon, danse populaire provençale.

0: avec les duos des frères Assad, Sergio et Oder à la guitare, nous entendions trois pièces de Jean-Philippe Rameau, allemande, De Gigue et Rigaudeau.
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1: Nous allons vous lire un extrait du Petit Prince de Saint-Exupéry aux éditions Folio Junior. Comme je n'avais jamais dessiné un mouton, je refus pour lui l'un des deux seuls dessins dont j'étais capable. Celui du boa fermé. Et je fus stupéfait d'entendre le petit bonhomme me répondre.
2: « Ah non, non, moi je veux pas d'un éléphant dans un boa. Un boa, c'est très dangereux. Et un éléphant, c'est très encombrant. Chez moi, c'est tout petit. J'ai besoin d'un mouton. Dessine-moi un mouton. »
1: Alors, j'ai dessiné. Il regarda attentivement, puis...
2: « Non, celui-là est déjà très malade. Fais-en un autre. »
1: Je dessinais. Mon ami sourit gentiment avec indulgence.
2: « Tu vois bien, ce n'est pas un mouton, c'est un bélier. Il a des cornes. »
1: Je refis donc encore mon dessin. Mais il fut refusé, comme le précédent.
2: « Celui-là est trop vieux. Je veux un mouton qui vive longtemps. »
1: Alors, faute de patience, comme j'avais hâte de commencer le démontage de mon moteur, je griffonnais ce dessin-ci. Et je lançais « Ça, c'est la caisse. Le mouton que tu veux est dedans. » Mais je fus bien surpris de voir s'illuminer le visage de mon jeune juge.
2: « C'est tout à fait comme ça que je le voulais. Crois-tu qu'il faille beaucoup d'herbe à ce mouton ?»«
1: Pourquoi ?»«
2: Parce que chez moi, c'est tout petit. » »«
1: Ça suffira sûrement. Je t'ai donné un tout petit mouton. » Il pencha la tête vers le dessin.
2: Pas si petit que ça. Tiens, il s'est endormi.
1: Et c'est ainsi que je fis la connaissance du petit prince. Il me fallut longtemps pour comprendre d'où il venait. Le petit prince, qui me posait beaucoup de questions, ne semblait jamais entendre les miennes. Ce sont des mots prononcés par hasard qui, peu à peu, m'ont tout révélé. Ainsi, quand il aperçut pour la première fois mon avion, je ne dessinerai pas mon avion. C'est un dessin beaucoup trop compliqué pour moi. Il me demanda...
2: Qu'est-ce que c'est que cette chose-là?
1: Ce n'est pas une chose. Ça vole. C'est un avion. C'est mon avion. Et j'étais fier de lui apprendre que je volais. Alors il s'écria...
2: Comment? Tu es tombé du ciel?
1: Oui, fis-je modestement.
2: Ah ça, c'est drôle.
1: Et le petit prince eut un très joli éclat de rire qui m'irrita beaucoup. « Je désire que l'on prenne mes malheurs au sérieux. » Puis il ajouta.
2: « Alors, toi aussi tu viens du ciel. De quelle planète es-tu ?»
1: J'entrevis aussitôt une lueur dans le mystère de sa présence et j'interrogeai brusquement. « Tu viens donc d'une autre planète ?» Mais il ne me répondit pas. Il hochait la tête doucement tout en regardant mon avion.
2: « C'est vrai que là-dessus, tu ne peux pas venir de bien loin. »
1: Et il s'enfonça dans une rêverie qui dura longtemps. Puis, sortant mon mouton de sa poche, il se plongea dans la contemplation de son trésor. Nous vous avons lu un extrait du Petit Prince de Saint-Exupéry aux éditions Folio Junior.
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0: Bonjour, alors pour cette chronique Muscler votre cerveau, je vais vous proposer de décrire ce que vous aimeriez faire dans 6 mois. Alors on voit par exemple que les entreprises planifient à l'avance et que, en fait, il y a des études qui ont été faites et on voit que ce qui se réalise dans le présent avait été prévu il y a au moins 7 mois. Donc pourquoi pas faire la même chose dans votre vie, c'est-à-dire vous dire qu'est-ce que vous aimeriez faire dans 6 mois. Alors peut-être apprendre un instrument de musique, ou faire du chant, ou vous remettre au sport, ou voir plus vos amis. Donc essayez de développer vraiment un planning, un rétro-planning sur 6 mois. Comment vous allez démarrer aujourd'hui les petites choses que vous aimeriez voir complètement dans votre vie dans 6 mois. Sondez vos besoins, vos envies, donnez-vous plus de place. Hein. On se rend compte que la majorité du quotidien est remplie par de petites choses. On va faire les courses, on emmène les enfants à l'école, on va au travail, on fait le ménage. Ce ne sont que des obligations et finalement, on se fait toujours passer après. Souvent, on se dit, bon, quand j'aurai le temps, je me mettrai à la musique ou à la retraite, je m'achèterai un bateau, je ne sais pas, par exemple. Donc, essayez de ne pas... de ne pas repousser et de démarrer tout de suite votre rétro-planning et de commencer à mettre en place des petites choses pour atteindre vos objectifs. Voilà, bon entraînement.
1: 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De Claude Debussy, nous écoutons à présent la marche écossaise.

0: C'était l'orchestre de Radio Luxembourg que dirigeait Louis de Froment dans la marche écossaise de Claude Debussy.
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0: Pour composer une telle musique, Franz Liszt avait sûrement besoin de beaucoup d'espace dans sa tête. La forme de cette musique est libre, sans contrainte. C'est la Rhapsodie hongroise numéro 2 en do dièse mineur. Ce sont des thèmes hongrois, des thèmes populaires qu'on retrouve dans cette œuvre. C'est Leopold Stutowski qui dirige le RCA Victor Symphony Orchestra.

0: Le brio de ces accords impétueux concluait la rhapsodie hongroise numéro 2 en do dièse mineur de Franz Liszt.
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3: Cette semaine, je vous amène à Paris, je vous amène au Salon des Maires et je vous amène à la rencontre de quelqu'un que j'ai grand plaisir à vous présenter. Il s'agit de Patrick Granziera, c'est le secrétaire général de l'UNAF. Patrick, bonjour. Qu'est-ce que c'est que l'UNAF ? Explique-nous.
4: Alors d'abord, c'est une belle maison qui a 80 ans aujourd'hui, hein, donc ça il faut le dire bien sûr. Mais surtout, et l'intérêt de l'UNAF, c'est que d'abord, elle défend les apiculteurs. Elle défend les abeilles et puis elle défend surtout la biodiversité. C'est le rôle essentiel, c'est-à-dire de promouvoir ce que nous faisons toute l'année, de promouvoir aussi les qualités des produits que nous vendons. C'est aussi défendre les produits parce que malheureusement, on le sait, souvent le miel arrive un peu de je ne sais pas où, on ne sait pas comment c'est fait. Nous, par contre, on va dire non, le miel, c'est le miel français, fait par des apiculteurs et qui permet aujourd'hui à l'apiculture d'exister. Mais c'est aussi des combats permanents contre les phytosanitaires, on peut en parler, contre pourquoi pas aussi le frelon asiatique, parce qu'on va en parler tout à l'heure. C'est aussi ça le rôle de l'UNAF.
3: L'abeille est responsable de 35%, je crois, à peu près de notre assiette, c'est ça le chiffre.
4: S'il n'y a pas d'abeilles, ou s'il n'y a pas de pollinisateurs, ça veut dire que les grandes surfaces, il n'y a plus rien à manger. Ça veut dire que les restaurants n'auront plus à faire manger. Ça veut dire qu'on peut mourir, on peut en tout cas avoir des problèmes de nutrition. Donc le combat, ce n'est pas uniquement pour faire plaisir à l'apiculteur, c'est surtout pour faire plaisir à l'humanité, de continuer à avoir de bons ingrédients, de bons légumes, de bons fruits. Et ça, c'est le rôle de l'agriculteur à qui on travaille. On pollinise beaucoup de champs, on pollinise beaucoup de fleurs, et grâce à l'abeille. Donc vous voyez que l'importance de l'abeille, c'est aujourd'hui, demain, après-demain, ça sera toujours le cas. Et si on ne fait pas attention à l'abeille, demain, on ne pourra pas manger, tout simplement.
3: Alors l'abeille est en danger, tu as commencé à le dire, on va rappeler les causes. Alors il y a les produits phytosanitaires, vous arrivez à essayer de faire action de plaidoyer auprès des pouvoirs publics, des syndicats agricoles pour dire regardez, l'abeille est nécessaire, elle est nécessaire à l'humanité, elle est nécessaire à l'agriculture, faites attention, qu'est-ce que vous essayez de faire et quels sont les retours?
4: Alors voilà une belle croisade, ça c'est une croisade qui depuis 80 ans à peu près. Tous mes prédécesseurs l'ont fait, on le fera bien sûr après, mais ça c'est un combat difficile. Alors, c'est un combat parfois qui est compliqué parce qu'on s'attaque bien sûr à l'agriculture, parce que certains exagèrent simplement, alors que la plupart des agriculteurs font l'effort de ne pas utiliser trop de produits phytosanitaires. Le souci ne vient pas de l'agriculteur, comme je dis, ça devient des gens qui inventent des produits désastreux. C'est cela qu'il faut combattre, c'est pas l'agriculteur qui s'amère tous les jours à faire son champ ou ses cultures, pas du tout. D'ailleurs, le rôle de l'apiculteur, c'est de travailler avec l'agriculteur. Notre combat s'adresse à d'autres personnes. Par exemple, Bayer, pour le citer, bien sûr, des combats qu'on a gagnés contre eux, bien souvent, et qu'on gagnera encore. Mais c'est aussi des chimistes qui ne pensent pas que ce qu'ils font n'est pas bon, par exemple. C'est aussi des politiques, bien souvent, qui ne font pas le jeu. On l'a vu il n'y a pas très longtemps, je crois, dans une fameuse loi, hein, je ne vais pas la citer.
3: La loi du plomb, on a fait une émission qui a été consacrée avec l'interdiction des néonicotinoïdes responsables tueurs d'abeilles, hein, qui servent dans les champs de betteraves sucrières pour faire notre sucre et qu'on nous vendait comme indispensable alors qu'il y a des alternatives.
4: Et c'est là le problème. C'est là, on a présenté cette loi comme une loi formidable. Mais non, ce n'est pas une loi formidable. C'est une loi scélérate. C'est une loi qui tue les abeilles, mais qui tue aussi les pollinisateurs, mais qui tue plus ou moins l'homme, il faut le dire. D'ailleurs, on n'est pas les seuls. Quand on a commencé la campagne contre cette loi-là, on a été rejoints par des milliers de scientifiques, par des millions de citoyens, d'ailleurs, qui ont signé les pétitions, on les remercie, et qui a fait lever les choses. C'est important. Ça veut dire quoi ? C'est-à-dire que ce n'est pas que l'apiculteur dans cette affaire-là. Ça veut dire que certains politiciens n'ont rien compris. Ça veut dire que certaines fédérations agricoles n'ont rien compris. Au lieu de se battre contre l'apiculture, il vaudrait mieux nous rejoindre à nous, nous écouter et voir qu'on travaille pour le bien-être de la population, non pas le contraire.
3: D'ailleurs, des agriculteurs font appel aux apiculteurs pour polliniser leurs champs, ça existe, ça, c'est une pratique assez ancienne, je crois, dans les champs de tournesol, dans des choses comme ça.
4: Oui, il n'y a pas que tournesol, il y a tout un tas, les vergers par exemple, c'est depuis tout temps, depuis qu'existe l'apiculteur et depuis qu'existe l'agriculteur, on a toujours travaillé ensemble, on a ce qu'on appelle des pollinisateurs, donc on vient à entre 50 et 100 ruches selon l'endroit, on pose des ruches, elles vont forcément butiner, forcément polliniser. C'est pour ça qu'on se bat contre ces produits chimiques, parce que ça a un non-sens. D'un côté, on demande de polliniser, puis d'un côté, on les tue. Est-ce que vous ne croyez pas qu'il y a un truc qui ne va pas bien? C'est pour ça qu'on se bat aussi, c'est pour ça qu'on n'est pas d'accord. Alors c'est vrai, des fois, on le fait avec virulence, à mon goût, pas assez toujours, parce qu'il y en a qui comprennent que la force. Et on va continuer. On va continuer à dire, attention, ce que vous faites, c'est idiot. Ce que vous faites, c'est peut-être dangereux. Et c'est vrai, parce que ça ne tue pas que l'abeille, ça ne tue pas que les insectes, ça tue l'homme. Le taux de cancer a explosé. Pourquoi? Parce qu'on mange du pain ou qu'on boit du vin? Non, je ne pense pas. C'est à cause des produits chimiques. Et ça, c'est un combat que l'UNAF mène depuis pratiquement 80 ans. Alors on gagne à chaque fois. À chaque fois, on gagne. À chaque fois,
3: Qu'est-ce que vous avez gagné, par exemple?
4: Mais par exemple, si vous voulez, on a gagné par exemple, par rapport à l'ANSES d'avoir des process d'analyse beaucoup plus pointus, qui d'ailleurs ont mérité de l'être, parce qu'ils se sont aperçus que ce qu'ils faisaient n'était pas réellement bien fait. Et ça a permis de retoquer certaines autorisations. Un exemple, on en gagne comme ça tous les jours. Et c'est très bien, c'est bien. C'est le rôle aussi de l'UNAF de pouvoir dire un jour à demain, voilà, on a réussi quelque chose, on a réussi à protéger un peu nos apiculteurs, un peu nos citoyens, bien entendu, c'est ça le but, quoi. Voilà.
3: Alors l'ennemi de l'abeille, c'est le champ, c'est la grande culture en monoculture, et l'ami de l'abeille, c'est plutôt les bocagères, ce genre de choses.
4: Dans un rêve absolu, moi j'aimerais avoir des champs remplis de fleurs, avec des espaces consacrés aux oiseaux et aux fleurs, c'est le rêve de l'apiculteur, bien entendu, avoir de l'acacia, avoir du trèfle, avoir de la moutarde, avoir plein de choses comme ça, c'est le rêve. Bon, il ne faut pas exagérer, il faut nourrir aussi la population. Non, je crois plutôt qu'il faudrait qu'il y ait un plan raisonné de culture. Alors certes, les grands espaces de culture comme le maïs ou le blé, ou c'est qu'il y a 200 ou 300 hectares, c'est à mon avis un non-sens. Mais ça, c'est autre chose, c'est pas mon rôle à moi. Mais c'est plutôt une relation entre l'agriculteur et l'apiculteur pour essayer que chacun puisse gagner sa vie, c'est important aussi, pour pouvoir un petit peu encadrer tout ça. C'est vrai que si on a par exemple des champs souvent renouvelés, avec des fleurs renouvelées ou des alimentations renouvelées comme le tournesol, comme le colza, et ainsi de suite, ça nous permettrait d'avoir une alimentation parfaitement adaptée, quoi. Voilà, ça c'est vrai.
3: Alors, est-ce que le particulier qui a un jardin ou même un balcon peut aider les abeilles?
4: Je dirais oui, c'est bien, c'est parfait. Bon, maintenant, il n'y a pas que ça, malheureusement, mais c'est bien. Je pense que si chacun a un pot de fleurs devant sa maison, c'est une bonne chose.
3: Quelles sont les fleurs qui sont les amies des abeilles? Qu'est-ce qu'il faut planter chez soi, dans son jardin, pour aider les abeilles?
4: Alors, moi, je crois qu'il faut prendre soin. Et aujourd'hui, on a l'avantage d'avoir des renseignements un peu partout, soit à travers les pépinières, soit horticulteurs, pourquoi pas Internet. Je propose qu'ils prennent soin de mettre des fleurs mellifères. Et il y en a des milliers de fleurs mellifères aussi belles, aussi odorantes et aussi agréables pour nos abeilles. Mettez surtout des plantes mellifères, mais même si vous n'avez qu'un pot de fleurs, il faut mettre à la fenêtre, c'est parfait. D'abord, ça va vous permettre d'avoir des belles fleurs chez vous, et nous, nos abeilles, on va pouvoir vivre correctement, bien sûr.
3: Il n'y a pas un label, par exemple, chez les horticulteurs que vous prépareriez pour mettre qu'il y ait la petite étiquette sur les fleurs qui sont bonnes pour les abeilles, pour que les gens, quand ils achètent, voient la petite abeille en achetant leurs fleurs pour dire, tiens, je privilégie celle-là parce qu'elle est bonne pour les abeilles?
4: Non, je n'y avais pas pensé, peut-être que c'était l'idée, merci de me mettre sur la route. Non, par contre, ce qu'on fait, et je vais en profiter puisque tu as le micro aujourd'hui, on a un label qui s'appelle Apicité.
3: Je voulais en parler, évidemment, parce qu'en fait, on s'est rendu compte que l'abeille, en fait, se sentait très bien en ville, parce que finalement, les villes et les milieux urbains sont des endroits où il y a peu de pesticides, mais en tout cas moins de pesticides, et qu'elle s'y trouve plutôt pas mal. Et on a goûté sur votre stand ici au Salon des Mers un miel qui avait été fait à Paris et que j'ai trouvé, moi qui suis amateur de miel depuis mon enfance, qui est très bon, je tiens à le dire.
4: Alors, ça c'est une belle idée, c'est une idée qui est née à peu près 15 ans à peu près. On s'est dit, on partit du principe simple, j'ai dit bon, les mairies font des efforts énormes pour fleurir, entretenir leur commune, qu'est-ce que nous on pourrait apporter en plus pour les conseiller, pour les aider à faire mieux, et qui aurait un retour citoyen, un retour biodiversité important. Donc on a imaginé Apicité. Alors Apicité, c'est quoi? C'est selon ce que la mairie ou la commune va faire d'événements, ou que va faire attention au niveau des produits, au niveau des fleurs, il va y avoir une évolution de une abeille à trois abeilles.
3: C'est un label où on va, comme le Ville et Village Fleuris, on a une, deux, trois, quatre fleurs, et vous, ce label Apicité, Voilà, c'est pas heureux, c'est happy comme apiculteur, hein, API, apicité, on va avoir une, deux, trois abeilles quand on s'engage. Et donc ça, c'est un appel à tous les maires de France, renseignez-vous sur apicité pour essayer de faire les choses bien pour les abeilles et pour les enfants de votre ville.
4: Voilà. Et donc apicité maintenant est connue, mais maintenant aussi on a depuis 20 ans ce qu'on appelle ASE, qui est donc Abeilles Sentinelles Environnement, qui est en fait un programme qu'on a mis en place depuis 20 ans, qui permet à vos entreprises, mais aussi aux collectivités, de faire ce qu'on appelle un rucher pédagogique au sein d'une commune, au sein d'une entreprise, et qui permet de sensibiliser les salariés, les citoyens autour de l'abeille, mais autour de la biodiversité. Et là, à l'intérieur, ils voient par exemple 3 ou 4 ruches où ils peuvent intervenir, soit devenir, pourquoi pas, prendre des cours d'apiculture et voir un petit peu en réel. Et ça, c'est un deuxième domaine pour l'apiculture qui permet, je dirais, de sensibiliser, de développer l'idée de protéger nos abeilles.
3: C'est vous qui venez avec un rucher école, c'est pas la ville qui va acheter quelques ruches.
4: Si, justement. Le programme est là, c'est vrai.
3: Donc en fonction... Qui c'est qui s'en occupe des ruches,
4: hein? Voilà. Alors en fonction, je prenons un village qui a 2000 habitants, il va faire un rucher pédagogique. Nous, on va amener les ruches, on va amener l'ensemble de la documentation et on va amener surtout un apiculteur référent qui va venir, lui, s'occuper des ruches. Donc la mairie ou la collectivité ou l'entreprise n'a qu'une chose à faire, nous donner un espace pour mettre une ruche ou 2 ou 3 ruches à l'intérieur. Et l'apiculteur va venir. Mais il ne va pas venir uniquement pour s'occuper des ruches. Il va venir plusieurs fois par an, voire tous les mois s'il le faut, pour faire de la sensibilisation, faire de la découverte apiculture, faire une formation sur l'apiculture, diversifier les enfants, faire goûter du miel, faire voir un petit peu comment il est. Et une fois par an, pendant 3 jours, on a les apidés qui sont en fait une découverte assez sensationnelle pendant 3 jours où on va discuter de l'apiculture, de la biodiversité, on va goûter du miel, on va fabriquer des petites ruchettes, enfin bref, toute l'animation autour de l'abeille.

0: Alors nous sommes de retour avec Patrick Graziera, donc secrétaire général de l'UNAF, l'Union Nationale des Agriculteurs Français, apiculteurs français, et président d'ailleurs de l'abeille Gascogne aussi, hein, on va peut-être en parler. On a parlé de tous ces dangers, entre autres dus à l'agriculture, il y a aussi quand même cette histoire de frelons, qui n'est pas, il y a eu le varroa aussi qui a été un pou, qui a été assez terrible pour l'abeille, lui aussi qui est venu d'ailleurs, et il y a le frelon. Alors quel est l'impact de ce frelon asiatique, hein, le frelon européen, sur les ruches et sur le travail des apiculteurs actuellement?
1: Alors voilà un grand sujet. Je crois que tous les amis apiculteurs qui nous écouteront aujourd'hui savent ce que c'est que le frelon asiatique, les citoyens un petit peu moins. Le frelon asiatique d'abord a apparu en France, malheureusement en sud-ouest, en 2003-2004. On a commencé à nous à dire attention, il est en train de manger toutes nos ruches.
0: Et il est arrivé, on peut le dire, avec des poteries qui sont arrivées à Bordeaux pour faire de la décoration, poteries qu'on aurait pu très bien fabriquer en France. Nos emplettes ne sont pas que nos emplois, c'est aussi l'air que l'on respire, et c'est aussi à cause du climat et des transports. Et c'est aussi tout un tas de cochonneries qui arrivent en scrud, comme on dit, dans les cargos.
1: Ouais, ça, je suis d'accord. On aurait pu s'en passer largement. Alors, ce que je voudrais dire pour continuer, bien sûr, nous, on a crié, attention, les abeilles sont en danger. On le voit, les frelons nous mangent les abeilles. Alors, certains, édiles français dans la recherche, ont dit, c'est rien, il va disparaître. Dans un an, il ne sera pas là. Oui, tu as raison. 25 ans après, il a disparu, puisqu'il a conquis pratiquement toute la France, voire une grosse partie de l'Europe aujourd'hui, et ça va s'arrêter. Donc, ça, c'est un vrai problème. Un vrai problème, pourquoi? Parce que le frelon ne fait pas que manger l'abeille, il a fait crever de faim, parce qu'en se mettant devant la ruche, il empêche, bien sûr, l'abeille n'est pas folle, elle n'a pas envie de mourir, elle empêche l'abeille de mourir, de se nourrir et d'aller nourrir leur congénère, et donc elle meurt de faim. D'ailleurs, la plus grosse mortalité que nous avons aujourd'hui, c'est parce qu'elle meurt de faim. Bien sûr que le frelon est une catastrophe, mais elle meurt vraiment de faim. Donc c'est là-dessus que l'on dit aujourd'hui, il faut un combat général. Alors les apiculteurs font ce qu'ils peuvent. Il faut même au-delà de ce qu'ils peuvent. Les pauvres, moi je les plains parce que je suis aussi apiculteur, c'est une grande catastrophe, mais on n'a pas de moyens. Mais ce n'est pas que des moyens financiers, c'est des moyens aussi de communication, comme on le fait aujourd'hui avec toi. C'est aussi des moyens de communication au niveau du civil, au niveau des citoyens. Alors c'est vrai que plus en plus on en parle, tant mieux, mais ce que j'aimerais, c'est que ce soit les élites qui puissent le prendre en main. Je vois un exemple. Avec le sénateur Massé, on a passé une loi, l'UNAF a passé une loi sur le frelon. Elle a été votée dans les deux chambres à l'unanimité. Ça fait un an qu'elle est passée. Mais j'ai l'impression que quelques fonctionnaires ont du mal à faire les décrets d'application. Et je crois savoir que les décrets qu'on attend ne seront pas le reflet de la loi. Ça va bien nous énerver. Je crois qu'on va partir en combat sérieux là-dessus.
0: Alors c'est quoi cette loi dans les grandes lignes?
1: Alors les grandes lignes, c'est simple. Les grandes lignes, c'est l'obligation de détruire les nids de frelons, qu'ils soient dans un espace privé ou collectif, c'est important, alors qu'autrefois on n'avait pas le droit de le faire dans l'espace privé. Ça sera la loi. Le deuxième point fort, c'est donner des moyens d'organisation pour la lutte contre le frelon. C'est aussi des moyens de lutte au niveau généralisé, de faire des piégeages, par exemple, au niveau des fondatrices, chaque année, mais dans des espaces énormes. Parce que ce n'est pas qu'on va faire un piégeage de fondatrices uniquement dans ce secteur, il faut le faire à l'échelle nationale, si on n'arrivera pas. Donc voilà un exemple. Mais c'est aussi...
0: Alors c'est central, hein, ce piégeage des fondatrices, ça se joue en février-mars à peu près, quand les futures reines sortent. On vous propose, vous coupez une bouteille en plastique, vous coupez le goulot. Ah non, vous ne faites pas avec ça, vous? Moi, j'en piège plein comme ça.
1: Non, surtout pas. Alors.
0: Ah, super.
1: Alors, non. Alors là, je vais dire non, tant pis. Je sais qu'il y en a qui... Non. Pourquoi? C'est pas que ça ne marche pas pour le frelon. Mais le problème de la bouteille, c'est que ça prend aussi d'autres insectes à l'intérieur. Donc je dis aujourd'hui à tous les gens qui veulent participer, prenez des pièges sélectifs. On n'est pas obligé d'acheter dans le commerce, mais simplement protéger. Faites un grand grillage où les abeilles peuvent partir, mais pas les frelons, par exemple, d'accord? S'il faut vraiment faire du sélectif, pourquoi?
0: Moi, j'ai pas d'abeilles dans mes trucs. J'ai que du frelon et quelques papillons nocturnes.
1: Oui, mais tu les vois pas. Il peut y avoir aussi des mouches, il peut y avoir un tas de... Tu vois ce que je veux dire? Donc, c'est un peu dommage. Parce que ce qu'il faut qu'on chope, c'est surtout le frelon asiatique. Le reste, on n'en a rien à faire, d'accord? Donc, j'insiste là-dessus, quand on fait un piégeage, vraiment faire attention à faire un piégeage sélectif.
0: Tu as dit donc un grillage, c'est quoi le diamètre?
1: Je ne sais pas, honnêtement, je sais pas, il y a tellement de diamètres possibles, mais bon, il faut y veiller, pas de souci. Il y a des pièges, par exemple, qui sont faits avec du plastique, qui sont bien faits, avec des orifices parfaitement adaptés. C'est ça qu'il faut utiliser. Et ensuite, il ne faut pas les mettre n'importe où. Ça ne sert à rien de mettre des pièges partout. Il faut être dans un endroit où on sait qu'il y a des ruches, on sait qu'il y a de bord des ruches, on sait qu'il y a eu déjà des frelons. C'est là-dessus qu'il faut le faire.
0: Mais près de plantes dans lesquelles ils vont?
1: Oui, alors, bon, il faut savoir que, par exemple, la fondatrice, qu'est-ce qu'elle cherche ? D'abord, elle cherche du sucre pour se développer. Alors, il y a une plante endémique qu'on connaît, c'est le camélia.
0: Si on sait qu'il y a des camélias, ça vient de Chine. Oui. Donc, c'est pour ça que le frelon va souvent sur les plantes originaires de Chine.
1: Absolument. Voilà un exemple parfait d'une lutte intégrée, on peut dire. Donc, c'est vrai, dès qu'il y a un camélia pareil, bon, là, ils vont être dans un piège, elles vont y aller. Mais pas que. Elles vont sur des endroits de sucre très, très, très sucré. Parce qu'on a vraiment besoin pour se développer. Donc, il faut faire un piégeage de printemps qui démarre, selon les régions, chez nous, c'est à partir du 15 février jusqu'à environ fin avril, début mai. On ne sait pas, d'accord ? Nous, ce qu'on fait, par exemple, dans nos communes, on met un piège tous les 300 mètres, par exemple. Et là, on s'aperçoit qu'on a une prédation qui descend de 10-15%. C'est déjà bien. Mais si on le faisait au niveau national, ou même au niveau départemental, on aurait des résultats. Le problème, c'est que la nature a horreur du vide. On le fait d'un côté, mais si on fait de l'autre côté, les frelons vont venir, on les met d'accord. Donc, c'est insister là-dessus, faire un piégeage important. Mais que, il n'y a pas que, il faut continuer le piégeage toute l'année. Parce que les frelons vont commencer à arriver vers le mois de juillet, mois d'août à peu près, et ils vont continuer jusqu'au mois de novembre, décembre. Le réchauffement climatique fait que les températures, vous savez bien, il y avait encore quelques jours, il faisait 22 degrés dehors. Donc il y a des fleurs qui reviennent, il y a des trèfles qui reviennent, et automatiquement, le frelon a de quoi manger, donc il survit. C'est ça le souci. Donc il faut continuer à piéger tant que c'est possible. Moi, nous, on piège toute l'année, même en décembre, on continue à piéger. Parce que c'est ça qui est important. Moi, je veux dire qu'au niveau des citoyens, d'ailleurs, on va intervenir, le Lions Club nous a proposé de faire une réunion nationale pour présenter les différents modèles de piège, différentes modalités de piégeage. On va le faire, parce que c'est un appel à citoyens, pas uniquement un projet d'agriculteur. Je sais qu'il y a beaucoup d'agriculteurs qui le font, avec nous, beaucoup d'apiculteurs, bien entendu, mais c'est un projet de citoyens. Si on y arrive, je crois qu'on aura peut-être quelques résultats.
0: Alors quand on a trouvé la grille, on le dit rapidement, moi ma recette, tu vas me dire si elle est bonne ou pas, je mets de la bière brune, du sirop de cassis et un peu de vin blanc pour qu'il n'y ait que le frelon asiatique, m'a-t-on dit.
1: Alors c'est une bonne recette, elle marche bien, elle marche bien, étudiée. Nous ce que l'on fait après cette période, je dirais, des fondatrices, entre le mois d'août jusqu'au novembre, du miel frelaté, du fiel perdu. Et le miel, alors là on en prend des centaines, des dizaines de milliers avec le miel que l'on pourrait jeter, par exemple. Voilà. Donc, il y a deux périodes, je dirais, d'appât.
0: Bon, la conséquence de tout ça, c'est que les apiculteurs, être apiculteur aujourd'hui en France, c'est compliqué, alors que c'est un métier, je crois, qui plaît chez les jeunes, chez beaucoup de gens qui veulent revenir à la nature. C'est un métier qui plaît. Où en sont les agriculteurs actuellement en France ? Est-ce qu'il y a un bon renouvellement des générations ou pas ? Enfin, toi, tu as les chiffres, tu as la vision. Je serais content que tu la partages avec moi et que tu me montres, au-delà de ce qui arrive à l'abeille, ce qui pèse aussi sur les agriculteurs.
1: Alors, ce métier est fabuleux. On est piqué par l'abeille. Hein. Moi, j'ai été piqué grâce à ma fille. Donc, c'est comme ça que j'ai connu l'apiculture. Je dirais que faire le métier d'apiculteur, c'est être d'abord passionné. On ne peut pas faire ce métier uniquement que pour récolter du miel. On n'a rien à faire, on est bien d'accord. Mais c'est avant tout une vie particulière, une vie d'attention, une vie de passion, une vie de merveilleuse qu'on voit avec l'abeille. Puis d'ailleurs, qui nous donne un petit peu l'enseignement de la vie de tous les jours. Comme je disais il n'y a pas très longtemps à nos charmants politiciens, si vous viviez comme la ruche, on serait moins emmerdés. Donc ça, c'est pour passer à autre chose. Alors, bien sûr, devenir apiculteur, c'est sortir un petit peu du train-train habituel. C'est d'avoir une idée et d'avoir un but dans la vie. Pas uniquement faire du miel, on peut faire plein de choses avec ça. Ne serait-ce que déjà protéger l'abeille, d'accord ? Bien sûr qu'on peut en vivre. Alors, ça dépend comment et pourquoi. Qu'est-ce qu'on peut faire dans la ruche ? On peut faire du miel, pas que. On peut faire de la propolis, pas que.
0: Propolis qui est quelque chose de magnifique, si vous pouvez l'avoir chez un agriculteur bien concentré, ça soigne les plaies, les maladies, c'est antiviral, c'est très très bien.
1: Alors moi je dirais que les produits de la ruche sont un trésor de la vie, vraiment le trésor, parce que d'ailleurs c'est un peu ce qu'on dit quand on fait la première mielée, le mielée que le miel coule, on dit c'est de l'or, mais c'est pas faux, parce que c'est tellement beau, et à l'intérieur il y a tellement de possibilités, de capacités, de nourrissement, mais aussi de soins. Parce que tu parlais tout à l'heure du propolis, mais par exemple, le miel, il soigne les plaies. Tu as par exemple un CHR à Limoges qui fait ça depuis 20 ans, qui soigne les grands brûlés de France, par exemple. Et ça, peu de gens le savent. Donc le rôle de l'apiculteur, c'est de participer à cette vie citoyenne, d'amener des solutions importantes de nutrition. Bien sûr, de gagner sa vie normalement, ça c'est possible, bien entendu. Un apiculteur gagne sa vie correctement. S'il fait ce métier intelligemment et correctement, il va en vivre, il n'y a pas de problème. Mais d'abord, il faut qu'il se forme, qu'il vaille dans un rucher école, par exemple, pour se former pendant un an, il va apprendre les bases, et peu à peu il va se former toutes les années encore, avoir plus, un peu plus d'informations, qui permettra de faire ce métier un métier par excellence, bien entendu. Mais une fois que je le dis aux jeunes apiculteurs, une fois qu'il sera rentré dans la marmite, il ne pourra plus ressortir, ça c'est vrai.
0: Mais c'est une passion quand même qui est difficile actuellement. Il y a entre autres, encore une fois, la concurrence, souvent déloyale, parce qu'on trouve du miel qui est plus du sucre que du miel. On a vu, il y a eu plusieurs scandales comme ça sur des miels importés. C'est ça les plus grands dangers pour bien vivre de l'agriculture ?
1: La réponse à ça, c'est faites vivre votre apiculteur localement, à côté de chez vous. Il ne vous coûtera pas plus cher, il sera de meilleure qualité. Vous en ferez un ami en plus, donc c'est ça. Et si l'apiculteur a compris, il vend son miel à côté de chez lui. Le souci du miel importé, c'est surtout pour des très gros apiculteurs qui font des tonnes et des tonnes, bien entendu. C'est aussi des grandes surfaces qui ne jouent pas le jeu. Mais ça, que voulez-vous qu'on y fasse ? On ne peut rien y faire. Par contre, on s'aperçoit depuis 4 ou 5 années qu'on fait de la promotion pour le miel français. L'achat du miel est en progression en France. Il n'est pas encore, pour nous, très important, mais on sent bien que les gens sont sensibilisés à faire vivre le miel français. Ça, on les en remercie, c'est important pour nous. C'est aussi un encouragement à continuer de faire de bonne qualité. Tout à l'heure, tu parlais de la propolis, on parle du pollen, on parle de la gelée royale, qui sont des bases de notre activité, qui peuvent rendre service à nos citoyens. C'est ça le rôle. Et quand un consommateur vient nous voir, c'est des questions qu'il pose. Il ne peut pas le poser dans une grande surface. Il a quoi ? Il a un pot ? On ne sait pas d'où ça arrive, on ne comprend rien. Alors quand il voit l'apiculteur, il dit « Ouais, alors tu as du miel ? Oui, mais j'ai du pollen aussi. Ah, mais j'ai le royal. Ah, mais tu peux faire ça. » Je crois que c'est des conseils. Je crois qu'on ne peut le faire avec l'apiculteur que si on veut conseiller aux gens, si on veut être proche de la population, si on veut leur donner des informations, c'est ça. Je dis aujourd'hui, consommateur que vous êtes, venez chez l'apiculteur, jeune qui voulait s'installer, formez-vous comme il faut. Parce que ce métier d'apiculteur n'est pas un métier par hasard. On ne se forme pas sur Internet. D'accord, vous aurez des informations. Pour être formé, il faut être dans un lieu qui s'appelle Rucher École pour permettre aux gens de pouvoir être formés, quoi. Donc c'est là qu'on va réussir à avoir une bonne formation.
0: Ok. Est-ce qu'il y a un moyen de différencier par une méthode ou une autre un miel vraiment naturel ou un miel où on a mis beaucoup de sucre, de glucose dedans ? On m'avait dit de chauffer une cuillère, mais en fait ça ne marche pas, je crois.
1: Non, je crois que malheureusement, il y a tellement de personnalités qui sont capables de frelater n'importe quoi que même à des spécialistes, c'est difficile, d'accord ? Mais rapidement, celui qui a le vrai goût du miel, honnêtement, je vous assure qu'on le voit, le mauvais miel. Pourquoi ? Parce que le miel qui est mal fait ou qui est additionné de sucre, on le voit au goût. Il est âpre, il n'est pas bon, il n'est pas goûté, il n'est pas succulent. Alors quand vous prenez un miel qui peut être goûté, vous le comparez, vous aurez vite fait de savoir s'il est bon ou mauvais, c'est certain.
0: Bon, mais on enjoint tous les maires de France de se renseigner auprès de l'UNAF là, pour ce fameux label apicité, hein, pour aider les abeilles.
2: Et
0: abeilles sentinelles. Et évidemment, on invite tous les auditeurs à lutter contre la lutte pour le frelon asiatique et à regarder la qualité du miel qu'ils achètent. Vous avez une actu, c'est le moment auto-promo de l'émission, Patrick Grandiera.
1: Alors il faut savoir que l'UNAF avec tous ses adhérents, on organise tous les deux ans un congrès apicole européen qui se situe souvent dans des villes différentes. Donc là, en 2022 c'était à Quimper, en 2026 ça sera à Lot-et-Garonne à Agen, qui d'ailleurs avait eu la joie d'accueillir le premier congrès en 2012. Donc ça veut dire qu'en 2026, on va faire le congrès européen de l'apiculture. On va réunir non seulement les apiculteurs, bien sûr, surtout les apiculteurs, mais aussi les fournisseurs de matériel, mais aussi les conférenciers, des gens qui viennent apprendre, des scientifiques qui viennent nous expliquer, des techniciens qui viennent expliquer les techniques. Mais c'est aussi le moment de rencontrer l'apiculture avec les citoyens, où les citoyens vont pouvoir goûter tous les miels d'Europe, par exemple. Il va pouvoir discuter avec pas mal d'apiculteurs, le pourquoi et le comment. Mais pas que, parce qu'on veut unir l'apiculteur avec les producteurs locaux, les maraîchers par exemple, pour bien faire comprendre aux citoyens que l'apiculture c'est aussi un monde général. C'est pas que nous dans l'apiculture, mais c'est l'ensemble du monde agricole qui ce jour-là, pendant 3 jours, vont se réunir, faire goûter du bon miel, déjeuner avec des bons repas du sud-ouest, bien entendu. On connaît bien le magret de par chez nous, par exemple, mais pas que, il n'y a que ça. Donc c'est aussi 3 jours de fête, 3 jours de découverte, 3 jours d'information, 3 jours, je dirais, d'instruction pour pouvoir savoir ce que c'est que l'apiculture en général à Agen. Donc ça sera le 1, 2, 3 octobre 2026.
0: Très bien. Ben voilà, on habite tous sur la même planète et ce jour-là, à Agen, on habitera encore plus tous sur la même planète. En tout cas, on apprendra à se lier, se relier les uns les autres. Merci beaucoup, Patrick Granziera. On rappelle, il y a un site internet, évidemment, pour l'UNAF. Si vous le cherchez, c'est unaf-apiculture.info. Ou abeillesentinelle.net aussi, qui est intéressant pour ce programme Abeilles Sentinelles. Merci beaucoup, Patrick. Au revoir.
1: Merci à toi. Et bien sûr, merci à tous. Et puis, venez nombreux au congrès. Et surtout, mangez du miel, s'il vous plaît. Mangez beaucoup de miel. Et de chez l'apiculteur à côté de chez vous.
2: L'ours et la carotte est écoutable sur Internet. À la semaine prochaine.
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2: Bonjour, bienvenue dans Conscience et Harmonie. Que diriez-vous à votre corps s'il vous parlait? Si vous êtes blessé, vous pensez la blessure? Réponse adaptée. Si vous avez un symptôme, vous prenez un médicament pour l'annihiler? Regardons plus loin. Et remontons la chaîne des événements qui nous ont amenés à la douleur, à la blessure ou à la maladie. Pouvons-nous songer à ce que nous ressentons physiquement comme un langage? Nous avons des émotions qui sont des signaux et que nous envoie notre cerveau pour nous indiquer ce qui va ou ce qui ne va pas. Elles sont là pour initier un mouvement. Notre cerveau fait déjà partie de notre corps physique, et donc les émotions sont déjà un langage de notre corps vers notre esprit. Que se passe-t-il si nous n'écoutons pas? La situation dans laquelle nous restons devient stressante. Il peut s'agir d'un stress positif, que nous supportons volontiers car nous le savons utile et de courte durée. Il peut s'agir d'un stress inconfortable. Nous retiendrons qu'un stresseur est un événement que l'on regarde négativement. Quelqu'un d'autre pourrait y voir quelque chose de tout à fait positif. Si nous n'écoutons pas l'émotion, une tension peut apparaître, mentale ou physique. Cette tension devient douloureuse. Les douleurs sont le second langage de notre corps. En avez-vous déjà fait l'expérience? Si nous continuons sur ce chemin, que devient une douleur que nous n'écoutons pas? Le corps va crier encore plus fort et peut créer une maladie. C'est le principe des maladies psychosomatiques. « Tout est dans la tête », nous dira le médecin. Et il aura raison, dans le sens où l'origine est dans nos émotions, celles-là même qui sont créées par notre cerveau. La douleur est réelle, à nous de remonter le fil d'Ariane pour en retrouver l'origine.
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6: Aujourd'hui, nous recevons l'association Family Bulle.
5: Avec pour invité Virginie Jeanmet.
6: Virginie Jeanmet, bonjour. Pour commencer, un petit mot sur cette association Family Bulle. Ensuite, nous parlerons également des ateliers et des consultations de puéricultrices. En bref, le saviez-vous?
5: L'association Family Bulle est un service dédié à la santé de l'enfant et au soutien à la parentalité. L'équipe, composée d'infirmières puéricultrices, travaille en étroite relation avec les pédiatres, les sages-femmes, les kinésithérapeutes pédiatriques, les orthophonistes et l'ensemble des professionnels de la petite enfance.
6: Une adresse?
7: L'adresse de l'association, le siège est au 32 boulevard François 1er. Et un des locaux dans lesquels nous faisons nos ateliers, c'est 41 rue Abbé Herval.
5: Le numéro de portable est toujours le 06 56 69 09 81.
7: Tout à fait.
5: Voilà, donc je répète, 06 56 69 09 81.
6: Qui vous soutient dans cette association?
7: Alors, ça a été un travail de longue haleine. Aujourd'hui, je dirais qu'on a toutes les tutelles autour de la table. Donc, on a des financements de l'État, des financements de l'ARS, des financements des communes, de la ville du Havre, de la CAF, du département et de l'assurance maladie. Je crois que j'ai dit tout le monde. Après, qui finance les services de Family Bulle? Je pense que c'est vraiment important aussi de le signifier. C'est que Family Bulle, donc c'est une association à but non lucratif. Oui. Donc ça, c'est un élément vraiment fondamental, parce que on vit à une ère où il y a des organismes privés et lucratifs qui viennent répondre aux questions des parents. Nous, on est à but non lucratif. On travaille sur de la prestation, donc on a une capacité aussi d'autofinancement sur prestation. Mais toute cette activité de prestation sert à financer nos projets qui sont aussi financés par les tutelles. Donc pour chaque action, chaque consultation, chaque atelier proposé, Family Bulle participe aussi, contribue au financement de ces actions.
6: Combien d'adhérents ?
7: Alors, en fait, Family Bulle, les adhérents, c'est le conseil d'administration. On est 11 aujourd'hui. Pour être adhérent à Family Bulle, faut être professionnel de santé. Il faut avoir un exercice auprès de l'enfant, auprès des familles. Donc, je dirais que sur les adhésions de Family Bulle, c'est très bordé. Et puis, on a des... Alors, je l'ajoute, on a des adhérents parents aussi. En fait, l'idée, c'est aussi que les parents puissent, eux aussi, apporter leur expertise de parents et qu'il n'y ait pas que des professionnels de santé avec leur casquette du soin et leur grande théorie et que les parents puissent remonter aussi, eux, ce qu'ils vivent sur le terrain.
6: Ils viennent d'où, ces parents ?
7: Eh bien, justement, en fait, Family Bulle, c'est vraiment un service qui est universaliste. Il n'y a pas d'étiquette, il n'y a pas de public ciblé. En fait, Family Bulle, c'est une association et des services qui touchent tous les parents et tous les enfants, oui. Quel que soit l'endroit où ils vivent. En fait,

0: On va même dans l'Oise, en fait.
1: Et ces parents en difficulté, qui ont des questions à poser, qui s'interrogent, vous contactent comment ? Connaissent votre association comment ?
0: Alors, comment on vient à nous ? Concrètement, 70 à 80%, en fonction des années, des parents arrivent sur orientation d'un professionnel. C'est là où vraiment, nous, on a énormément travaillé sur notre expertise et notre crédibilité auprès des professionnels du soin. Et donc, 70 à 80% des pédiatres, sages-femmes, institutions comme notamment les PMI, les services petite enfance, les éducateurs spécialisés en charge de mesures de protection de l'enfance, enfin, tous les professionnels qui interviennent auprès de l'enfant et de sa famille peuvent orienter vers nous. Donc voilà, aujourd'hui ça correspond à une grosse partie de la population. Puis après, on vient vers nous par les réseaux sociaux, on a des affiches dans les maisons de santé, des affichages dans les maternités, comme vous aujourd'hui, grâce à la radio, on a eu des reportages télévisés, on essaie de toucher le grand public autant qu'on peut par tous les canaux de communication.
1: Merci, c'était Parole d'assaut, une émission de Gisèle Billon
2: et Didier Blonce.
1: À la technique aujourd'hui infidèle, Jérôme Aubin.
2: Et le montage sera fait par Sarah Rodriguez.
1: Mille merci à Stéphanie Vincent qui nous a organisé ce rendez-vous avec Family Bulle.
2: Merci à Virginie Jeanmet, notre invitée.
1: Merci à vous tous, auditeurs fidèles, au revoir.
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2: Bonjour à tous. Lire pour le plaisir ne sert pas seulement à s'évader. Selon des chercheurs de l'université de Cambridge en Angleterre, cette habitude est associée à une meilleure santé mentale et à un moindre risque de déclin cognitif. Romans, bandes dessinées, magazines, peu importe ce que l'on lit ou comment on le lit, lire pour le plaisir peut apporter d'énormes bienfaits. Commencer à lire régulièrement dès l'enfance pourrait avoir des effets durables. Menée auprès de plus de 10 000 jeunes, une étude de l'université de Cambridge a permis d'associer la lecture plaisir précoce à une meilleure attention, une mémoire plus efficace et de meilleures fonctions exécutives, c'est-à-dire les capacités qui aident à organiser ses idées, se concentrer ou planifier une tâche. Les enfants concernés présentaient aussi de meilleurs résultats scolaires, une meilleure qualité de sommeil et moins de temps passé devant les écrans. Lire mobilise de nombreuses fonctions cérébrales, le langage, la mémoire, l'attention, l'imagination et la régulation des émotions. Les bienfaits peuvent donc être particulièrement intéressants plus tard dans la vie. Par exemple, une étude menée auprès

de quelque 5500 adultes de plus de 55 ans a montré que les personnes qui lisaient régulièrement étaient significativement moins susceptibles de développer des troubles cognitifs. Une autre étude a révélé que la lecture de journaux, de magazines et de livres était associée à une réduction de 33% du risque de maladie d'Alzheimer. Alors, pourquoi la lecture pour le plaisir est-elle si bénéfique? Les études d'imagerie cérébrale montrent un lien entre la lecture et des différences dans la structure du cerveau, des volumes et des surfaces corticales plus importants dans les régions cérébrales impliquées dans le langage, l'apprentissage et la régulation émotionnelle.

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3: Bienvenue pour notre émission Top Cuisine. Nous sommes aujourd'hui en compagnie de Jesmylène Lopez. Bonjour.
4: Bonjour.
3: Comme à votre habitude, vous allez nous parler de cuisine dans cette émission. Aujourd'hui, vous nous présentez un dessert.
4: Un dessert, oui.
3: La panna cotta au lait de coco, amandes et mangue.
4: Exactement.
3: Donc, la panna cotta, c'est un dessert italien à l'origine.
4: Hein, oui.
3: Mais que vous avez revisité.
4: Eh oui.
3: Et alors, donc, quels sont les ingrédients que vous nous proposez d'utiliser pour cette panna cotta ?
4: Panna cotta d'origine, normalement, c'est avec du lait et de la crème fraîche. Donc, j'ai pris la recette de base et je l'ai changée. J'ai remplacé les ingrédients pour le lait de coco et le lait d'amande.
3: D'accord. Et alors, combien il en faut de lait de coco et combien de lait d'amande ?
4: Il nous faut 400 ml de lait de coco, 400 ml de lait d'amande, 100 g de sucre en poudre, une gousse de vanille, ou sinon, si vous avez des vanilles en poudre aussi, ça va bien, et 5 feuilles de gélatine alimentaire. Et puis, si vous voulez bien, mais ça c'est facultatif, 100 g d'amandes en poudre.
3: D'accord. Pourquoi c'est facultatif ?
4: Parce que même si on ne les met pas, ça va bien, parce qu'on a déjà le lait d'amande dedans.
3: D'accord.
4: C'est juste pour avoir un peu plus de goût à l'amande. Mmh. Et pour ceux qui aiment bien mâcher des choses dans le dessert,
3: un petit peu de grains
4: d'amande là-dedans.
3: D'accord.
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3: Ça, c'est pour la panna cotta.
4: La base, oui.
3: Comment est-ce que vous utilisez ces ingrédients ? Alors, comment ça se passe ?
4: Alors, c'est très facile. Vous prenez une casserole assez haute.
3: Oui.
4: Donc, vous mettez le lait de coco, le lait d'amande, le sucre et la gousse de vanille. Vous mettez tout ça dans la casserole, vous mettez sur le feu et vous les faites chauffer des préférences à 80 degrés.
3: Il faut porter jusqu'à ébullition ou il faut arrêter juste avant ?
4: Il faut arrêter jusqu'avant.
3: Il ne faut pas que ça boue.
4: Il ne faut pas que ça boue. Ou sinon, vous pouvez le faire dans les bains-maries, en mélangeant ces ingrédients-là dans les bains-maries.
3: D'accord. On a compris, on a utilisé le lait de coco, le lait d'amande, le sucre, la gousse de vanille.
4: Oui.
3: Ça, c'est fait. Ensuite, on laisse de côté ?
4: J'ai oublié de vous préciser. Avant de commencer cette préparation, vous prenez la feuille de gélatine alimentaire et vous la trempez dans l'eau chaude.
3: D'accord. Ça, c'est avant de faire le mélange dans la casserole.
4: Oui, de préférence, parce que ça, on gagne un peu plus de temps.
3: Et on en fera mollir plusieurs, hein, 5.
4: On met tous les 5,
3: d'accord.
4: Mais dans l'eau chaude, mais pas beaucoup de l'eau chaude. Je n'ai pas précisé la quantité de l'eau chaude, mais on va dire 35-40.
3: On les laisse se ramollir dans 35 ml d'eau chaude.
4: Oui. De préférence, dans une assiette qui ne soit pas très profonde.
3: Creuse.
4: On va faire en sorte que la gélatine elle soit bien disposée.
3: Oui, d'accord.
4: Et comme ça, on aura moins de la quantité d'eau.
3: C'est important de ne pas mettre trop d'eau.
4: Oui, c'est important parce que ça va faire la différence dans la recette.
3: D'accord. Oui. D'accord. Donc, le moins d'eau possible pour ramollir les feuilles de gélatine.
4: Les feuilles, oui. L'eau chaude.
3: Dans l'eau chaude. Comment ça se passe avec cette préparation aussi qu'on a déjà portée presque à ébullition?
4: Donc, on prend cette préparation qu'on avait déjà faite et on va prendre la feuille de gélatine, que ce n'est plus la feuille de gélatine, elle va être...
3: Mais qui est du liquide, en fait.
4: De liquide. Mmh. On va les mettre petit à petit et on va bien fouetter. Il faut mettre des quantités très réduites.
3: Pas tout d'un coup.
4: Oui.
3: Il faut faire doucement.
4: Très doucement.
3: D'accord.
4: Parce que sinon, on aura les morceaux de la gélatine dans la préparation.
3: D'accord. Donc, on a intégré la gélatine à la préparation.
4: Oui.
3: Et ensuite, qu'est-ce qu'on doit faire ?
4: On peut mélanger un peu de citron râpé. On va râper un citron. Il faut que ce soit un citron bio et bien lavé parce que c'est la peau des citrons. Ça va donner aussi un goût spécial à la recette.
3: D'accord. Donc ça, c'est dans la panna cotta qu'on rajoute le citron.
4: On va rajouter des citrons râpés, mais ça, c'est facultatif.
3: D'accord. Et une fois qu'on a mis ce citron, notre panna cotta est prête?
4: Notre panna cotta, elle est prête.
3: Et qu'est-ce qu'on fait?
4: Donc, à ce moment-là, on va répartir la préparation dans les verrines.
3: D'accord.
4: On peut dire comme ça.
3: D'accord.
4: Ça va dans 5-6 verrines.
3: D'accord. D'accord.
4: La quantité. D'accord. Ça donne pour 6 personnes.
3: D'accord.
4: En fait.
3: Donc, et ça, on met au frigo.
4: Et après, vous mettez au frigo.
3: Au frigo, pendant combien de temps?
4: Minimum 4 heures. Il faut que ça soit bien épais.
3: Il faut
4: épais.
3: Que ça s'épaississe.
4: Il faut que ça s'épaississe, mais que ça ne devienne pas dur.
3: Dur. Il faut que ça reste onctueux, un peu épaissi,
4: oui,
3: mais pas dur.
4: Mais pas dur.
3: D'accord.
4: Oui.
3: C'est toute la réussite de la recette.
4: Il faut que quand on la met dans la bouche, ça se fonde très doucement.
3: D'accord, mais pas quelque chose de dur.
4: Oui.
3: Donc, ça, on laisse au frigo. Et pendant ce temps-là, il faut préparer le coulis.
4: Le coulis des mangues.
3: Vous avez choisi un coulis de mangue.
4: Oui. J'ai choisi un coulis des mangues, mais vous pouvez mettre d'autres choses.
3: Fruits rouges.
4: Les fruits rouges.
3: Ou ce qu'on
4: du
3: veut,
4: chocolat.
3: En fait. Du caramel.
4: Du caramel. Oui.
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3: Et alors, quels sont les ingrédients dont on a besoin pour préparer ce coulis de mangue?
4: On aura besoin d'une mangue bien mûre.
3: Oui.
4: On va l'éplucher. On aura besoin de 25 ml de jus de citron, 20 ml d'eau, un blender pour mixer tout ça.
3: Oui.
4: Et 10 à 20 g de sucre en poudre.
3: D'accord.
4: Et si vous aimez bien les citrons, on peut mettre un peu de citron râpé. 3 g de citron râpé.
3: D'accord.
4: Une fois qu'on a tout ça, on met dans les blenders, tout simplement, on va les mixer.
3: On mixe tout ça ensemble.
4: On mixe tout ça, mais il faut que ça soit une crème bien onctueuse.
3: Voilà. Et là, c'est, ça y est, on a notre coulis.
4: C'est bon. Ah, j'ai oublié de préciser, il y a, la crème, elle peut être plus épaisse ou moins épaisse, ça dépend.
3: Le coulis ou le
4: les coulis,
3: vous
4: les
3: voulez dire
4: les coulis.
3: Le coulis, et il peut être plus ou moins épais selon comme on l'aime.
4: Oui. Alors, une fois que notre coulis il est prêt,
3: oui,
4: on va prendre la recette qui était dans le frigo. Elle a resté normalement en 4 heures, minimum.
3: Oui.
4: On va le prendre, on va les verser sur les 6 verrines.
3: Oui.
4: Des panna cotta qu'on avait préparées.
3: D'accord.
4: Et puis, c'est bon à manger.
3: C'est prêt.
4: Et puis, si vous aimez bien que ça soit un peu croquant, vous pouvez mettre râpé de coco et de l'amande par-dessus.
3: D'accord.
4: Ou sinon, vous pouvez mettre des céréales que vous aimez bien par-dessus.
3: Ah oui, par-dessus le coulis.
4: Oui, par-dessus le coulis. Vous pouvez rajouter encore des choses.
3: D'accord.
4: Oui.
3: Donc, panna cotta au lait de coco, amande et mangue.
4: Et mangue.
3: Voilà, merci beaucoup Jasmilène pour cette recette qui nous donne l'eau à la bouche. C'était Top Cuisine, on se retrouve bientôt pour une nouvelle recette. Et la prochaine fois, vous nous parlerez d'un jus vitaminé, c'est ça hein?
4: La prochaine fois, je vais vous parler du jus vitaminé pour faciliter les transits.
3: Eh bien, on se retrouve bientôt.
4: Au revoir.
3: Au revoir Jasmilène.
4: Au revoir Oscar.
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1: Bonjour à toutes et à tous et bienvenue pour Paroles Solidaires, votre rendez-vous consacré à celles et ceux qui s'engagent au service des plus fragiles. Et aujourd'hui, nous allons parler d'un sujet malheureusement toujours d'actualité, c'est le sujet de la faim dans le monde et aussi l'aide d'urgence. Derrière les catastrophes, les conflits ou les déplacements de population, il y a des familles qui manquent de tout et notamment de l'essentiel, c'est-à-dire se nourrir. Et pour en parler, eh bien, j'ai le plaisir de recevoir Ariane Houndefault. Bonjour.
2: Bonjour.
1: Alors vous êtes chargée de communication chez ADRA France.
2: Oui.
1: Et Eliora Ange, bonjour.
3: Bonjour.
1: Alors, vous êtes diététicienne et nutritionniste stagiaire chez ADRA France.
3: Voilà.
1: Alors, ensemble, vous allez nous expliquer comment se met en place l'aide humanitaire dans les situations d'urgence et pourquoi chaque don peut concrètement changer des vies. Alors, Ariane Houndefault, il faut rappeler que ADRA France est en pleine collecte pour la famine et l'aide d'urgence.
2: Oui, c'est bien ça.
1: Est-ce que vous pouvez nous dire à quoi servent les dons que vous récoltez lors de cette collecte, précisément ?
2: Alors, les dons qu'on récolte servent à une aide immédiate, donc une aide vitale, dont l'aide alimentaire. Il y a l'aide alimentaire, il y a aussi l'eau, bien sûr, la santé. Et parfois même souvent, les abris d'urgence. En cas de catastrophe, on va se retrouver avec une nécessité d'avoir des abris parce qu'il y a énormément de déplacés. Donc, ils sont exposés aux intempéries. La plupart du temps, donc quasiment toutes les catastrophes, on va retrouver en commun l'aide alimentaire, sachant que l'aide alimentaire elle est nécessaire juste après une catastrophe, mais certaines crises se prolongent. Donc là, ça devient une crise alimentaire plus grande où on va aussi se retrouver dans des situations comme des camps de réfugiés dans des pays en développement, par exemple, où il y a des cas de famine. Et la collecte va servir vraiment à la famine, l'aide d'urgence, de façon générale.
1: Et alors, quand on dit que ADRA est en pleine collecte, ça veut dire que c'est parce que c'est pour répondre à une urgence précise ou alors c'est pour avoir un fonds justement disponible à parer à toute urgence?
2: Justement, la problématique dans l'aide d'urgence, c'est qu'il ne faut pas attendre que l'urgence soit là avant de réagir. Il faut avoir les fonds avant, il faut être préparé avant. Donc c'est très très important d'avoir les fonds. Pourquoi? Parce qu'en général, quand une catastrophe arrive, il y a le chaos. Et c'est très, très difficile de se préparer pendant un chaos. Donc, il faut être prêt avant. Il faut être préparé stratégiquement. Donc, au niveau de la stratégie, elle est là. Parce que ADRA, au niveau international, se forme. Donc, il y a des formations qui se font régulièrement au niveau des experts, des directeurs par rapport à l'urgence. Mais aussi, il faut avoir les fonds pour avoir un minimum et savoir comment on va se positionner dès qu'il y a une catastrophe. En général, si je prends, par exemple, un cyclone, quelque chose qui va arriver, on est prévenu. Il y a une alerte qui se fait. Et dès qu'il y a l'alerte qui se fait, hop, les équipes se mettent en place et commencent à réagir, commencent à préparer les paquets. Et c'est à cela que sert l'aide d'urgence.
1: Alors donc, vous l'avez dit, Ariane, vous l'avez évoqué, hein, comme quoi pendant des situations d'urgence, il y a aussi la question alimentaire qui s'en mêle très rapidement.
2: Très rapidement.
1: Parce que quand les gens n'ont plus rien, il faut quand même qu'ils puissent manger.
2: Oui.
1: Et alors donc, l'aide alimentaire rentre pleinement, est complètement inclus dans cette aide d'urgence. Et c'est en ça, peut-être que Eliora Ange va pouvoir nous éclairer. Vous êtes nutritionniste, diététicienne. On pourrait se demander si c'est si important que ça, dans une situation d'urgence, de se soucier du bien-être des gens ou en tout cas de faire attention à ce qu'ils s'alimentent bien. Est-ce que c'est important?
3: Alors, sur le court terme, ce n'est pas forcément très important si l'alimentation elle n'est pas forcément équilibrée. Mais en revanche, sur le long terme, il y a des risques de dénutrition et des carences nutritionnelles qui peuvent apparaître. Et également un affaiblissement du corps. Donc, ce qui serait intéressant, c'est d'apporter, tout dépend des ressources disponibles, mais l'essentiel, c'est vraiment d'apporter des des protéines pour maintenir la masse musculaire et également des féculents pour fournir de l'énergie sur le long terme. Puisqu'il y a des risques de dénutrition et le problème de la dénutrition, c'est qu'il y a un affaiblissement de l'organisme et il y a l'apparition aussi des maladies qui peuvent apparaître sur le long terme.
1: Donc pour que cette situation d'urgence ne dégénère pas encore plus, finalement c'est important de veiller à maintenir quand même une alimentation correcte.
3: En effet, mieux vaut prévenir que guérir, comme on dit, donc il vaut mieux éviter d'avoir des carences par la suite et apporter des protéines et des féculents pour donner plus d'énergie possible dans les situations de crise.
1: Et peut-être aussi parce que justement pendant ces situations-là, on a tendance peut-être aussi à manquer malgré tout en quantité, ce qui veut dire que le peu d'apport nutritionnel journalier doit être vraiment de qualité finalement.
3: Oui. Ce qui est intéressant, c'est pas forcément la quantité d'apport qui est fournie, mais comme vous avez dit, plutôt la qualité nutritionnelle des aliments qui sont fournis.
1: Et c'est pour ça que les ONG, Ariane Undefo, ont recours à des diététiciens ou nutritionnistes.
2: Oui, oui, il y a vraiment des spécialités au niveau des équipes d'urgence qui sont vraiment spécialisées dans l'apport nutritionnel. Dans les premiers jours d'une urgence, par exemple, il y a des choses qui sont déjà prêtes. Il y a des biscuits qui existent, haute énergie, donc ça c'est connu des ONG de façon générale. Donc, on fait attention à la ration alimentaire. Au niveau des repas chauds, on va dire que ce sont les bénévoles qui vont participer. Les tout premiers jours de la réaction avec les bénévoles, on va essayer d'équilibrer, mais ça va pas être sous-pesé, calculé, ça va être plutôt l'aide rapide et aussi diminuer la détresse déjà des personnes qui se retrouvent sans rien. Donc, c'est vraiment dire, premièrement, on est présent. Mais on sait que certaines crises, la plupart du temps, ont tendance à se prolonger. Et là, il faut vraiment équilibrer parce que parmi les personnes qui sont dans les crises, il y a de tout. Il y a beaucoup d'enfants, il y a des femmes enceintes, il y a des personnes qui sont fragilisées, il y a des personnes qui ont des maladies chroniques, il y a des personnes âgées. Donc, il y a des besoins qui sont spécifiques quand même et ce sont des populations qui se retrouvent exposées aux intempéries. C'est très, très important l'alimentation pour les aider physiquement et moralement à traverser la crise. Sachant que, j'aimerais dire que la collecte de ce fonds d'urgence aide aussi en France, parce que les antennes locales ADRA, par exemple, font beaucoup de maraudes, donc apportent une aide alimentaire aux personnes qui sont dans la rue, et on n'y pense pas, mais sont des personnes qui sont en situation de crise prolongée, et qui se retrouvent souvent en situation de dénutrition. Donc, justement, l'apport des LURA, c'est aussi de permettre d'accompagner nos antennes pour qu'elles puissent améliorer la qualité de l'aide alimentaire qu'elles apportent en France.
1: Alors, Eliora, justement, est-ce que vous pouvez nous dire un peu quel a été votre travail durant votre stage chez ADRA France autour de la question que vient de soulever Ariane ?
3: Alors, l'idée, c'était un peu d'apporter une éducation nutritionnelle auprès des antennes, de dire concrètement qu'est-ce que l'équilibre alimentaire et aussi d'adapter en fonction des aliments qui sont proposés par les banques alimentaires, proposer également des recettes qui seraient équilibrées et que les bénéficiaires pourraient mettre en place pour avoir une meilleure alimentation et avoir un équilibre alimentaire.
1: Alors, Ariane Undefo, on est en train de parler de cette collecte de fonds d'urgence pour ADRA France. Est-ce que vous pouvez nous dire quelles sont les situations d'urgence dans lesquelles ADRA France est en ce moment impliquée un peu partout dans le monde ?
2: Oui, alors spécialement en ce moment, ADRA France est impliquée dans l'aide d'urgence à Madagascar. Il y a eu en février 2 cyclones en 10 jours, dont une qui était vraiment catastrophique. L'île s'est retrouvée en état d'urgence. Et aussi au Liban. Donc, on connaît la situation des crises au Liban.
1: Avec la crise au Moyen-Orient.
2: Au Moyen-Orient. Mmh. D'ailleurs, le directeur d'ADRA France a fait partie de l'équipe de réponse à l'urgence, donc sur le terrain. Et il est tout juste de retour parmi nous, donc pour la gestion de cette crise. Donc, ce sont les crises auxquelles on participe. Et en France, nous sommes toujours présents, toujours présents. Et de façon aussi régulière au Cameroun, dans les camps de réfugiés. Oui, il y a ces situations de crise alimentaire qui sont récurrentes et on fait beaucoup d'éducation et accompagner les familles à équilibrer l'alimentation pour leurs enfants de façon très particulière et aussi apporter des compléments, tout simplement.
1: Et alors, puisque c'est le temps de cette collecte pour ce fonds d'urgence, pour lutter contre la famine et pouvoir intervenir aussi de manière urgente, quel est le message que vous avez envie de laisser aux gens qui nous écoutent là en ce moment, à ce micro, pour justement peut-être les sensibiliser au fait de pouvoir vous apporter une aide sous forme de don ?
2: Le message que j'aimerais faire passer, c'est que dans les situations d'urgence, la réactivité est très très importante. Donc on a besoin d'être prêt. Donc cette collecte qu'on fait, elle nous permet de pouvoir être présente tout simplement quand il se passe quelque chose et de ne pas agir trop tard. Voilà. Parce que en catastrophe, les premiers jours sont très très importants, surtout pour les personnes fragiles, les personnes à risque. Et aussi dire un grand grand merci à toutes les personnes qui participent déjà.
1: Qui vous soutiennent.
2: Qui nous soutiennent, qui soutiennent ADRA. À tous les bénévoles, parce que leurs actions sont très importantes, qu'il s'agisse de la France ou à travers le monde entier. Les partenaires, donc les bénévoles, on sait d'où ils viennent, voilà. Donc c'est vous, en fait, qui nous écoutez. Quand il y a une catastrophe sur le terrain, quelque part, qui interviennent, toutes les personnes qui interviennent sont des bénévoles, sont des personnes qui n'ont pas forcément d'expérience, mais qui sont accompagnées, évidemment, par les experts ADRA sur le terrain. Mais on verra beaucoup sur le terrain des personnes comme vous qui nous écoutez, qui aident. Et je dis grand merci, en fait, pour la sensibilité et pour l'intérêt que vous portez. Mais pour nous, pour l'urgence, la réactivité est importante.
1: Et alors donc, pour les gens qui souhaitent le faire, là, qui vous entendent, Ariane, et qui souhaitent faire un don, c'est facile de faire un don à ADRA France ?
2: C'est très facile de le faire, donc en ligne.
1: Oui.
2: Vous pouvez aller sur notre site adra.fr, et là, vous allez pouvoir justement voir les projets auxquels on participe, les pays dans lesquels on intervient, ou vous pouvez aller directement sur adra.fr/don. Donc T-O-N-S avec S à la fin.
1: Don, donc.
2: Oui.
1: Voilà, merci beaucoup Ariane Undefo et Liora Ange d'avoir été avec nous aujourd'hui dans Parole solidaire. On retient que derrière chaque aide d'urgence, il y a bien plus qu'un simple soutien matériel. Il y a une présence, une écoute aussi, et puis une volonté de redonner de l'espérance à des populations souvent profondément éprouvées. Alors, si vous souhaitez soutenir la collecte pour la famine et l'aide d'urgence menée par ADRA France, eh bien, vous pouvez retrouver toutes les informations et faire un don sur adra.fr. Merci de nous avoir suivis et à très bientôt pour un nouveau rendez-vous de Paroles solidaires. Merci, au revoir.
2: Merci.

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0: Bienvenue à l'écoute de notre émission Vers d'autres cieux. Nous avons le plaisir de retrouver Pierre Péchou à ce micro. Bonjour.
1: Bonjour Oscar, chers auditeurs, bonjour.
0: Alors vous êtes chroniqueur télé, vous êtes aussi chroniqueur radio à cette antenne depuis pas mal de temps. Je vous remercie de nous accompagner régulièrement dans des réflexions qui nous amènent à ouvrir la Bible. Et aujourd'hui, vous nous proposez de prendre un passage qui se trouve justement dans le livre des Galates, au chapitre 4, au verset 22 et 23. Il est écrit qu'Abraham eut deux fils, un d'une femme esclave et un d'une femme libre. Celui de la femme esclave est né selon la chair et celui de la femme libre du fait de la promesse. Alors, Pierre Péchou, de quoi est-ce qu'on nous parle, ce petit résumé là de l'histoire d'Abraham? Qu'est-ce qu'il veut nous enseigner?
1: C'est difficile pour nous de comprendre parce que nous n'avons plus le contexte historique, nous ne connaissons pas l'histoire d'Abraham forcément, ce qui n'est pas le cas de Paul pour le public auquel il s'adresse.
0: Donc il faisait référence à quelque chose qui parlait à cette époque.
1: Voilà, un événement historique de l'histoire d'Abraham. Et moi, je vous propose de commencer par resituer donc cet événement dans son histoire. Juste dire avant cela que vous avez commencé à lire par ces mots « Il est écrit qu'Abraham eut deux fils ». On peut comprendre le « Il est écrit » comme « Il nous est enseigné ». C'est-à-dire que si c'est écrit, si Dieu a permis que ce soit présent dans la Bible, c'est pour qu'on en tire un enseignement. Et en fait, c'est bien pour ça que Paul nous rappelle cet événement. Abraham est considéré comme le père des croyants.
0: Oui.
1: On emploie souvent le mot de patriarche pour parler de ces personnages importants des premiers temps où Dieu se révèle à l'humanité, qu'on trouve dans ce qu'on appelle couramment l'Ancien Testament, même si je n'aime pas trop ce terme, dans la partie hébraïque de la Bible. Hein, on peut parler de Bible hébraïque ou du Premier Testament. En tout cas, dans la première partie de la Bible, on a l'histoire de ces patriarches et le premier d'entre eux, ou un des plus importants, en tout cas, c'est Abraham. Et donc, Abraham, en fait, reçoit un appel de Dieu pour aller vers un pays qui est promis, dans un temps où Dieu est avec Abraham, un moment après. Et donc, Dieu, en fait, va se révéler à Abraham pour lui proposer de quitter son pays, d'aller dans un autre pays et de vivre cette aventure de la foi avec lui. Et il y a un épisode très important où Dieu va montrer à Abraham le ciel étoilé et lui dire « voilà, ta descendance ».

0: se faite par Dieu devient caduque.
1: À vue
0: c'est comme
1: humaine.
0: Ça qu'il faut l'entendre.
1: C'est comme ça que Abraham va l'entendre à un moment de sa vie, mais bien sûr que non, c'est pas comme ça que nous devons l'entendre. C'est pour ça que ce verset que je citais de Genèse 15 était important, parce qu'au moment où la promesse est faite, Abraham croit Dieu, et c'est ce qui permet d'établir cette relation avec Dieu. Et Abraham est considéré comme juste. Mais le temps passe, Sarah reste stérile, et elle n'a pas d'enfant. Et donc la tentation d'Abraham, ça va être d'aider Dieu. J'aimerais que nos auditeurs puissent retenir cette idée. Et comme ça pouvait être la coutume à l'époque, Sarah va donner sa servante, l'esclave dont parlait le texte, à Abraham, pour qu'Abraham ait un enfant avec cette femme.
0: Donc c'est de cette manière qu'Abraham pouvait aider Dieu.
1: Et oui, c'est-à-dire, il y a une promesse qui est faite, mais il faut que je fasse ma part pour que ça se réalise. Et puisque ma femme est stérile, eh bien, je vais prendre une autre femme. Et donc Paul, dans le texte de Galates qui nous a été lu, nous dit que l'enfant de la servante est né selon la chair, c'est-à-dire par des efforts humains, j'ai envie de dire.
0: Oui.
1: Et la foi, elle consiste justement à pouvoir poser la parole de Dieu comme étant vraie parce qu'elle vient de Dieu, et faire confiance, même si les événements, la vie, les épreuves, nous convainquent du contraire. Et donc Abraham va aider Dieu, mais l'enfant qui est né n'est pas l'enfant de la promesse. Et en fait, il faudra attendre très longtemps, Abraham sera vieux, Sarah ne sera plus en âge d'avoir des enfants, et pourtant c'est à ce moment-là qu'elle ne sera plus stérile et qu'elle mettra au monde Isaac, le fils de la promesse. En fait, l'enseignement qui se cache derrière cette histoire que nous rapporte Paul, c'est de comprendre en fait que la foi, c'est de croire que ce que Dieu dit est vrai, même si tout nous prouve le contraire, nous prouve entre guillemets. Les événements de la vie, en fait, nous semblent contraires aux promesses de Dieu. Et pourtant, eh bien, nous devons croire que Dieu a la puissance et en son temps accomplira les promesses qu'il nous a faites. Alors peut-être nous interroger sur notre propre vie, si nous voulons aider Dieu par des actes, par des attitudes, pour aider à la réalisation de la promesse, et bien arrêter d'aider Dieu, vraiment croire qu'en fait Dieu accomplira tout ce qu'il nous a promis.

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2: Bienvenue sur Planète Jazz, O. Heath Jimmy. Le saxophoniste nous a quittés le 19 janvier 2020. C'était l'un des trois frères de la famille exceptionnelle de musiciens. Le premier, Perthy, qui était bassiste et qui a été reconnu pour son travail avec le Modern Jazz Quartet, reste le plus jeune, toujours actif, Al Tutti Heath, le batteur. Les trois frères ont enregistré ensemble, surtout à la fin de leur carrière, et donc Jimmy au saxo ténor, Perthy à la basse et Al Tutti à la batterie. Sir Roland Hanna a été convié pour tenir le piano. Le disque édité par la compagnie Concorde, As We're Saying, est le titre de l'album. C'est comme ce que l'on disait. Février 1997, les trois frères nous proposent Bop Hoggin, qui les situe dans l'échelle du jazz, c'est-à-dire qu'ils se sont situés entre le bop et leur propre musique.

Jimmy Heath, surnommé le Petit Bird, Little Bird, en référence à Charlie Parker, car personne n'était capable de rivaliser, même dans la commercialisation, avec le Bird. Ici, il est appelé par Miles Davis pour un disque intitulé tout simplement Volume 2. C'est les deux disques que Miles Davis a fait pour Blue Note. Il est en compagnie de J.J. Johnson au trombone, Jimmy Heath au saxo ténor, Coggins au piano, le frère Percy à la basse et Art Blakey à la batterie. C'est enregistré le 30 avril 1953. Jimmy Heath était parmi les novateurs de cette période.

Après 1953, 6 années sans apparition de Heath pour cause de retenue pénitentiaire à cause d'un usage de produits prohibés. Ça lui permet, étant donné qu'il ne peut plus jouer au saxo, ça lui permet de se mettre à la composition. Composition telle que Big P avec son nonette, Jimmy Heath saxo-ténor, Nat Adderley cornet, Clark Terry trompette, Tom McIntosh trombone, Dick Berg cor, Pat Patrick baryton, Tony Flanagan piano, le frère Percy à la basse et l'autre frère Al Tutti à la batterie. Le disque Riverside s'intitule Really Big, c'est très gros, 24 et 24 juin 60, date d'enregistrement.

Autre disque chez Riverside en janvier 62, Gemini, une composition de Jimmy Heath, le saxophoniste ténor. Ses deux frères sont toujours présents dans l'orchestre, Percy Heath à la basse et Al Tutti Heath à la batterie. Freddie Hubbard est à la trompette, Julius Watkins au corps, Seda Walton est le pianiste. Le titre de l'album, Triple Threat, la triple menace, s'agit-il des trois frères ? Il nous propose Gemini.

Autre album, The Gap Sealer, le bouche-trou, enregistré pour Jazz Beat en mars 72. Jimmy Heath est avec son frère le batteur Al Heath, le pianiste Kenny Barron, Bob Cranshaw à la basse et aux percussions Me Too May. L'interprète, le titre éponyme, The Gap Sealer.

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Prélude, une émission réalisée par Christian Malaplate avec Stéphane Marin à la technique. Aujourd'hui, je vais vous parler de Frédéric Chopin, Les miroirs de l'âme. Mais avant, nous écoutons Prélude numéro 12 de Chopin.

En musique, un prélude est une pièce instrumentale sous forme particulière servant d'introduction. L'étymologie du mot provient du latin préae qui précède et ludo jouer. À l'origine, le prélude consiste en improvisation de l'artiste pour se préparer à jouer, pour lui permettre de vérifier l'accord de son instrument. Comme l'écrit François Couperin dans son art de toucher le clavecin, non seulement les préludes annoncent agréablement le ton des pièces qu'on va jouer, mais ils servent à dénouer les doigts et souvent à éprouver des claviers sur lesquels on ne s'est point encore exercé. Dans son dictionnaire de musique, à l'article préludé, Jean-Jacques Rousseau souligne l'importance de cet acte musical. C'est surtout en préludant que les grands musiciens exempts de cet extrême asservissement aux règles que l'œil des critiques leur impose sur le papier font briller ces traditions savantes qui ravissent les auditeurs. C'est là qu'il ne suffit pas d'être bon compositeur ni de bien posséder son clavier, mais ni d'avoir la main bonne et bien exercée, mais qu'il faut encore abonder de ce feu de génie et de cet esprit inventif qui fait trouver et traiter sur le champ les sujets les plus favorables à l'harmonie et les plus flatteurs à l'oreille. François Couperin, La Superbe, extrait de son troisième livre au clavecin.

Toujours à propos du prélude, dans la tradition française du XVIIe siècle, et notamment chez Louis Couperin, ce caractère improvisé est souligné par le fait qu'il est souvent non mesuré. C'est-à-dire que, sans que la partition n'indique ni la place des barres de mesure, ni la durée des sons, tous notés par des rondes, des liaisons surmontant certaines notes dont le son doit être prolongé. L'interprète dispose donc d'une grande liberté d'exécution qui lui permet de mettre son expressivité et sa sensibilité en valeur. Pendant la période baroque, le prélude précède souvent la fugue ou une suite de danse. La structure et l'écriture du prélude sont très diverses. Chez Bach, qui a fait 48 fois précéder un prélude à une fugue dans les deux cahiers du clavier bien tempéré, le prélude adopte soit un véritable caractère introductif à la fugue, soit un caractère résolument opposé à la dite fugue. Prélude en ut majeur, le clavier bien tempéré, livre 1 de Bach.

Durant la période romantique, on constate diverses tendances. D'une part, l'art de préluder reste une préoccupation, comme en témoignent diverses méthodes. D'autre part, le prélude se libère complètement de ses fonctions antérieures et devient une pièce totalement autonome et souvent très virtuose. Le prélude atteint des sommets chez Chopin, qui le traite soit librement, soit sous forme du lied ou de rondo. Par ailleurs, César Franck l'insère à nouveau en tête d'une série de pièces. Elle lui donne une envergure inédite. En France, prélude, chorale et fugue, prélude, aria et finale. Et Claude Debussy compose des préludes descriptifs. Gabriel Fauré, auteur de 9 préludes, traite cette forme de manière très organisée. Enfin, de nombreux compositeurs écrivent des recueils de préludes tels Scriabine, Rachmaninov, Villa-Lobos et Gershwin. Et voici le prélude en ut dièse mineur, opus 3, numéro 2 de Rachmaninov.

Les 24 préludes de Chopin ont été composés approximativement entre 1836 et 1839 et pour l'essentiel avant l'arrivée à Majorque en pleine période des amours entre Chopin et Georges Sand. Ce qui peut surprendre à la première écoute, c'est la très grande brièveté de la plupart d'entre eux. La moitié n'excède pas la minute, certains n'atteignant même pas 30 secondes. C'est tout simplement qu'en quelques mesures, ces préludes ont tout dit, sorte d'instantanés musicaux où règne le demi-mot. Et quand d'un prélude surgit un thème, Chopin prend bien garde de le délimiter et de ne pas le développer. Parfois même, le thème est tout bonnement absent. Ce qui paraît par contre de manière très claire, c'est l'univers complet que forment ces 24 préludes. Et ce, pour plusieurs raisons. Il suffit pour s'en convaincre d'examiner les tonalités successives. Chaque prélude, en tonalité majeure, est suivi d'un prélude dans la tonalité mineure correspondante. Et ainsi, partant de ut majeur, aucune altération, on escalade d'abord tous les dièses, un par un. Prélude numéro 15, en ré bémol majeur, opus 28 de Chopin.

Mais ce n'est pas tout, d'un prélude à l'autre, c'est tout le monde musical de Chopin qu'on traverse. Non pas que ses œuvres nous imposent des images précises, mais plutôt parce qu'elles nous permettent de pénétrer dans les pensées intimes de leur auteur. On peut même dire qu'on y retrouve sous une forme concentrée des nocturnes, ballades, scherzo, études ou mazurka. Prélude numéro 16 en si bémol mineur, opus 28 de Chopin.

Les préludes de Debussy, les 24 préludes, marquèrent l'aboutissement de la pensée pianistique de Debussy. C'est en hommage au prélude de Frédéric Chopin que Debussy choisit cette appellation pour ses compositions très libres. Le compositeur n'a jamais souhaité réunir ses pièces dans une série. Il considérait chacune d'entre elles comme une œuvre à part entière. La fille aux cheveux de lin, extrait des préludes de Debussy, livre 1, 8e prélude.

Bien que considéré comme un sommet de la musique impressionniste, les préludes de Debussy doivent être regardés comme une invitation au voyage et à la rêverie, plus que comme une peinture descriptive. Debussy lui-même avait déclaré à propos de ses estampes « Quand on n'a pas les moyens de se payer des voyages, il faut suppléer par l'imagination ». Le musicien prend soin de n'indiquer les titres de ses préludes qu'en fin de morceau, entre parenthèses et après point de suspension, de façon à permettre à l'interprète de découvrir ses impressions propres sans être influencé par celles du compositeur. Les titres étaient choisis pour créer chez l'auditeur des associations d'images ou de sensations. Feu d'artifice, extrait des préludes de Debussy, livre 2, 12e prélude.

Pour Frédéric Chopin, le piano fut son confident le plus intime. Les polonaises, qui sont tour à tour des œuvres tragiques, sombres ou lumineuses, traduisent la résistance désespérée d'un peuple, celui de sa Pologne natale. La sensibilité de Chopin est étroitement liée à son pays natal, dont l'histoire mouvementée est une longue suite de tragédies. Voici la Polonaise opus 40, numéro 1, en La majeur de Chopin.

Avec ses mazurkas, danses à trois temps, Chopin continue à célébrer sa chère Pologne. Tendre ou fantasque, mélancolique ou enjouée, les mazurkas de Chopin reflètent la nostalgie de sa Pologne natale. Toutes les subtilités et les audaces d'une harmonie presque indéfinissable s'y répandent dans des nuances pleines d'émotions et d'imprévus. Mazurka, opus 7, numéro 1 de Chopin.

C'est dans les nocturnes que Chopin nous offre des pages passionnées, tendres et nuancées de tristesse. Il sait exprimer la puissance des sentiments prêts à faire éclater la fibre humaine. Nocturne, opus 15, numéro 2, en fa dièse.

Le concerto pour piano et orchestre numéro 1 en mi mineur, opus 11 de Chopin, a été composé en 1830. Le compositeur en donne la création le 11 octobre 1830 à Varsovie, au Théâtre National, lors de son concert d'adieu. En effet, il quitte dans les jours qui suivent la ville pour Vienne. Le concerto ne suscite pas dans la presse polonaise des réactions aussi enthousiastes que pour son concerto pour piano numéro 2, car elle est déjà préoccupée par l'effervescence révolutionnaire qui régnait dans la capitale. La Pologne se révoltera contre la domination russe quelques semaines plus tard, le 29 novembre 1830. Chopin ne reverra plus jamais son pays natal. Voici le troisième mouvement de ce concerto numéro 1.

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2: 10 ans de moins à vivre, j'ai rencontré Jésus dans le métro. On peut dire vraiment dans le métro. Parce que j'étais en train de fumer une cigarette et puis une petite vieille qui s'amène à côté de moi avec, elle me dit, 10 ans de moins à vivre. Je dis, mais pourquoi 10 ans de moins à vivre? Parce que vous fumez? Ben, j'ai dit, j'ai déjà essayé d'arrêter de fumer, mais je peux pas arrêter de fumer. Alors, elle me dit, écoutez, je connais quelqu'un qui peut vous libérer. Ah bon, quelqu'un? Ben oui, oui, oui. C'est qui ce quelqu'un? Ben, c'est Jésus-Christ. Oh, bon, non, oui. 23 ans à cette époque-là, j'avais pas besoin de Jésus. Mais elle me dit, si, Jésus peut vous libérer, hein, il peut vraiment enlever cette passion. Elle m'a donné un prospectus pour aller dans le 2e arrondissement. Oh, dans le 2e arrondissement, pour m'en débarrasser. J'ai dit, mais ça fait trop loin, ça, 2e arrondissement, j'habitais le 15e. Alors elle me dit, bah, que cela se tienne, en voilà un du 15e. Quand j'ai regardé le papier, c'était à deux rues de chez moi. J'ai dit, oh, moi, je veux pas aller là, parce que si les copains me voient aller là-dedans, ils vont se foutre de moi. Alors, j'ai été au plus loin dans le 2e arrondissement. Ah, ben, j'ai pas été déçu du voyage. Quand j'étais arrivé là-bas, j'avais 1000 personnes dans cette salle. J'ai assisté au culte. Et ce qui m'a fait du bien, c'est les chants. Les chants, c'était extraordinaire. Mais ce qui était encore mieux, c'est que au métro, elle avait prononcé le mot de Jésus. Mais le mot de Jésus, dans mon cœur, ça avait résonné de façon particulière. J'avais toujours ce mot Jésus qui revenait là. Mais j'ai été 6 mois sans y retourner. Et puis, là, au bout de 6 mois, je suis retourné, et là, j'ai vraiment réalisé la croix. J'ai vraiment réalisé Jésus. Jésus. Et là, j'ai vraiment donné mon cœur. Il y a eu un appel. J'ai donné mon cœur à Jésus. Et là, j'ai vraiment réalisé que Jésus avait pris mes péchés, qu'il m'avait libéré, et que je pouvais vivre une vie harmonieuse avec lui. C'était extraordinaire. Mais c'est le nom Jésus. C'est le nom de Jésus qui me revenait sans cesse. Jésus. Aujourd'hui, 50 ans après, je continue toujours à vivre avec le Seigneur et à avoir une vie extraordinaire avec lui.
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Bonjour. Faust, Roméo et Juliette, Mireille, 5 mars, la notoriété de Charles Gounod tient surtout à sa musique d'opéra. Mais tout au long de sa carrière, la musique religieuse est également présente dans sa production et ne se limite certainement pas à son Ave Maria dérivé d'un prélude de Bach. Mais pourquoi donc Gounod, homme de son siècle, le 19e, admirateur des musiques romantiques allemandes, compose en 1888 une messe qu'on pourrait croire sortie tout droit du 16e siècle de Palestrina,

Giovanni Pierluigi da Palestrina, musicien italien, maître de chapelle de Saint-Pierre de Rome, dont nous écoutions les premières mesures de sa messe O Magnum Mysterium, a composé plus de 100 messes parmi les 650 œuvres qu'il laisse à la postérité. Reconnu et admiré de ses contemporains, Palestrina est redécouvert et célébré en France au XIXe siècle. Victor Hugo et une certaine mouvance romantique le considéreront, avec une emphase coutumière aux auteurs de cette période, comme, je cite, « le père de toute la musique sacrée catholique, sinon chrétienne ». En 1839, Charles Gounod remporte à 21 ans le Grand Prix de Rome pour sa cantate « Fernand ». Il profite de son séjour à la Villa Médicis à Rome, l'un des bénéfices de son Grand Prix, pour étudier notamment la musique religieuse et particulièrement celle de Palestrina. Bien que considéré d'abord comme compositeur de musique d'opéra, Gounod écrira durant sa carrière de nombreuses œuvres religieuses, parmi lesquelles près d'une dizaine de messes, des motets et deux requiems, à 50 ans d'intervalle. L'un au début de sa carrière, l'autre à sa toute fin. En 1888, paraît sa messe chorale pour chœur a cappella, une œuvre hommage à Palestrina, écrite dans un style néo-palestrinien, démonstration de la capacité de Gounod à intégrer les apports de ses prédécesseurs. Nous sommes aux antipodes de ses compositions lyriques et même bien loin du reste de sa musique sacrée. L'histoire de la musique est remplie d'œuvres écrites à la manière d'eux. La messe chorale de Charles en est un exemple presque caricatural, ce qui n'enlève rien à la beauté de l'œuvre. Je vous invite à la découvrir dans la version d'Hervé Niquet à la tête du Flemish Radio Corps.

C'était la messe chorale, œuvre à part dans la production de Charles Gounod, messe qui se termine comme elle a débuté, à la manière de Palestrina. Après une période durant laquelle il avait pris ses distances à l'égard de l'Église, Gounod revient à la foi par les prêches de Lacordaire, qu'il entend à Rome en 1840. Il forme le projet pour ses futures compositions de réaliser une forme vraiment religieuse avec, je cite, « la puissance des développements modernes sans leur luxure ». L'hymne sacré, fruit de cette démarche, sollicite 4 solistes, un chœur mixte et un orchestre au grand complet, avec l'ambition artistique de faire large, simple, de frapper l'auditoire. L'œuvre porte en elle une forme de prosélytisme religieux, invitant l'auditoire à soutenir l'Église en accompagnant Jésus. La composition alterne entre quiétude pastorale et mouvement de marche. Elle progresse de la vaillance des appels du ténor à la mélodie large de la basse, qui entonne l'hymne « Prions pour que l'autel reste à jamais vainqueur », auquel le quatuor vocal puis le chœur font écho. Tout va ensuite crescendo avec des réitérations mélodiques jusqu'à un tutti de grand opéra. Bien que donné par les mêmes interprètes, cet hymne sacré est aux antipodes du style néo-palestrinien de la messe chorale et sans doute plus conforme au canon esthétique d'un 19e siècle romantique.

0: L'émission Voix plurielle de ce jour nous a permis de découvrir le Charles Gounod, compositeur d'une musique sacrée de plein pied dans son époque, le 19e, avec son hymne sacré entendu à l'instant. Ce même Charles Gounod, admirateur de la musique de Palestrina, au point d'écrire cette messe chorale à la manière de son illustre aîné, référence absolue en matière de musique sacrée de la Renaissance. Ces deux œuvres, retrouvez-les au podcast de l'émission sur la page Voix plurielle du site de Radio Semnose. Je vous retrouve la semaine prochaine, quelque part dans l'Italie de la fin du XVIe siècle. À bientôt.
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0: 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Qui se cache derrière cette date ?
1: Aujourd'hui, 22 septembre, Maurice. Maurice semble être un nom qui veuille dire le mort, celui qui vient de Mauritanie, celui qui vient de cette partie de l'Afrique qu'on appelle le pays des morts. Alors, est-ce que le personnage dont nous allons parler était originaire de là ? Ça, je ne peux pas le dire. Ce Maurice, en fait, c'était un militaire, même un officier de l'armée romaine. Il avait été envoyé à la fin du IIIe siècle dans les régions de Suisse, plus exactement dans ce qu'on appelle le Valais, c'est-à-dire la vallée du Rhône, mais au-dessus du lac Léman, en amont, en direction de la source du Rhône, pour combattre contre les Vandales. Il était donc là à la tête d'une légion, une légion romaine, en fait, c'est 6000 soldats, donc une armée importante. Et puis, les responsables lui avaient donné des ordres pour que ces soldats, avant d'entreprendre certains des combats où ils affrontaient ces Vandales, puissent participer à des cérémonies de religion païenne. Et comme plusieurs de ces soldats étaient des chrétiens, ils avaient refusé. Et alors, l'empereur, à l'époque Maximien, avait donné des ordres terribles. Il fallait faire passer par les armes un soldat sur 10 de cette armée. Donc on les avait alignés et puis ils devaient en tuer 1 sur 10. En espérant que cette sentence très sévère et exemplaire permette que ces célébrations avant les combats puissent avoir lieu comme l'empereur le souhaitait pour obtenir la victoire. Mais ça n'a pas changé. On a commencé à tuer 1 soldat sur 10, mais tous les autres soldats ont refusé de participer à ces célébrations en prétextant d'abord que ça ne correspondait pas à leur foi personnelle et ensuite que c'était un abus de pouvoir de la part de l'empereur de décréter des choses pareilles. Et finalement, l'histoire, alors est-ce qu'elle n'est pas un peu exagérée, mais dit qu'ils ont tous été mis à mort et Maurice, leur chef, lui aussi. Et ce qui, par contre, n'est pas une histoire, c'est qu'aujourd'hui, dans la région où se sont passés ces événements très lointains, puisque ce massacre s'est passé en 290 de notre ère, eh bien, est né un village qui s'appelle toujours Saint-Maurice-en-Valais, et sur lequel, eh bien, on a édifié une église en l'honneur de ce personnage. Et puis, les Savoyards voisins ont pris Saint-Maurice comme leur saint patron. Demain, nous trouverons d'autres personnes, et en particulier le personnage de Constant.
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0: Toujours à l'écoute de Radio Albatros, c'est l'heure de la chronique Oxygène, suivie de Paroles d'Assaut, animée par Gilles Mézas, et retour à la musique classique en compagnie de Daniel et Musique Plurielle. Bon après-midi sur Albatros.
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3: J'adore quand je ne suis pas obligé de faire attention à tout ce que je raconte. C'est là que je me rends compte que je suis avec les bonnes personnes. En effet, c'est agréable lorsqu'on peut parler sans faire attention, sans peser les mots, sans avoir peur de dire un mot de plus. Il y a des personnes avec lesquelles on se trouve, mais on les approche comme avec des pincettes. On a toujours peur soit de froisser, soit d'ennuyer, ou soit de déranger. Que c'est agréable lorsque l'autre avec qui nous sommes nous donne cette liberté d'être ce que nous sommes et de dire ce que nous avons envie de dire sans crainte. Quand nous pouvons le faire, eh bien, nous sommes assurés que nous sommes avec les bonnes personnes.
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5: Paroles d'Assaut.
6: Une émission de Gisèle Billan
5: et Didier Blonce.
6: Prise de son, Jérôme Aubin.
5: Montage, Sarah Rodriguez.
6: Aujourd'hui, nous recevons l'association Family Bulle.
5: Avec pour invité Virginie Jeanmey.
6: Virginie Jeanmey, bonjour. Pour commencer, un petit mot sur cette association Family Bulle. Ensuite, nous parlerons également des ateliers et des consultations de puéricultrices. En bref, le saviez-vous ?
5: L'association Family Bulle est un service dédié à la santé de l'enfant et au soutien à la parentalité. L'équipe, composée d'infirmières puéricultrices, travaille en étroite relation avec les pédiatres, les sages-femmes, les kinésithérapeutes pédiatriques, les orthophonistes et l'ensemble des professionnels de la petite enfance.
6: Une adresse ?
7: L'adresse de l'association, le siège est au 32 boulevard François 1er. Et un des locaux dans lesquels nous faisons nos ateliers, c'est 41 rue Abbé Herval.
5: Le numéro de portable est toujours le 06 56 69 09 81.
7: Tout à fait.
5: Voilà, donc je répète, 06 56 69 09 81.
6: Qui vous soutient dans cette association ?
7: Alors, ça a été un travail de longue haleine. Aujourd'hui, je dirais qu'on a toutes les tutelles autour de la table. Donc, on a des financements de l'État, des financements de l'ARS, des financements des communes, de la ville du Havre, de la CAF, du département et de l'assurance maladie. Je crois que j'ai dit tout le monde. Après, qui finance les services de Family Bulle ? Je pense que c'est vraiment important aussi de le signifier. C'est que Family Bulle, donc c'est une association à but non lucratif.
6: Oui.
7: Donc ça, c'est un élément vraiment fondamental parce qu'on vit à une ère où il y a des organismes privés et lucratifs qui viennent répondre aux questions des parents. Nous, on est à but non lucratif. On travaille sur de la prestation, donc on a une capacité aussi d'autofinancement sur prestation. Mais toute cette activité de prestation sert à financer nos projets qui sont aussi financés par les tutelles. Donc pour chaque action, chaque consultation, chaque atelier proposé, Family Bulle participe aussi, contribue au financement de ces actions.
6: Combien d'adhérents ?
7: Alors, en fait, Family Bulle, les adhérents, c'est le conseil d'administration. On est 11 aujourd'hui. Pour être adhérent à Family Bulle, faut être professionnel de santé. Il faut avoir un exercice auprès de l'enfant, auprès des familles. Donc, je dirais que sur les adhésions de Family Bulle, c'est très bordé. Et puis on a des, alors je l'ajoute, on a des adhérents parents aussi. En fait, l'idée, c'est aussi que les parents puissent eux aussi apporter leur expertise de parents et qu'il n'y ait pas que des professionnels de santé avec leur casquette du soin et leur grande théorie et que les parents puissent remonter aussi eux ce qu'ils vivent sur le terrain.
6: Ils viennent d'où ces parents ?
7: Et bah, justement, en fait, Familibulle, c'est vraiment un service qui est universaliste. Il n'y a pas d'étiquette, il n'y a pas de public ciblé. En fait, Familibulle, c'est une association et des services qui touchent tous les parents et tous les enfants, quel que soit l'endroit où ils vivent. En fait, on répond à des appels à projets qui nous permettent notamment d'intervenir sur les QPV, quartiers politiques de la ville, donc les quartiers les plus fragilisés, où il y a zéro reste à charge sur tous nos services.
6: Ça faisait partie de la question, oui.
7: Ouais, oui. Sur le financement. Sur le reste à charge des parents, c'est ça ?
6: Oui, non, mais géographiquement aussi, ouais. Comment...
7: Et géographiquement, bah, de la même manière, en fait, on répond... Alors, c'est un casse-tête, hein, je vous assure, parce qu'en fait, en fonction des financeurs, en fonction des appels à projets, ça va... L'appel à projet va cibler tel secteur, mais nous, en fait, on essaie de répondre à un maximum d'appels à projets pour pouvoir intervenir sur tout le Havre. Son agglomération va jusqu'à Rouen. Sur toute la partie consultation, atelier collectif par enfant, vous voyez, on va même dans l'Oise, en fait.
6: Et ces parents en difficulté, qui ont des questions à poser, qui s'interrogent, vous contactent comment ? Ils connaissent votre association comment ?
7: Alors, comment on vient à nous ? Concrètement, 70 à 80%, en fonction des années, des parents arrivent sur orientation d'un professionnel. C'est là où vraiment nous on a énormément travaillé sur notre expertise et notre crédibilité auprès des professionnels du soin. Et donc 70 à 80% des pédiatres, sages-femmes, institutions comme notamment les PMI, les services petite enfance, les éducateurs spécialisés en charge de mesures de protection de l'enfance, enfin, tous les professionnels qui interviennent auprès de l'enfant et de sa famille peuvent orienter vers nous. Donc voilà, aujourd'hui ça correspond à une grosse partie de la population. Puis après, on vient vers nous par les réseaux sociaux. On a des affiches dans les maisons de santé, des affichages dans les maternités. Comme vous, aujourd'hui, grâce à la radio, on a eu des reportages télévisés. On essaie de toucher le grand public autant qu'on peut par tous les canaux de communication.
6: Merci, c'était Parole d'assaut, une émission de Gisèle Billon
5: et Didier Blonce.
6: À la technique aujourd'hui infidèle, Jérôme Aubin.
5: Et le montage sera fait par Sarah Rodriguez.
6: Mille merci à Stéphanie Vincent qui nous a organisé ce rendez-vous avec Familibulle.
5: Merci à Virginie Jeanmé, notre invitée.
6: Merci à vous tous, auditeurs fidèles, au revoir.
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Quelques secondes d'insouciance avec la musique qui suit, la danse hongroise numéro 7 en fa majeur de Johannes Brahms. Elle est interprétée par Omar Suitner, dirigeant la Stadtkapelle de Berlin.

0: C'était la danse hongroise numéro 7 de Brahms.
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0: Je vous propose d'écouter le troisième concerto en sol majeur pour le roi Ferdinand IV de Naples, composé par Joseph Haydn.

0: C'était Allegro con spirito, romance et finale du concerto numéro 3 en sol majeur pour le roi Ferdinand IV de Naples de Joseph Haydn.
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0: Sur un clavecin datant de 1759, je vous invite à découvrir le prélude en do majeur BWV 924 de Jean-Sébastien Bach. Ce sont des pièces pour le clavecin que le grand Bach a dédié à ses enfants et particulièrement à Wilhelm Friedemann.

0: C'était Prélude en Do majeur de Jean-Sébastien Bach.
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0: Je vous propose un rendez-vous avec la musique romantique de Robert Schumann. C'est la musique de chambre, son trio numéro 1 en ré mineur opus 63. Nous entendons le premier mouvement avec Life Over Hansness au piano, Christian Tetzlaff au violon et Tania Tetzlaff au violoncelle.

0: C'était le premier mouvement du trio numéro 1 en ré mineur, opus 63 de Robert Schumann. Life over Hansness au piano, Christian Tetzlaff au violon et Tania Tetzlaff au violoncelle.
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1: Je vous propose à présent dans Musique Plurielle d'aller à la rencontre de Dvorak avec une mélodie pour chant et piano.

0: C'était Mélodie, opus 82, d'Anton Dvorak.
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0: Nous retrouvons, comme de temps en temps dans notre émission, cette musique qui nous vient du Nord, ici du Danemark, avec Carl Nielsen, dans l'Allegro Quod Modo de la symphonie numéro 1. À la tête de l'Orchestre symphonique de San Francisco, nous retrouvons Herbert Blomstedt.

0: C'était le troisième mouvement de la symphonie numéro 1, Allegro con modo, de Carl Nielsen. Nous avions, pour notre bonheur, l'orchestre de San Francisco, l'orchestre symphonique de San Francisco, sous direction de Herbert Blomstedt.
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1: Bonjour et bienvenue dans la quatrième, l'hebdo. Les musées aussi font leur rentrée en septembre. Et cette semaine, on est allé de l'autre côté de l'eau pour découvrir ce que la ville de Honfleur a préparé pour nous. Et c'est Marie-Laure Loiseau, la directrice de la culture et des musées, qui a bien voulu répondre à nos questions. Bonjour Marie-Laure Loiseau.
2: Bonjour.
1: Alors avant tout, pouvez-vous nous dire quel est votre rôle dans la vie culturelle de Honfleur ?
2: Alors je suis, en tant que directrice de la culture et des musées, j'ai finalement deux casquettes. La première, c'est que je suis à la fois DAC, donc directrice des affaires culturelles. Et pour ça, en fait, j'orchestre le travail de mes équipes qui tournent autour de plusieurs pôles. La lecture publique avec la médiathèque, le patrimoine avec la lieutenance, l'événementiel, le spectacle vivant, avec des actions par exemple sur des temps forts comme la nuit des artistes, mais aussi la salle de spectacle, le bateau lune, l'action culturelle dans les quartiers et puis l'école de musique. Et ensuite, ma deuxième casquette, c'est directrice des musées, où là, j'assure le rôle de direction, de management en direct, mais aussi de conservation des collections et en charge des expositions.
1: Alors, très bien. Donc, ça fait beaucoup de choses à gérer en même temps. Ces musées de Honfleur, peut-être que tout le monde n'a pas bien identifié de quoi il s'agit. Vous pouvez nous dire quels sont ces musées dont vous avez la charge ?
2: Oui, bien sûr. Alors, on avait la chance d'avoir à Honfleur 3 musées de France. Donc, le musée Eugène Boudin, qui est un peu notre musée phare, et s'il y a des collections autour de la question du paysage en Normandie. Et puis les musées du Vieux-Honfleur, qui se composent du musée de la Marine et du musée d'ethnographie. Et nous avons également aussi une maison des illustres, qui est consacrée à Éric Satie.
1: Ah voilà, oui c'est ça, cette fameuse maison musée qui est plus récente que le musée Boudin, bien sûr, c'est ça.
2: C'est ça, oui, elles ont ouvert en 1998, c'est bien ça, oui.
1: D'accord, et évidemment, quand on parle de ces musées, on a envie de savoir ce qui est prévu cette année dans ces endroits historiques. Est-ce que vous pouvez nous donner quelques rendez-vous ou quelques dates d'exposition qui sont programmées à Honfleur ?
2: Oui, bien sûr. Alors, nous avons participé au Festival Normandie Impressionniste qui se termine le 27 septembre. Et au sein du musée Eugène Boudin, vous pouvez découvrir l'exposition du peintre Julien Desmonsquiers qui s'appelle Soleil, Rose, Orange, Rouge. Nous avons aussi notre exposition qu'on a inaugurée il y a quelques jours seulement qui est consacrée à la Société des Amis du musée Eugène Boudin qui nous soutient depuis plus de 70 ans. Et en fait, à l'occasion des 70 ans de cette association, nous avons sorti des œuvres en réserve pour montrer à quel point les dons de ce musée sont essentiels pour faire vivre nos collections. Ça, c'est pour les

0: Nous avons aussi une application en fait, qui permet d'avoir accès facilement à l'agenda culturel de la ville.
1: On a parlé donc du musée Boudin et de ce lieu de spectacle musical. Vous aviez évoqué tout à l'heure le musée de la marine et le musée des traditions.
0: Oui, alors dans le musée de la marine et le musée d'ethnographie, nous n'avons pas d'événements spécifiques.
1: Oui.
0: Par contre, c'est un lieu qui est intéressant. Alors, le musée de la marine, nous avons inauguré un parcours lié à la mémoire de l'esclavage en Normandie, là, cette année, en mai. Donc, on a sorti quelques pièces de nos collections qui racontent l'histoire et la part qu'a Trizonfleur dans le commerce, dans ce commerce. Et puis, le musée d'ethnographie, nous n'avons pas d'exposition en ce moment.
1: Non,
0: après,
1: non,
0: c'est un musée qui est intéressant en soi. Parce
1: de
0: que
1: mémoire, c'est
0: lieu.
1: Ça. C'est un lieu de mémoire, de mémoire des traditions et des costumes.
0: Exactement.
1: Et de la façon de vivre aussi, hein, des us et coutumes.
0: Tout à fait. C'est vraiment une histoire d'art populaire, d'ethnographie et d'art populaire.
1: Et à côté de ça, cette magnifique maison Satie. Donc là, c'est tout à fait autre chose. Hein. C'est très contemporain, cette installation. Donc, vous pouvez nous dire si jamais quelqu'un n'a pas encore poussé la porte de ce musée musical et original aussi. Hein.
0: Oui, tout à fait. En fait, on a la chance d'avoir un parcours qui est plutôt de l'ordre d'une interprétation scénographique qui permet de rentrer dans l'univers du personnage et de découvrir à la fois sa poésie, son côté un peu ludique et drôlesque, tout en ayant des références précises sur son travail. Pour ceux qui connaissent bien l'œuvre de Satie, ils peuvent se réjouir de toutes ces références et clins d'œil qu'il y a à son travail.
1: Oui, et puis c'est un musée qui renouvelle aussi la visite d'une exposition, parce que il y a une sorte de spectacle en même temps. On peut presque dire qu'il y a des scènes de spectacle à l'intérieur du musée.
0: C'est sûr que la scénographie est pensée de manière participative.
1: Oui, c'est ça.
0: Notamment avec un manège où les spectateurs sont invités à venir pédaler pour démarrer le manège et découvrir les objets et sorties de l'invention d'Éric Satie. Il y a un côté très ludique et enthousiasmant. Ou poétique parfois aussi, parce qu'on voit un piano jouer tout seul des airs de Satie. Enfin, il y a aussi un travail qui est fait autour de sa présence.
1: Oui, sa créativité,
0: de son univers.
1: C'est ça, son univers. Et c'est quelque chose qui est peut-être plus facile à montrer à des jeunes visiteurs plutôt qu'un musée comme le musée de peinture, où c'est une autre démarche d'appropriation de la part de celui qui regarde, quoi.
0: Tout à fait, ça passe par le ludique. Alors après, c'est aussi consciente de ces enjeux-là qu'on essaie de travailler l'accès à nos collections, notamment au musée Eugène Boudin, pour tous les publics. Et donc, il y a toujours une part de création qui est proposée aux visiteurs. Là, dans le cadre de l'exposition consacrée aux 70 ans de la Société des Amis du musée, beaucoup de visiteurs sont invités à dessiner et beaucoup s'en emparent et nous font des dessins magnifiques qu'on peut voir sur l'Insta du musée très régulièrement. Il y a aussi cette idée de rendre plus ludique et de passer par la pratique dans les lieux culturels.
1: Oui, c'est ça. Et vous pensez que le public, puisque vous animez la ville d'Honfleur, vous pensez que les visiteurs viennent chercher quoi particulièrement à Honfleur? C'est quand même un lieu original.
0: Oui, et j'aurais tendance à dire que on a quand même deux grandes sphères d'influence en fait à Honfleur. Il y a le côté terre d'exploration avec toute l'histoire des explorateurs qui sont partis depuis Honfleur comme Champlain pour découvrir le Canada. Et puis après, il y a le côté terre de création et terre de lumière avec l'importance de la lumière de l'estuaire à travers les travaux des artistes pré-impressionnistes comme Boudin. Et l'humour aussi, l'humour avec Satie et puis Alphonse Allais qui a été au Chat Noir, qui a développé tout un humour très typiquement honfleuré.
1: Donc finalement, quand on vient à Honfleur, on peut approcher toutes ces pistes qui sont étonnantes pour un endroit qui n'est pas si énorme que ça, c'est pas si grand. J'avais envie de vous demander aussi, pour vous-même qui animez cette ville, ça représente quoi cette ville de Honfleur ?
0: C'est un peu magique. Enfin, j'ai beaucoup de chance de travailler pour la ville de Honfleur et pour les élus. J'aime beaucoup. J'ai la chance d'avoir des équipements incroyables et des équipes incroyables aussi. Et puis cette lumière, enfin, je trouve que... Alors moi, je suis une historienne de l'art à la base, et quand on découvre la lumière de l'estuaire, on comprend vraiment tellement l'impressionnisme, on le ressent par les sens, et c'est quelque chose de fort, en fait, que de se déplacer dans la ville, d'aller le long de la jetée, d'aller sur la plage et de voir que bah, finalement, les ciels qui sont dans nos collections, c'est les ciels qu'on peut aussi observer aujourd'hui.
1: Ouais, c'est ça. Donc, à la fois le côté traditionnel hein, de ces maisons anciennes et puis cette lumière éternelle, donc, qui est un encouragement à continuer. Bah, écoutez, je vous remercie beaucoup et puis.

0: J'invite tous nos auditeurs à piocher dans les propositions de la ville de Honfleur et d'aller traîner pour la lumière et puis pour les maisons aussi. Merci beaucoup, Marie-Laure. Merci.
1: Merci à vous. Au revoir.
0: Au revoir.
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0: Philippe Aurouz, bienvenue au micro de Disciples en chemin. Vous êtes pasteur et vous nous accompagnez dans une réflexion, un partage depuis plusieurs chroniques sur le parcours des premiers disciples de Jésus qui les ont amenés de Jérusalem à Antioche. Aujourd'hui, nous arrivons au terme de cette série. Lors de notre dernière chronique, il était question de Paul et Barnabas qui étaient en place à Antioche. Aujourd'hui, de quoi allez-vous nous parler par rapport à cette communauté qui s'est formée à Antioche ?
1: Alors en fait, cette communauté qui est non seulement formée, qui vit, qui est active, qui quelque part se manifeste dans la ville, puisque justement la population d'Antioche les affuble de ce sobriquet de chrétiens, voit la manière dont ils vivent et comment ils se rattachent au Christ. Cette communauté semble paisible, vit ses affaires, il n'y a pas de persécution, il n'y a pas de crise. En tout cas, le texte ne nous les relate pas. Mais il y a à un moment donné un événement qui surgit. Alors on est un peu plus loin dans le livre des Actes. Pour ceux qui nous ont suivis, ils peuvent relire tout cela d'ailleurs dans le livre des Actes.
0: Oui, c'est important de le rappeler.
1: Chapitre 1 et 2 pour l'introduction, chapitre 8 pour le départ de Jérusalem.
0: Alors bien entendu, le livre des Actes se trouve dans la Bible.
1: Tout à fait. Et puis au chapitre 11, à partir du verset 19, pour l'église à Antioche. Et nous voici au chapitre 13. Donc vous voyez, on a bien cheminé. Il y a d'autres histoires au milieu que nous avons volontairement laissées de côté. Mais alors que l'église est en plein culte, c'est-à-dire qu'ils célèbrent Dieu, ils vivent un temps d'adoration, de louange, ils chantent des cantiques, partagent des textes bibliques, partagent des témoignages, bref, ils vivent entre eux dans cette relation avec ce Dieu auquel ils croient. Un événement va surgir, va poindre, puisque le Saint-Esprit va les interpeller et leur demander de laisser partir Paul et Barnabas. Bizarre, en fait, on voit Paul et Barnabas arriver à Antioche, on l'avait vu dans les différentes chroniques. Barnabas est envoyé par l'église de Jérusalem pour accompagner, pour fortifier, pour quelque part être le pasteur de cette communauté à Antioche. Lui-même allant chercher Saul ou Paul pour enseigner, pour former la communauté locale. On s'attend à ce que, en fait, ces deux leaders restent le plus longtemps possible au sein de cette communauté.

0: quoi de plus logique, voilà, en plein essor, il y a encore du travail, il y a certes d'autres responsables, mais puisque c'est une église qui grandit bien, qui vit bien, qui a en fait un rôle dans la ville, pourquoi ne pas rester pour Paul et Barnabas? Mais le Saint-Esprit, Dieu en a décidé autrement et invite la communauté à laisser partir Saul et Barnabas. Et là, je suis émerveillé par cette communauté de disciples à Antioche, par ces chrétiens. Parce qu'une fois de plus, ils auraient pu dire « Non, non, on veut les garder. Non, non, on veut à tout prix qu'ils restent avec nous, que ce soit nos leaders. » Bien, ils agissent différemment. Ils leur imposent les mains, c'est-à-dire qu'ils les bénissent. Ils les mettent à part et ils leur disent « Partez avec toute notre affection, partez avec notre bénédiction, partez avec nos encouragements, partez parce que nous savons que là où vous allez aller, vous serez des disciples en chemin. Et vous allez vivre ce que nous avons vécu, vous allez partager la bonne nouvelle avec d'autres personnes, vous allez pouvoir changer la vie d'autres individus. »
1: Donc Antioche n'est pas la fin du chemin.
0: Antioche n'est pas la fin du chemin. Alors certes, pour les disciples de Jérusalem, ça a été un arrêt et vraisemblablement, ils sont restés pour la plupart à Antioche. Ils ont été étiquetés de chrétiens, mais ils ne veulent pas vivre pour eux-mêmes et centrés sur eux-mêmes. Pour eux, l'annonce de la bonne nouvelle, faire en sorte qu'un plus grand nombre rencontre Jésus-Christ est leur plus profond désir. Et si pour cela, ils doivent se séparer de Paul et Barnabas, ben c'est avec plaisir qu'ils vivront cela. Et ce n'est pas un deuil, c'est une joie. Et pour ceux qui sont un peu familiers avec le texte biblique, heureusement que Paul et Barnabas partent. Parce qu'ainsi, d'autres individus pourront rencontrer Jésus-Christ, devenir croyants et à leur tour, devenir pleinement chrétiens.
1: Philippe Aurouze, merci pour toute cette série que vous nous avez proposée sur le cheminement des disciples qui les ont menés de Jérusalem à Antioche. Merci beaucoup, à bientôt. Au revoir.
0: À bientôt, au revoir.
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2: À propos, saviez-vous que la respiration est un acte vital ?
3: Si je savais que la respiration est un acte vital, mais c'est une blague.
2: Mais enfin, parce que qui ne sait pas que cesser de respirer nuit gravement à la vie ? Enfin, c'est une blague. Mais oui, bien sûr que l'on sait que respirer est vital à notre survie. Pour autant, sait-on qu'on ne respire pas tous de la même façon ? Car en effet, il y a plusieurs façons de respirer et que certaines sont plus bénéfiques que d'autres. Donc, voici quelques infos pour mieux connaître cet acte automatique qu'est la respiration, pouvoir le vivre en pleine conscience et ainsi en retirer tous les bénéfices pour notre bien-être et notre santé. Petit a, saviez-vous qu'on respire environ 12 fois par minute et ceci au repos? Petit 2, la respiration est un mécanisme automatique et involontaire qui est géré par le système autonome de notre cerveau. Petit 3, respirer se fait en deux temps. En effet, quand on parle de respiration, on parle d'une inspiration et d'une expiration. En inspirant, nous apportons par l'air inspiré de l'oxygène à nos muscles, à nos organes, nos cellules, notre cerveau. L'oxygène est en effet indispensable au bon fonctionnement des cellules et donc de tout notre organisme. Lorsque nous inspirons, nous contractons tout à la fois notre cage thoracique, notre diaphragme, nos muscles du cou, des épaules et de l'abdomen. Notre ventre se gonfle, nos côtes s'écartent. Notre cage thoracique se soulève. C'est ainsi que nous favorisons l'entrée d'un maximum d'air et donc d'oxygène. À l'inverse, en expirant, nous expulsons certains déchets de notre corps sous forme de gaz carbonique. Mais lors de cette expiration, nous sommes dans un phénomène passif. En effet, les muscles ne se contractent pas, bien au contraire, ils se relâchent. Enfin, d'un point de vue fonctionnel, l'appareil respiratoire est constitué de deux zones. Nous connaissons la zone respiratoire, mais il y a aussi la zone de conduction. Mais qu'est-ce que cette zone de conduction ? Eh bien, ce sont toutes les voies respiratoires qui acheminent l'air jusqu'à la fameuse zone respiratoire. Pourquoi distinguer ces deux zones ? Notamment parce qu'elles ont toutes deux leurs fonctions. Or, la zone de conduction est loin d'être accessoire. En effet, elle permet de purifier, d'humidifier et de réchauffer l'air qu'on inhale. Ainsi, cet air extérieur arrive dans nos poumons en passant donc d'abord par le nez, puis par le pharynx, le larynx et la trachée pour aboutir enfin dans les bronches. Ce parcours a permis de purifier l'air, de l'humidifier et de le réchauffer. Il est donc à ce stade quasiment exempt de poussière et de bactéries et à bonne température. Voilà pourquoi il est important de bien respirer par le nez, car cela augmente les filtres pour avoir une respiration plus saine. Et bien voilà, bonne inspiration.
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l'émission de Didier Blonce avec Gisèle Bihan aux commandes. Aujourd'hui, une reprise de Rose Lawrence. Oh non. Bonjour à tous, une reprise par Judith Bérard. C'est un enregistrement paru dans la série Les plus belles chansons françaises. Judith Bérard, qui est auteure, compositrice, interprète, elle est actrice également, canadienne. Elle est née en 1970 à Québec, Canada, dans le cadre de l'année internationale de l'enfant en 79. Elle se produit, bah vous faites le calcul, elle est née en 70, elle est âgée d'à peine 9 ans en tant que chanteuse à la télévision québécoise. Elle est par la suite engagée pour différentes publicités télévisées comme chanteuse et ou actrice. Et en 85, elle participe à la chanson caritative québécoise « Les yeux de la faim » pour venir en aide aux enfants de l'Éthiopie durant un an. Judith Bérard étudie l'art dramatique, l'opéra et le piano à Londres. Elle est à peine âgée de 17 ans. Elle revient au Canada et elle entame une carrière d'actrice dans les séries télévisées québécoises Lance et Compte, dans le rôle de Mélodie, et une autre série qui s'appelle Scoop, dans le rôle de Christine Cartier. Alors elle fait partie de la distribution du film Coyote de Richard Subka. Et Judith Bérard apparaît également dans un épisode de la série ENG. Elle va interpréter Crystal dans Starmania, l'opéra rock de Michel Berger et Luc Plamondon de 93 à 97, aux côtés de Michel Pascal, Isabelle Boulay, Luce Dufault, entre autres. Elle se produit en France, en Belgique, en Suisse et au Québec, en tous les cas, des pays francophones. La production décroche en 94 un prix Félix et en 95 la victoire du spectacle musical. Judith Bérard est l'une des chanteuses de l'album Starmania Mogador 94 qui obtient un disque de platine et se vend à 500 000 exemplaires. Dans son album studio Ailleurs, elle est bien sûr un auteur, compositeur, interprète, mais elle voit aussi les signatures de Jean-Paul Dréau, Véronique Rivière que nous aimons ici, et Richard Cochiante que nous aimons également. La Galette est éditée au Canada en 99, en Europe en 2000. Elle va être rééditée en 2001. Il y a des titres qui remportent un grand succès et elle va faire pendant un certain temps la première partie des concerts de Patrick Bruel, un album Ailleurs qui va se classer 52e dans la position des classements français. À noter qu'en 2014, elle s'impliquera pour le centre hospitalier universitaire Sainte-Justine. Mais la voici dans cette reprise, Judith Bérard, de Africa.

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0: C'est l'heure de votre chronique Sentez-vous bien sur Albatros, suivie à 18h30 de Paroles d'Assaut, animée par Gilles Mézas.
1: Docteur Janciane Breuil, bienvenue à Sentez-vous bien.
2: Bonjour.
1: Vous êtes médecin de prévention, vous avez été aussi médecin scolaire. Vous aimez nous parler en ce moment du sommeil. Aujourd'hui, vous allez nous expliquer ce qui nuit au sommeil, parce que tout le monde n'arrive pas à s'endormir si facilement que ça.
2: Oui, alors il y a beaucoup de choses qui nuisent au sommeil. Pas forcément à l'endormissement, ça peut être aussi à la qualité du sommeil.
1: Tout à fait, oui.
2: Voilà, beaucoup de choses. Bon, tout le monde le sait, les excitants comme le café, le thé, le coca, ça a des effets différents suivant les personnes. Mais certains ne réalisent pas. Moi, j'ai vu déjà des adolescents qui se plaignaient de ne pas arriver à dormir le soir et qui m'avouaient avoir bu une bouteille entière de coca à 4 heures ou 5 heures. Donc, voilà, on est obligé quand même d'être informé que certains excitants empêche de dormir. Oui, les adolescents devraient aussi faire attention à ces boissons énergisantes bourrées de caféine qu'on trouve maintenant sur les marchés.
1: Ou de taurine ou autre.
2: C'est une vraie plaie. Oui, c'est vraiment des dopants. Voilà, on en parlera à l'occasion de l'effet dopant de ces produits. Bon, donc, en premier, ces produits-là. Et le café en fait partie. Hein. C'est à chacun de nous de voir quel effet néfaste, on en tire. Ensuite, on en a déjà parlé à une occasion, le souper riche et tardif. Si on soupe trop tard, qu'on se couche avec l'estomac plein, d'autant plus si on a mangé plutôt gras, on va avoir un sommeil perturbé, de moins bonne qualité. Et on s'en rend compte au réveil, hein, ça perturbe le sommeil. Ensuite, toute activité intense, physique ou mentale, juste avant le coucher. L'exercice physique est bon normalement pour favoriser une bonne fatigue et un bon sommeil. Mais c'est s'il est fait au long de la journée, mais pas de façon intense le soir juste avant de se coucher.
1: Ce qui peut arriver dans certains sports, certains entraînements qui ont lieu tard le soir.
2: Et oui, et ça, c'est pas l'idéal. Au contraire, ça peut au contraire gêner l'endormissement. Et de même, toute activité mentale, si on reste à travailler, si on reste sur son écran d'ordinateur en train de répondre à ses derniers courriers ou de finir un travail, on ne peut pas passer direct de l'ordinateur au sommeil. Notre cerveau est trop stimulé pour pouvoir s'endormir directement.

0: Mais est-ce que c'est la même chose pour la télévision?
1: Oui, bon, c'est pas forcément la même chose dans la mesure où la télévision, on est plus passif. On regarde, tandis que l'ordinateur, c'est souvent une activité où on joue, où on travaille, où on joue, on a une activité mentale. La télévision, on est plus passif. Des fois, on s'y endort d'ailleurs devant la télévision. Certains en ont même besoin pour s'endormir. Bon, ça, c'est une autre chose. Il y a des enfants qui sont addicts à la télévision pour s'endormir. Mais je recommande vraiment qu'il n'y ait pas la télévision dans les chambres des enfants. C'est vraiment pas l'idéal. Voilà, donc pas d'activité intense, mentale ou physique, juste avant de se coucher. Attention à essayer de privilégier des horaires le plus réguliers possible. Hein, mais bon, on ne peut pas toujours, il y a des contraintes. Il y a parfois des postes de travail, quand on fait des 3-8 ou quoi, où il y a des postes de travail où les horaires sont décalés, ou ceux qui travaillent de nuit. Alors ça, c'est toute une question assez compliquée, parce qu'il y a besoin de resynchroniser le sommeil. Bon, quand on le peut, essayer d'avoir des horaires les plus réguliers possibles. Pour nos enfants aussi, ne pas se dire « Ah, demain, tu n'as pas école, tu peux rester plus tard le soir ». Faire attention, il peut y avoir des extras, mais pas que ce soit habituel, régulier. Les jeunes enfants ne récupèrent pas en une matinée une veillée tardive. Souvent, les petits ne savent pas faire la grasse matinée, d'ailleurs, comme
0: c'est
1: les ados.
0: C'est vrai.
1: Les ados savent, les petits ne savent pas. Et ils se réveillent toujours aussitôt. Et en fait, ils peuvent manquer de sommeil. Donc attention au coucher irrégulier, tardif. Alors bien sûr, ce qui nuit au sommeil, c'est le stress, les soucis. Aussi, parce qu'on a la tête pleine de choses qui nous travaillent. Et puis, différents problèmes de santé qui peuvent interférer au sommeil pendant la nuit. Des ennuis de prostate qui nous obligent à nous lever. Enfin, ça concerne les messieurs, je dis nous, les messieurs, pour aller faire un petit besoin. Les bouffées de chaleur, ça c'est pour nous. Les jambes sans repos, des problèmes de douleurs articulaires aux épaules ou autres. Tout ça, c'est des petites gênes qui arrivent avec l'âge et qui peuvent gêner le sommeil. Même si elle ne touche pas le sommeil directement, mais on peut le comprendre. Il peut y avoir besoin de consultations médicales pour cela. Voilà, je vous suggère quand même de ne pas dramatiser s'il y a une mauvaise nuit occasionnelle. Une fois ou l'autre, il ne faut pas dramatiser parce qu'on récupère. Notre corps est fait de telle façon qu'une dette de sommeil est récupérée tôt ou tard. C'est à nous d'éviter d'avoir trop de dettes de sommeil.
0: Docteur voilà. Janciane Breuil, merci de votre fidélité à ce micro. On se retrouve pour une prochaine chronique, toujours sur le sommeil. À bientôt, au revoir.
1: Merci, au revoir.
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0: agricultrice. En bref, le saviez-vous ?
1: L'association Family Bull est un service dédié à la santé de l'enfant et au soutien à la parentalité. L'équipe, composée d'infirmières puéricultrices, travaille en étroite relation avec les pédiatres, les sages-femmes, les kinésithérapeutes pédiatriques, les orthophonistes et l'ensemble des professionnels de la petite enfance.
0: Une adresse ?
2: L'adresse de l'association, le siège est au 32 boulevard François 1er. Et un des locaux dans lesquels nous faisons nos ateliers, c'est 41 rue Abbé Herval.
1: Le numéro de portable est toujours le 06 56 69 09 81.
2: Tout à fait.
1: Voilà, donc je répète, 06 56 69 09 81.
0: Qui vous soutient dans cette association ?
2: Alors, ça a été un travail de longue haleine. Aujourd'hui, je dirais qu'on a toutes les tutelles autour de la table. Donc, on a des financements de l'État, des financements de l'ARS, des financements des communes, de la ville du Havre, de la CAF, du département et de l'assurance maladie. Je crois que j'ai dit tout le monde. Après, qui finance les services de Family Bull ? Je pense que c'est vraiment important aussi de le signifier. C'est que Family Bull, donc c'est une association à but non lucratif.
0: Oui.
2: Donc ça, c'est un élément vraiment fondamental parce que on vit à une ère où il y a des organismes privés et lucratifs qui viennent répondre aux questions des parents. Nous, on est à but non lucratif. On travaille sur de la prestation, donc on a une capacité aussi d'autofinancement sur prestation. Mais toute cette activité de prestation sert à financer nos projets qui sont aussi financés par les tutelles. Donc pour chaque action, chaque consultation, chaque atelier proposé, Family Bull participe aussi, contribue au financement de ces actions.
0: Combien d'adhérents ?
2: Alors, en fait, Family Bull, les adhérents, c'est le conseil d'administration. On est 11 aujourd'hui. Pour être adhérent à Family Bull, faut être professionnel de santé. Il faut avoir un exercice auprès de l'enfant, auprès des familles. Donc, je dirais que sur les adhésions de Family Bull, c'est très bordé. Et puis, on a des... Alors, je l'ajoute, on a des adhérents parents aussi. En fait, l'idée, c'est aussi que les parents puissent, eux aussi, apporter leur expertise de parents et qu'il n'y ait pas que des professionnels de santé avec leur casquette du soin et leur grande théorie et que les parents puissent remonter aussi, eux, ce qu'ils vivent sur le terrain.
0: Ils viennent d'où, ces parents ?
2: Eh bien, justement, en fait, Family Bull, c'est vraiment un service qui est universaliste. Il n'y a pas d'étiquette, il n'y a pas de public ciblé. En fait, Family Bull, c'est une association et des services qui touchent tous les parents et tous les enfants,
0: oui.
2: Quel que soit l'endroit où ils vivent. En fait, on répond à des appels à projets qui nous permettent notamment d'intervenir sur les QPV, quartiers politiques de la ville, donc les quartiers les plus fragilisés, où il y a zéro reste à charge sur tous nos services.
0: Ça faisait partie de la question, oui.
2: Ouais, sur le financement. Sur le reste à charge des parents, c'est ça ?
0: Oui, non, mais géographiquement aussi,
2: ouais.
0: Comment...
2: Et géographiquement, bah, de la même manière, en fait, on répond... Alors, c'est un casse-tête, hein, je vous assure, parce qu'en fait, en fonction des financeurs, en fonction des appels à projets, l'appel à projet va cibler tel secteur, mais nous, en fait, on essaie de répondre à un maximum d'appels à projets pour pouvoir intervenir sur tout le Havre. Son agglomération va jusqu'à Rouen. Sur toute la partie consultation, atelier collectif par enfant, vous voyez, on va même dans l'Oise, en fait.
0: Et ces parents en difficulté, qui ont des questions à poser, qui s'interrogent, vous contactent comment ? Ils connaissent votre association comment ?
2: Alors, comment on vient à nous ? Concrètement, 70 à 80%, en fonction des années, des parents arrivent sur orientation d'un professionnel. C'est là où vraiment nous on a énormément travaillé sur notre expertise et notre crédibilité auprès des professionnels du soin. Et donc 70 à 80% des pédiatres, sages-femmes, institutions comme notamment les PMI, les services petite enfance, les éducateurs spécialisés en charge de mesures de protection de l'enfance, enfin tous les professionnels qui interviennent auprès de l'enfant et de sa famille peuvent orienter vers nous. Donc voilà, aujourd'hui ça correspond à une grosse partie de la population. Puis après, on vient vers nous par les réseaux sociaux. On a des affiches dans les maisons de santé, des affichages dans les maternités. On, comme vous, aujourd'hui, grâce à la radio, on a eu des reportages télévisés. On essaie de toucher le grand public autant qu'on peut par tous les canaux de communication.
0: Merci. merci. C'était Parole d'Assaut, une émission de

0: Gisèle Billon
1: et Didier Blonce.
0: À la technique aujourd'hui infidèle, Jérôme Aubin.
1: Et le montage sera fait par Sarah Rodriguez.
0: Mille merci à Stéphanie Vincent qui nous a organisé ce rendez-vous avec Family Bulle.
1: Merci à Virginie Jeanmet, notre invitée.
0: Merci à vous tous, auditeurs fidèles. Au revoir.
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0: Le Hangar Zéro au Havre est né de l'envie de créer un espace ouvert, accessible et collectif, dédié aux rencontres, à la coopération, à la création et au soutien. Dans un contexte plus qu'incertain, cet objectif reste inchangé, faire vivre un lieu commun, ancré sur le territoire, attentif aux enjeux sociaux, culturels et écologiques, et ouvert à toutes et à tous. Notamment, tous les mardis, il y a une distribution AMAP de 18h à 19h, mais c'est sur inscription.

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2: La chanson fait son cinéma, mais le cinéma n'est pas en reste. Il se sert de la chanson pour embellir ses films. Réalisé en 2006 pour les besoins du film de Sofia Coppola, Marie-Antoinette, la partition musicale a été confiée à Brian Redzel. Extrait d'une bande originale qui mêle musique baroque et groupe des années 80, nous écoutons Bow Wow interprété Full Rutch Inn.

Supervisé par Hans Zimmel pour les besoins du film de Ridley Scott sorti en 2001, Hannibal, la bande originale comprend en titre additionnel « Videcor Meum » du compositeur irlandais Patrick Cassidy. Nous en devons l'interprétation à l'australienne Daniele Doniese et Bruno Lazzarotti.

Sur une musique de Javier Patricio Gato Pérez, utilisée pour les besoins d'un documentaire que Ventura Pons lui a consacré en 2002, ce film intitulé « El Gran Gato » nous entraîne dans une rumba catalane effrénée à travers le portrait de cet artiste d'origine argentine. Je vous propose d'en écouter un extrait, « Les Manolos, rumba des 60 ».

0: Vous venez d'entendre La chanson fait son cinéma, une émission proposée par Pierre Gallet. À très bientôt. D'ici là, prenez soin de vous.
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0: Nous sommes à présent en compagnie de Philippe Aurouze. Bienvenue.
1: Bonjour.
0: Je rappelle que vous êtes pasteur, vous nous accompagnez au travers d'une série d'émissions qui s'intitule « La vie en abondance ». Alors, vous nous invitez dans cette série à prendre conscience de ce que nous avons, de ce que nous recevons au quotidien. En quelque sorte, voir le verre à moitié plein plutôt qu'à moitié vide. Aujourd'hui, donc, vous nous proposez de parler de nos biens matériels. Alors, de quoi est-ce qu'il s'agit? De nos maisons, de nos voitures, de nos smartphones, de nos ordinateurs?
1: Et plus encore. C'est peut-être le sujet le plus complexe. Mais nous allons essayer. Lorsqu'on parle de biens matériels, dans nos pays, il nous manque toujours quelque chose. J'aimerais avoir la dernière voiture, j'aimerais avoir le dernier smartphone, j'aimerais posséder ce que l'autre possède. Et même pour ceux qui sont les moins avides de possession, il y a quand même ce petit regard, cet œil qui, quelque part, se dit « et pourquoi pas pour moi ?»
0: Vous pensez qu'on est vraiment très matérialiste ?
1: En tout cas, dans nos sociétés, nous le sommes bien plus qu'auparavant. Posséder, pour certains, c'est quelque part exister. Et en fonction de ce que je possède, j'existe. Il y a quelqu'un qui a dit, il n'y a pas si longtemps, et je ne citerai pas son nom, mais si à 50 ans, tu n'as pas une Rolex, tu as raté ta vie.
0: Oui, on voit de quoi vous voulez parler.
1: Bien sûr, je m'élève en faux. Nous pouvons réussir notre existence et avoir la vie en abondance sans posséder grand-chose. À l'inverse, on peut aussi posséder beaucoup et avoir la vie en abondance. En fait, notre difficulté n'est pas de savoir ce que nous possédons, c'est de percevoir la chose que nous possédons. Comment et quel regard portons-nous sur cette chose-là, ce bien matériel ?
0: Finalement, ça c'est une question qui sera très personnelle selon chacun.
1: Tout à fait.
0: Et vous, comment vous l'appréhendez, cette question, et quelle est la réponse que vous y donnez?
1: Alors, ma vie a fortement changé, et c'est une expérience de foi personnelle. C'est une histoire, mon histoire. Mais l'expérience des biens matériels est importante. En fait, soit nous possédons et nous en voulons toujours plus pour exister et pour monter dans la hiérarchie sociale, soit alors nous reconnaissons que tout vient de Dieu. Et vous avez quantité de textes bibliques qui rappellent que ce que nous avons n'est que mise à disposition de ce qui appartient à Dieu. Difficile hein, de dire ça et d'entendre cela.
0: Donc là encore, vous considérez les biens matériels comme finalement un cadeau de Dieu?
1: En tout cas,
0: ou
1: comme
0: des cadeaux.
1: Comme un cadeau et comme une mise à disposition de ce qui appartient à Dieu. Il y a dans un psaume, le roi David, qui dit que tout appartient à Dieu, que la terre et tout ce qu'elle contient lui appartiennent. C'est difficile aujourd'hui de dire c'est ma voiture, c'est ma maison, et en même temps de dire non, je ne suis que le gestionnaire de biens qui appartiennent à Dieu.
0: Donc quelles sont les conséquences de se positionner de cette manière-là et dire bah voilà, ma maison, ma voiture, elle est à moi, mais pas vraiment finalement?
1: Ben, c'est compliqué. Alors, les plus extrémistes diront, ben, dans ces cas-là, donne-la-moi ou prête-la-moi. Et vous allez rencontrer sur votre chemin des gens qui aimeraient bien que vous partagiez ce qui ne vous appartient pas, puisque ça appartient à Dieu. Mais
0: C'est pas comme ça forcément qu'il faut le comprendre.
1: Pas tout à fait. Si Dieu m'a confié ces biens-là, c'est pour une raison bien particulière, pour que je les gère et pour que je les utilise à bon escient, tant pour moi que pour les autres, c'est-à-dire avoir cette notion de partage. Et d'ailleurs, ce que Dieu m'invite à vivre, alors nous qui sommes mensualisés en termes de salaire pour ceux qui travaillent ou même dans les allocations que nous percevons, Dieu m'invite à prendre conscience de tout ce qu'il met à notre disposition au quotidien ou mensuellement. Et j'invite chacun à prendre du temps, en début de mois, 5 minutes, se poser et dire voilà, le mois dernier, j'ai gagné ça, j'ai reçu ça, je bénéficie de ça. Alors ça peut venir du travail, des allocations chômage, comme des allocations accordées
0: logement,
1: par l'État,
0: familial,
1: etc. ou des biens d'investissement,
0: des rentes.
1: Logements, rentes ou quoi que ce soit. Mais de prendre conscience au centime près, à l'euro près, de ce que Dieu met à notre disposition pour vivre, quelque part. Et lorsque nous en prenons conscience, Dieu m'invite, nous invite, à quelque part nous tourner vers lui pour accepter de gérer ces biens-là en fonction des principes, des conseils qu'il nous donne. Conseils de prudence, conseils de tolérance, conseils de partage. Et j'aime les analyses ou les sondages qui montrent que lorsqu'un individu est généreux, lorsqu'il s'ouvre aux autres et qu'il partage de ses biens, eh bien, il est plus heureux que celui qui les amasse. Et puis, vous connaissez cet adage que lorsque nous mourons, ben, nous n'emmenons rien et tout reste. Donc, tant qu'à faire, autant prendre conscience de ce que l'on a, de ce que Dieu met à notre disposition, pour certes en profiter, mais en profiter en faisant du bien autour de nous.
0: Philippe Aurouze, merci beaucoup pour ce message que vous êtes venu apporter aujourd'hui à ce micro. C'était La Vie en Abondance. On se donne rendez-vous bientôt pour une prochaine émission. Au revoir.
1: Au revoir.

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2: Jacques Sauvagna, bienvenue à ce micro. Merci de nous rejoindre une nouvelle fois.
3: Bonjour.
2: Je rappelle que vous êtes scientifique, vous êtes enseignant aussi, et chercheur. Et je vous remercie de nous rejoindre et de prendre le temps de le faire régulièrement à ce micro. Nous abordons en ce moment une série sur les origines du monde et plus précisément sur le créationnisme. Et vous nous proposez de revenir et de nous arrêter sur certains points de cette théorie, lesquels vous semblent pertinents. Non, Jacques Sauvagna.
3: Ben, y a déjà la question de l'âge de la Terre et la question de l'évolution. Est-ce qu'on peut accepter dans une théorie créationniste un certain degré d'évolution ? Voilà, ça c'est deux éléments que je vais aborder en tout cas. Tout d'abord donc la question de l'âge.
2: On sait à peu près quel âge a la Terre ?
3: Alors, d'après les scientifiques actuellement, on arrive à peu près 4,5 milliards d'années.
2: Et pour les créationnistes ?
3: Alors, pour certains créationnistes,
2: ah, pas pour
3: bien,
2: tous. Hein,
3: parce que vous allez voir qu'il y a deux tendances très, très différentes. Certains s'en tiennent à l'âge de 6000 ans, tel que la Bible nous le dit, si on fait des calculs d'après ce qui est dit dans la Bible. Mais il faut bien le dire, il y a une opposition très nette entre deux types de créationnistes. En effet, les uns, donc, partisans d'une Terre jeune, et d'ailleurs d'un univers très jeune, puisque c'est lié, évidemment, vont utiliser un certain nombre d'arguments. En effet, ils disent, voilà, en effet, l'univers et la Terre ont l'apparence d'être âgés, très anciens. Mais ça n'est qu'une apparence. Et en effet, les étoiles lointaines, qui, normalement, ne pourrait être visible que, suivant les calculs, qu'après des milliards et des milliards d'années, nous sont visibles malgré tout, parce que, ils disent, la vitesse de la lumière n'était pas la même à cette époque qu'aujourd'hui. Je dois vous dire que ça ferait sauter au plafond beaucoup de physiciens, parce que si vous changez la vitesse de la lumière, vous devez changer beaucoup d'autres choses dans l'univers et ça poserait d'énormes problèmes. Certains ont même essayé de dire, ben voilà, peut-être que Dieu est intervenu en créant des photons sur le trajet final des rayons lumineux des étoiles, ce qui fait qu'on les voit alors qu'en fait elles sont très loin. Je dois dire que je n'aime pas beaucoup ce genre d'argument. Ça nous donne l'image d'un dieu trompeur. C'est pas l'idée que je me fais de Dieu.
2: Ça veut dire qu'on peut remettre en question, malgré tout, ce qu'on trouve dans la Bible, Jacques Sauvagna ?
3: Ah, alors écoutez, le problème, c'est de savoir comment on lit le texte biblique. Est-ce qu'on le lit littéralement ? Et à ce moment-là, évidemment, vous arrivez même à dire que les étoiles sont plus jeunes que la Terre, de 4 jours.
2: Hein, donc, oui, après, avec la création, premier jour,
3: ouais, voilà,
2: deuxième
3: exactement,
2: jour.
3: Exactement. Donc, ce qui, évidemment, est très difficilement acceptable, point de vue scientifique, en tout cas, si vous lisez le texte, eh bien, vous apercevez qu'au commencement, il est dit « Dieu créa le ciel et la terre ». Au commencement, c'est quand ? On n'en sait rien. Et le ciel et la terre, ça évoque plutôt l'univers. Mmh. Donc, voilà, ça n'est pas une époque déterminée. Donc, il n'y a rien à faire. Les étoiles sont visibles après avoir amené leur lumière jusqu'à nos yeux durant des périodes qui sont de l'ordre de plusieurs millions, voire plusieurs milliards d'années. Et donc, il n'y a rien à faire. L'univers est forcément très ancien. Alors, bien entendu, ça posera immédiatement la question de la vie sur la Terre. Ça, c'est un problème plus délicat. Et là, on aura certainement l'occasion d'y revenir plus tard. Mais c'est clair que si la Terre est ancienne, il y a des grandes chances pour qu'on en arrive à la conclusion, comme tout évolutionniste scientifique va le faire, c'est que la vie elle-même est très ancienne, c'est-à-dire de plusieurs, arrivée jusqu'à plusieurs centaines de millions d'années, pour les organismes les plus complexes, et même quelquefois des milliards d'années pour des animaux ou plantes microscopiques unicellulaires. Alors, évidemment, là, on arrive à des problèmes qui sont des problèmes qui ne sont plus des problèmes scientifiques, mais des problèmes purement théologiques. En effet, on ne voit pas pourquoi un Dieu créateur bienveillant aurait créé des animaux qui auraient péri, qui se seraient entretués, qui auraient subi des catastrophes et qui, pendant des centaines de milliers d'années, donc, auraient connu la mort et quelquefois donc, dans des conditions dramatiques. Alors que l'homme apparaît en dernier. Et donc le problème théologique qui se pose, est-ce que l'homme, d'après la Bible, n'est pas lui-même responsable de l'arrivée de la mort sur notre planète ? Alors évidemment, c'est purement théologique, et donc l'idée de la vie très ancienne est quelque chose qui peut poser problème au point de vue théologique. Par contre, que la Terre et l'univers soient très anciens, ça ne pose pas vraiment de problème théologique. C'est quelque chose qui peut être accepté sans que notre foi y trouve matière à chanceler à cause de ça.
2: Jacques Sauvagnat, donc on reviendra bien sûr sur ce sujet ou sur ces sujets. On se donne donc rendez-vous pour une prochaine chronique. Merci, à bientôt. Au revoir.
3: Au revoir.
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1: 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Aujourd'hui, nous recevons Edwige Soyer et Roselyne Mabille qui nous parlent de la Mauritanie.

0: Edwige Choyer, Roselyne Mabille, bonjour.
1: Bonjour.
0: Merci
1: bonjour.
0: De revenir nous parler de ce que vous avez vu de la Mauritanie. La dernière fois que nous nous sommes séparés hors antenne, vous me disiez qu'il y avait le gouvernement mauritanien, en fait, c'était des morts et qu'il y avait un racisme dans la population. Expliquez-nous un peu, c'est difficile à comprendre quand on est français comme ça de loin. On ne connaît pas ces pays.
2: Ben, moi, j'ai pris conscience de ça, ben, évidemment, en me promenant dans les villes, parce que dans le village où on est, ça ne se produit pas, du moins, on ne le voit pas. Par contre, quand on est sur Nouakchott, il y a beaucoup de choses qui se passent. Par contre, on parlait de l'esclavage, on voit les femmes mortes qui ont derrière eux des petits enfants africains qui courent avec tous des paquets sur la tête, parce que, bon, elles ne portent pas les paquets. Et puis, c'est un pays qui est à gestion à 5% de morts et 95% de négros africains. Donc, on pourrait se poser la question du pourquoi, mais bon, c'est quand même eux qui... Le pourquoi, la réponse, c'est que c'est eux qui tiennent les finances du pays, c'est eux qui ont le fric, quoi. Donc, effectivement, c'est eux qui gouvernent.
0: Ce sont les Arabes.
2: Ce sont les Arabes.

0: mort, oui.
1: Et alors, ça vient de quoi, historiquement, les colonies? Quel a été le travail ou le mauvais travail des colons? Ce sont des pays qui ont été occupés, qui ont été... L'Afrique a été en coupe réglée par l'Europe.
0: Mais en fait, la Mauritanie a été... Nouakchott a été créée il y a fort longtemps, enfin fort longtemps, non, pas tellement en fait, dans les années 1960, par là, hein, je pense pas dire de bêtises. Et donc, ça a été construit réellement à cet endroit. Ça n'existait pas avant. C'était des petits villages à droite, à gauche, mais ça n'existait pas vraiment.
1: Construit par qui ?
0: Alors, je suis désolée, je ne me rappelle plus du nom du président. En plus, je l'ai rencontré, mais je ne me souviens plus de son nom. Donc, sa femme était française et lui, il était mort.
1: Je pose la question, c'est par rapport à la décolonisation.
0: Oui.
1: Je ne sais pas du tout qui faisait quoi à l'époque.
0: Et en fait, ce sont des pays qui se sont créés. Ils n'ont pas été colonisés, mais ils ont été gérés à distance, comme... Tous les pays d'Afrique sont gérés à distance par la France, le Portugal, d'autres pays comme ça. Aujourd'hui, c'est par l'Europe. Mais ils sont dirigés par ce type de pays. En fait, le président mauritanien aujourd'hui a une indépendance quand même qu'ils ont acquis parce qu'ils ont une culture et puis qu'ils avaient des choses à décider entre eux, ce qui est complètement normal. Et ils se sont quand même éloignés de ce type de gestion, contrairement à d'autres pays africains qui continuent à supporter la France, entre autres le Sénégal avec le franc CFA. La Mauritanie, elle, a su gérer elle-même son pays. Après, c'est pas à nous de juger si c'est bien géré ou pas géré, c'est leur vie.
1: Je souris parce qu'effectivement, on parle encore, j'ai eu la chance d'aller deux fois au Sénégal, on parle encore du franc CFA à l'époque de l'euro, donc c'est toujours assez cocasse. Un franc CFA d'ailleurs qui est calculé sur la base de l'euro.
0: Tout à fait, et le gouvernement sénégalais paie à la France 400 millions d'euros par an pour pouvoir gérer le franc CFA. Donc là, actuellement, il y a des luttes de jeunes, de groupes de jeunes qui s'organisent et qui contestent le franc CFA et qui voudraient avoir leur propre monnaie.
1: Alors, la Mauritanie, 5% d'une population qui dirige 95%, comment on peut expliquer cela? Comment on peut comprendre que ça tienne?
0: Parce que en fait, les jeunes nous racontent que, par exemple, Zakaria, on peut donner son prénom, fait des études de droit. Zakaria est un élève à Nouakchott, et il nous expliquait que, au résultat des examens, s'il n'y a pas un certain nombre de morts en première place, parce que les premières places sont prises par des bons éléments noirs, eh bien, ils dégagent les noirs et ils font passer les leurs avant. Et dans les administrations, c'est pareil. Il y a 90% de morts dans les administrations. Ils ne prennent pas dans leur structure les noirs.
1: Et c'est un problème qui date de quand? Là,
0: de
1: c'est pas la colonisation.
0: Ah
1: là,
0: non, c'est un problème de toujours. Ça a toujours existé. Ça a toujours existé. L'esclavage a toujours existé, ça a commencé comme ça. La discrimination vis-à-vis des Noirs a commencé par l'esclavage. Aujourd'hui, elle passe par l'exclusion. C'est une autre façon de traiter les gens.
1: Alors, vous connaissez particulièrement ce village Koundel pour lequel vous travaillez régulièrement. On pourrait définir comment la Mauritanie géographiquement, le climat, le terrain. Vous me parliez par exemple hors antenne, vous m'avez parlé d'une saison des pluies. C'est une saison des pluies ou c'est...
2: Oui, il y a une saison des pluies qui commence en juillet, août.
0: Oui, juillet, août. Juillet, août, ça dépend des...
2: Et qui se termine, je ne sais pas trop, décembre peut-être.
0: Ouais, par là, décembre, janvier à peu près.
2: Je suis allée à cette époque-là, donc je ne sais pas trop bien.
0: Avec les changements climatiques, ça commence à se modifier.
1: Oui, on imagine un grand désert, la Mauritanie.
2: Ah oui, tout à fait. Ce ne sont que des dunes de sable. Mmh. Vraiment, ce qu'on peut imaginer, ce sont les cartes postales que l'on voit habituellement. Mmh. Ce sont vraiment des dunes de sable à perte de vue.
1: Alors la population, il faut bien de l'eau, il faut bien du blé, il faut bien ou du mil. On cultive comment?
0: Eh bien, ils partent au champ le matin à 4h, et puis ils rentrent à 14h à peu près, même parfois 16h, parce qu'ils doivent planter, mais s'il ne pleut pas, ils doivent rester dans les champs pour surveiller, parce que les chèvres viennent manger ce qu'ils ont planté. Donc il faut attendre qu'il pleuve. Et là, quand on y est allé cet été, 3 jours avant qu'on parte, il faisait 48 degrés, et il n'avait toujours pas plu.
1: Alors, en me promenant sur Google Maps, j'ai eu l'occasion de voir que le long du fleuve Sénégal, il y a plein de petites parcelles verdoyantes. Donc, on imagine effectivement, avec le fleuve Sénégal, c'est comme le Nil. On a de l'eau, on a de la chaleur, on peut cultiver. Mais à l'intérieur du pays, il est immense ce pays, la Mauritanie. Comment on amène l'eau ?
0: En fait, le fleuve, il traverse... longe toute la Mauritanie. Le problème qui se trouve dans le village actuellement, c'est que les Maures ont construit un barrage à la ville de Kaïdi, à 50 km du village. Donc ce barrage retient l'eau pour leur propre culture. Et ils ne lâchent le barrage que quand ils n'ont plus besoin d'eau. Sauf que dans les villages, on parle de Koundel, mais il n'y a pas que le village de Koundel. Tout le long du fleuve, il y a beaucoup de villages. Sauf que les villages, quand ils plantent les cultures, ils ne peuvent pas forcément attendre qu'on accepte de leur envoyer un peu d'eau pour faire pousser les cultures.

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1: Vous me disiez tout à l'heure, Roselyne Mabille, que les femmes n'étaient pas voilées, en tous les cas, les endroits où vous étiez. J'ai déjà entendu parler du phénomène de l'excision. C'est un truc religieux, on excise le clitoris des petites filles. Est-ce que c'est une pratique qui est courante en Mauritanie ?
2: Alors là, vous me posez une colle, parce que nous, on n'a jamais été confrontés à ça. Mais c'est pas parce qu'on n'est pas confrontés que ça n'existe pas. Je pense que de toute façon, comme c'est culturel, et non pas religieux, contrairement à ce qu'on peut penser, ça doit se pratiquer, probablement. Mais nous, on n'a jamais vu, même au dispensaire, des enfants arriver parce qu'il y a eu un problème au moment de l'excision ou quoi que ce soit.
1: Vous n'avez jamais été confronté ?
2: Non. Non, jamais.
1: Est-ce que... Alors, pareil, j'ai vu des cartes postales, des images sur Internet de ces mosquées en terre. Est-ce que vous avez pu voir ces mosquées de l'extérieur, probablement, et de l'intérieur ?
2: Là, ils avaient, dans ce village, ils avaient une toute petite mosquée qui était en terre, effectivement. Donc là, tous les migrants se sont... ont collecté de l'argent, cotisé, oui, pour construire une grande mosquée. En fait, on voit l'intérieur parce que quand on passe devant, il fait tellement chaud que les portes, toutes les grandes portes sont ouvertes. Donc, on voit l'intérieur, mais bon, ça n'a rien de plus de mieux que nos églises. C'est même beaucoup plus simple et beaucoup plus austère que nous, que chez nous dans les églises. Là-bas, il n'y a pas de dorure, il n'y a pas de coussin en velours rouge, il n'y a pas de, voilà, il n'y a pas de chaise, il n'y a rien, tout le monde est au sol. C'est beaucoup plus simple et moins ostentatoire que dans nos églises.
1: Et moins ostentatoire que des mosquées comme la mosquée bleue à Istanbul.
2: Ah bah rien à voir. Non, non, ça c'est la mosquée du peuple. Dans les villages, c'est, on pourrait dire ça comme ça, c'est la mosquée du peuple. Et la religion est quelque chose qu'ils pratiquent tous là-bas. Mais on en a parlé, on disait que nous, effectivement, quand on arrive, on n'a rien à leur apprendre et on n'a rien à leur critiquer parce qu'on peut balayer en France dans notre jardin. On a de quoi faire avec ce qui se passe aujourd'hui. Donc je pense que il y a effectivement des choses qui ne nous conviennent pas ou qui me conviennent pas. Et puis Edwige pourrait dire ce qui, elle, la choque. Mais voilà, on n'est pas là. On n'est pas des colonisatrices. Ils ont donné là-dessus. Ils n'ont pas de leçon à recevoir des autres. Je veux dire, on peut ne pas être d'accord. Moi, il y a des choses que j'ai vues et sur lesquelles je ne suis pas d'accord. Mais je ne me permettrai pas de dire quoi que ce soit.
1: Il y a peut-être des discussions avec les gens qui vous invitent ou qui sont plus proches et peut-être que vous arrivez à dire comment ça se passe en France et
2: Oui, on a des grandes discussions avec les femmes surtout, parce que nous, on est très proches des femmes, et puis on peut parler plus facilement, effectivement, entre femmes. Surtout, on peut parler... comme chez nous, on peut dire du mal de son voisin, on peut raconter des blagues, on peut faire plein de choses comme ça. Et c'est vrai que dans les discussions, il y a une façon d'aborder les choses qui est différente. C'est-à-dire qu'au début, la discussion est très simple. Et puis, au fur et à mesure que la discussion avance, les choses vont se dévoiler. Et bien, on s'aperçoit qu'en fait, la discussion de comptoir, elle est la même dans le monde entier, quoi. Je veux dire, il n'y a pas de restrictions, tout le monde se lâche et tout le monde raconte ses histoires, voilà, de voisins, de copains, de machins qui trompent machin. C'est pareil, c'est international tout ça. Et ce sont des moments drôles. Moi, j'allais travailler avec un groupe de femmes qui brodaient. Oh bah alors là, c'était extraordinaire. Hein. C'était des discussions. Et puis, ils nous demandent, voilà, comment ça se passe en France. Et moi, je leur dis, mais ne venez pas en France. Construisez votre pays parce que voilà, vous êtes heureux chez vous et vous êtes malheureux chez nous. Donc, ce qu'on peut faire de mieux, c'est de vous aider à pouvoir vivre chez vous. Parce qu'un homme est fait pour. Et une femme, les gens sont faits pour vivre chez eux, dans leur culture. Et on a beau leur dire que chez nous, ben non, c'est fini, il ne faut plus venir parce que les conditions de vie pour les immigrés sont terribles. Ils ne nous croient pas. Ils ne nous croient pas. Donc, on a arrêté de dire qu'il ne fallait plus venir.

0: Ces villages ont l'air d'avoir une autonomie économique et tout ça par rapport à la politique gouvernementale. Est-ce que c'est ça ou pas ?
1: Oui, effectivement, ils ont une autonomie dans les villages parce que, de toute façon, l'organisation de leur vie les oblige à avoir cette autonomie. C'est-à-dire que s'ils veulent manger, ils travaillent dans les champs. Si quelqu'un veut faire une maison, eh ben, ils font leurs briques eux-mêmes. Je veux dire, c'est vraiment le village qui travaille pour le village.
2: Parlez-nous des briques. Les briques en terre avec de la paille.
1: Alors maintenant, ça c'est l'image d'Épinal, je suis désolée.
2: Mais vous êtes là pour corriger justement.
1: Et maintenant, ils font ça en ciment. Sauf que les briques, ils les font une à une dans une espèce de machine en fer dans lequel ils coulent le ciment et puis hop.
3: Un moule,
1: merci, je cherchais le mot. Et donc voilà, ils font les briques eux-mêmes. Ceci dit, c'est une erreur parce que si les vieux faisaient les maisons en terre, ce qu'ils appellent le bango avec la paille et la bouse de vache, c'est qu'il y avait une raison. La raison, c'était qu'au niveau de la chaleur, c'est extrêmement protecteur, ça garde la maison au frais. Le ciment, pour y habiter, je peux vous dire, ça ne garde pas le frais, mais ça ne garde que la chaleur.
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0: les nuits, il paraît qu'elles sont très froides.
1: Ça dépend de l'époque où on y va. Si c'est l'hiver, si c'est la période d'hivernage, oui, la nuit peut faire 13 degrés. Donc là, on dort à l'intérieur des maisons. Oui. Mais là, quand on y était, il faisait 35 degrés la nuit.
0: Parlez-nous du ciel, la nuit.
1: Oh là là, ça c'est mon moment préféré. C'est magnifique. On a une voûte extraordinaire. Et on ne se lasse pas le soir avec Edwige, on s'allonge sur le matelas. Et c'est notre moment extra de la journée. On est là, bouche bée, émerveillée par toutes ces étoiles. Voilà, et c'est magnifique, magnifique.
2: T'es sûr que c'est un matelas ? Notre natte.
1: Oui, notre natte.
0: C'est pas trop difficile, une natte ?
2: Oh, on a les côtes en long le matin. Oh,
1: oui, on a un peu les côtes en long le matin, oui. On essaye de se caler entre les planches parce que voilà, c'est pas toujours facile.
0: Cela fait partie des choses qui nous intéressent. Comment sont les maisons chez les gens qui vous accueillent ?
1: Mais moi, j'ai vécu 22 ans dans une maison en banco qui, malheureusement, s'est écroulée. Et donc, la famille a décidé de partir sur le haut du village et ils ont construit une maison en ciment. Voilà.
0: Et pourtant, ce matériau était facile à reconstruire.
1: Complètement, mais c'est-à-dire que c'est sans arrêt à réparer. C'est-à-dire que s'il pleut, avec Edwige, on a vécu des moments extraordinaires, parce que s'il pleut la nuit, ça passe à travers, quoi. Donc on se réveille, on est trempé. Bon, après, évidemment, c'est drôle. C'était pas grave.
2: On rentre à l'intérieur pour être moins mouillé.
1: En principe. Mais s'il pleut beaucoup, on est mouillé. Donc on sort dehors, quitte à être mouillé, on sort dehors.
0: Et mouillé un peu terreux aussi.
1: La boue, oui, bien sûr. Ouais. D'ailleurs, cette année, pour la première fois, on a emmené des bottes. Au bout de 22 ans, il était temps. Mais voilà, bon...
0: On a du mal à imaginer la Mauritanie avec ses saisons des pluies qui se décalent. On parlait aussi du réchauffement climatique. Oui. On a le problème au Sénégal également, des endroits où on attend la pluie depuis 7 ans et dans des rizières où il n'y a plus d'eau du tout.
1: Mais là, on voit bien, quand nous, on arrive, moi, quand je suis arrivée il y a plus de 20 ans, on partait du Sénégal en pirogue, on arrivait, l'eau était au même niveau des deux côtés, du côté Sénégal, du côté Mauritanie. Aujourd'hui, le niveau côté Sénégal, tout va bien. Quand on arrive en Mauritanie, on a après, quand on débarque de la pirogue, on a environ 6-7 mètres à peu près à monter.
2: Oui.
1: C'est-à-dire que le fleuve a énormément diminué.
0: Mais il ne peut pas diminuer d'un côté du fleuve et pas de l'autre.
1: Et bien pourtant si.
0: Ou c'est la côte, c'est les bords.
1: Parce qu'en fait, ils n'ont pas apporté de sable pour faire une différence de hauteur de sol. Donc c'est comme ça.

Edwige Soyer, Roselyne Mabille, merci de nous avoir parlé de votre expérience en Mauritanie. C'était Escapade, une émission de Didier Blonce et de Gisèle Billan. Ne quittez pas après ce générique, vous savez que les émissions continuent pour vous. Au revoir à tous.

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1: Bienvenue à l'écoute de Dialoguer. Nous sommes très heureux de vous retrouver pour cette nouvelle émission qui permet de mieux se comprendre. Et pour cela, eh bien, nous sommes aujourd'hui en compagnie de l'imam Hamed. Bonjour.
2: Bonjour.
1: Et du pasteur Pierre. Bonjour.
3: Bonjour.
1: Alors, depuis le début de cette série d'émissions, nous avons parlé de vos religions respectives, l'islam et le christianisme. Et aujourd'hui, nous allons nous intéresser à ce que veut dire, au fond, être croyant, et particulièrement croyant au XXIe siècle. Les religions telles que l'islam et le christianisme ont été fondées il y a très longtemps, hein, plusieurs siècles, mais la société a évolué au fil des siècles. D'ailleurs, on aura l'occasion de revenir sur ce sujet-là lors d'une prochaine émission, plus précisément. Mais on peut déjà se poser la question de savoir qu'est-ce que c'est que d'être croyant aujourd'hui, et croyant, c'est croire en quoi, pasteur Pierre ?
3: Être croyant aujourd'hui, ce n'est pas facile parce que la société française ne facilite pas cela, parce que aujourd'hui il y a des puissants courants de pensée qui sont a-religieux ou même irreligieux, anti-religieux, et être croyant aujourd'hui, c'est vraiment se démarquer d'un certain nombre de choses. C'est des choix difficiles. C'est pas évident d'être vraiment un croyant fervent, authentique. On est dans une société où la religion ne doit pas se voir. Alors, c'est pas évident, hein.
1: Vous dites c'est difficile, mais il y a quand même une liberté de pensée et de culte aussi, en France en tout cas.
3: Oui, il y a une liberté de pensée, mais tant qu'elle ne se voit pas trop. Or, être un vrai croyant, ça implique forcément sa pratique, sa manière de vivre. Et une vraie foi, elle ne peut pas ne pas se voir. C'est donc pas évident de pouvoir vivre sa foi dans tous ses aspects aujourd'hui, parce que dès que ça se voit, ça dérange.
1: Et alors, pasteur Pierre, croire, c'est croire en quoi, quand on est chrétien ?
3: C'est croire en Dieu, c'est croire en Dieu qui, par amour pour les hommes, s'approche des hommes et s'approche de différentes façons. Une des façons les plus importantes, c'est de s'approcher de nous à travers Jésus, et pouvoir nous parler, pouvoir nous expliquer des choses qui ne sont pas toujours faciles à comprendre. Et donc, pouvoir l'expliquer à travers une manifestation sous forme humaine, ça permet de mieux expliquer et de mieux se faire comprendre. Et Jésus nous enseigne des choses importantes qui sont positives et qui nous entraînent à vivre positivement dans la société. Mais vivre positivement dans la société, quand la société pousse à vivre selon des valeurs qui sont souvent très égoïstes, souvent même parfois un peu violentes, ça, comme j'ai dit tout à l'heure, ça demande de se démarquer d'un certain nombre de choses. Et c'est pas facile d'aller à contre-courant de la société.
2: Alors, est-ce que je peux poser une question ?
1: Oui, je vous donne la parole, Imam Hamed.
2: Merci. Oui, je voulais poser la question suivante à Pierre. Tu as dit que cette pratique, elle dérange. Et donc, c'est ça qui fait qu'on la manifeste peu ou pas du tout. Mais qu'est-ce qui pousse les gens qui croient à s'abstenir de vivre la pratique de leur foi à partir du moment où c'est pacifique, c'est autorisé, hein? On est dans une société où la foi, la religion fait partie de la vie de la société. Et parce qu'il y a tellement de choses qui dérangent et qui s'expriment dans la société. Pourquoi les croyants, dont a priori la foi ne fait pas de mal, pourquoi ils n'expriment pas leur foi d'une façon pratique ? Ce n'est pas interdit. Et qu'est-ce qui fait que les gens la gardent pour eux ?
1: Pasteur Pierre.
3: Oui, il y a, je pense, une mauvaise manière de comprendre les lois de la laïcité. Hein. Au départ, la laïcité, avec la loi de 1905, c'était que l'État ne se mêle plus de religion et laisse libre. Mais la manière comment l'interprétation de cette loi s'est développée, c'est que maintenant, l'État et même la société devient anti-religieuse. Donc, tu peux croire ce que tu veux tant que ça se voit pas. Et c'est pas facile, comme j'ai dit, d'être à contre-courant des courants de pensée dominants. Aujourd'hui, des fois, même simplement dire qu'on est croyant, qu'on a la foi, c'est devenu complètement ringard. Et même souvent, c'est vu comme dangereux. Quelqu'un qui a... D'ailleurs, la pensée générale, c'est que les religions, c'est mauvais, c'est dangereux. Ça a entraîné plein de guerres. Alors, c'est vrai qu'autrefois, ça a été le cas. Mais... Il y a tellement de façons positives de vivre sa foi que la vision générale de la religion est complètement faussée aujourd'hui. Et les manières positives de vivre sa foi deviennent compliquées.
2: Ouais, donc, oui. Si je comprends bien, les gens n'en font plus une priorité de la foi.
3: Oui, oui, oui,
2: donc,
3: oui.
2: Ce qui veut dire que c'est pas la chose qui les préoccupe ou qui les intéresse le plus. Donc, ils se sont détournés de la foi en tant que pratique vers, comme tu dis, peut-être d'autres, des pensées ou des idéologies qui les intéressent plus. Et donc, ils ont mis ça en second plan, c'est ça ?
3: Oui, oui, oui, ça c'est évident, oui.
1: Vous constatez la même chose, Imam Ahmed, en islam ?
2: Justement...
1: Vous avez un constat différent ?
2: C'est ce que je constate, enfin, ce qu'on peut dire de l'islam, c'est tout à fait le contraire. Nous constatons qu'il y a un retour massif et un intérêt profond de la religion. On sent que les gens ont un besoin énorme de se tourner vers l'islam et d'être à la recherche d'une spiritualité qui fait partie de ce besoin qui existe en l'homme, dont rien ne peut répondre. C'est quelque chose de spécifique, c'est quelque chose que Dieu a mis chez l'être humain depuis sa création et qui constitue en fait quelque chose qui est en rapport avec sa vie ou sa mort, dans le sens, pas vie ou mort dans le sens biologique, mais je veux dire dans sa façon de sentir vivre pleinement ou d'être amputé de quelque chose qui est essentiel en lui. Et dans la réalité des choses, on voit très bien qu'aujourd'hui, par exemple, si vous allez un vendredi dans les mosquées, il n'y a jamais de place, il y a beaucoup de monde, il y a énormément de gens, et ça va des plus jeunes, des enfants, jusqu'aux plus âgés, différentes catégories de gens, et on sent qu'il y a cette soif, c'est-à-dire, c'est même pas parce qu'on les a poussés, on les a incités, c'est pratiquement un besoin... personnel, ça vient de chacun. On le sent aussi bien dans les mosquées, dans les écoles qui enseignent l'instruction religieuse. On le voit de partout, etc. Donc c'est tout à fait le contraire. C'est-à-dire il y a ce retour massif et cette recherche de cette foi, de ce rapport avec Dieu, qui constitue un élément déterminant de la vie des musulmans, et je pense que ça s'accentuera, ça va s'accentuer encore davantage, parce que on sent vraiment ce besoin d'une façon bien remarquable, quoi.
1: Imam Ahmed, est-ce que vous pouvez nous dire qu'est-ce que c'est aujourd'hui que d'être croyant musulman ? Et est-ce que vous pensez aussi, comme le disait Pasteur Pierre, que c'est difficile aujourd'hui de pouvoir vivre sa foi ?
2: C'est vrai que autrefois il y avait une pratique de la foi à un degré un peu moins important, c'est-à-dire les gens, ils héritaient la foi. Et donc cette foi, elle était restée à un niveau inférieure. Aujourd'hui, c'est vrai que la foi chez les gens implique la recherche de la connaissance, de l'apprentissage. Et donc ça ne peut se faire que d'une façon visible et apparente. Donc les gens, ils vont plus à la mosquée pour écouter l'imam, pour écouter le prêche du vendredi, pour assister à des enseignements. Ils vont s'inscrire dans des écoles pour apprendre, en fait, pour aller chez des spécialistes qui leur apprennent la religion, etc. Et c'est vrai que cette pratique qui n'existait pas aujourd'hui, elle a créé en quelque sorte une espèce de surprise peut-être dans la société chez certains, qui est mal interprétée des fois, et des fois aussi peut-être exagérée par le comportement de certaines personnes pratiquantes qui rendent visibles certaines choses qui ne font pas partie de la religion, à savoir par exemple l'habillement. En islam, il n'y a pas d'habit de religion. Nous, même l'imam, il peut faire un prêche avec un costume dans la mosquée, c'est pas interdit. Il n'est pas dit qu'il faut mettre une robe spéciale ou autre. C'est même à la différence peut-être des chrétiens, où le prêtre, je vois qu'il porte des robes. Chez nous, il n'y a pas d'habit pour religieux. En tout cas, pour les hommes surtout. Donc c'est vrai que des fois on voit des jeunes porter des habits un petit peu bizarres, ou même sur le corps, la barbe par exemple, il n'est pas dit qu'il faut avoir une barbe de 50 cm ou autre.
1: Quand on est musulman aujourd'hui, il faut porter la barbe pour un homme, pour une femme il faut avoir le voile.
2: Alors le voile c'est autre chose, le voile pour la femme effectivement c'est une tenue qui est en rapport avec sa féminité, protéger son corps pour ne pas tendre vers la façon de s'habiller qui est sexiste ou qui est provocatrice, etc. Donc c'est dans ce sens. C'est pour cela qu'il y a une certaine façon de s'habiller pour la femme qu'il faut qu'elle respecte dans ce sens. C'est une question de pudeur. Mais sans qu'il y ait un modèle
1: d'accord.
2: d'habit spécifique.
1: Comme on peut le voir parfois.
2: Ou de couleur spécifique, ça fait pas partie de l'islam. Ça, c'est des traditions, comme on voit par exemple dans certains pays, il y a un peu cette tradition de couleurs ou d'habits fermés, etc.
1: Et qui peuvent avoir aussi un rapport avec la culture du pays en
2: absolument,
1: question.
2: Absolument, absolument. Mmh. Oui, tout à fait.

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1: Et alors, imam Ahmed, est-ce que vous pouvez nous rappeler ce que c'est que d'être croyant musulman aujourd'hui au XXIe siècle ?
2: Alors,
1: c'est croire en quoi ?
2: Être croyant, la définition de la foi, elle est en rapport essentiellement avec l'invisible. Quand on dit avoir la foi, hein, dans la culture, dans la religion musulmane, avoir la foi, c'est avoir la foi en Dieu, en les anges, en les messagers de Dieu, tous les messagers, sans exception.
3: Donc les prophètes, quoi.
2: Les prophètes, voilà, ouais. Les prophètes. Prophètes et messagers, dans la définition musulmane, ne veut pas dire la même chose. Parce que prophète, il peut ne pas être messager. C'est-à-dire, il peut ne pas être porteur d'un message. Il peut être prophète, un homme élu de Dieu, mais sans avoir été envoyé dans un peuple avec un livre. Voilà. Quand on dit messager, c'est celui qui est porteur d'un livre. Comme Moïse, Jésus, Noé, Mohamed, ils ont apporté des livres, hein, dans la Torah, l'Évangile, le Coran, ce sont des messagers, ils ont été envoyés à transmettre un message.
1: Mais les prophètes, on peut être prophète et messager aussi.
2: Tout messager est prophète, tous les messagers sont prophètes, mais tous les prophètes ne sont pas messagers. On peut être prophète sans avoir été envoyé avec une révélation, un livre à transmettre. Voilà, c'est ça la différence. Et donc, avoir la foi en les prophètes, voilà, puisque les messagers sont des prophètes également, avoir la foi en le jour dernier, c'est la résurrection, et avoir la foi en le destin de Dieu, bon ou mauvais. Voilà, c'est ça, la foi tourne autour de ces trois piliers. On les appelle d'ailleurs les piliers de la foi. Après, il y a tout ce qui découle de ces piliers, c'est le côté pratique, le côté relationnel, le côté vécu de la foi.
1: Alors justement, nous allons en venir à la pratique. Je me tourne vers vous, pasteur Pierre. Souvent, chez les chrétiens, on entend dire chrétien non pratiquant. Pour vous, un croyant peut être pratiquant ou non pratiquant, pasteur Pierre ?
3: Bien sûr, il peut être les deux, sauf qu'un croyant non pratiquant, quel genre de foi c'est ? Une foi véritable, elle est forcément pratiquante.
1: Et pratiquer, ça veut dire quoi ? Ça entraîne quoi ?
3: Ça entraîne de vivre selon les conseils que Dieu nous donne.
1: Et quels sont ces conseils alors que Dieu donne en matière de pratique pour un chrétien ?
3: Il y en a tellement.
1: La liste est longue.
3: Il y a toute la Bible pour ça. Mais grosso modo, c'est vivre selon le bien, faire le bien. Jésus, il résume ça en une phrase qui est aimer Dieu de toute son âme, de toute sa force, et aimer son prochain comme soi-même. Ce sont deux pistes qui nous sont données, mais des pistes qui, si on y réfléchit bien, ça englobe tous les aspects de notre vie. Aimer Dieu, mettre une priorité de Dieu dans notre vie, et mettre aussi une priorité sur être bon envers les gens qui nous entourent, et aussi bon qu'on l'est vis-à-vis de soi-même. Là, on pourrait prendre des milliers d'exemples, c'est sans fin, hein. Mais en tout cas, ça va dans la bonne direction. Si tout le monde suivait simplement cette phrase avec ces deux dimensions, le monde, il irait beaucoup mieux.
1: Vous voulez dire qu'il faudrait que tout le monde soit chrétien ?
3: En tout cas, que tout le monde puisse suivre ce que Dieu dit et se soumettre à Dieu, aimer Dieu et aimer son prochain, c'est pas spécifiquement chrétien, c'est simplement la base même d'une vie positive, quelle que soit la religion déjà d'ailleurs.
1: Hein. Et c'est là où ça se rejoint entre le christianisme et l'islam, c'est-à-dire que pour vous, imam Ahmed, qu'est-ce que c'est pratiquer une religion ? Est-ce que c'est aussi, comme vient de le dire pasteur Pierre, faire le bien ? Rechercher le bien, oui. en premier lieu ?
2: Alors il y a deux aspects en fait. Il y a pratiquer la religion sur le plan de sa foi. Là, c'est sûr que chaque religion a des critères qui déterminent la spécificité de la foi de chaque religion. Maintenant, c'est vrai que toutes les religions tendent vers les mêmes, enfin vers des valeurs universelles qui partagent tous et voire même, je dirais, sont des valeurs humaines qui vont au-delà même des religions. Et d'ailleurs, dans le Coran, Dieu nous s'adresse à nous de deux manières. De la manière de s'adresser aux croyants du Coran et donc qui sont chargés de mettre en pratique le côté cultuel ou le côté foi de la communauté de la foi de l'islam. Et en même temps, il s'adresse à nous en tant qu'hommes pour nous dire que vous avez des hommes comme vous qui ne sont pas de votre religion, mais avec lesquels vous devez partager des valeurs, parce que ce sont des valeurs universelles, des valeurs humaines auxquelles aspire tout être humain normal, et que constitue ce bien et cet héritage commun et universel. Voilà.
1: Quand on pratique et qu'on est croyant, qu'on soit musulman ou bien chrétien, est-ce que ça se voit? Est-ce que naturellement, on peut dire, tiens, ça c'est un croyant quand on le croise dans la rue, Pasteur Pierre?
3: Ça devrait être comme ça.
1: Pour vous, ça devrait se voir?
3: Ça devrait se voir, ça devrait voir quelqu'un qui est bon, quelqu'un qui réagit positivement. Jésus, il dit... aimez vos ennemis, priez pour ceux qui vous maltraitent. Donc, je veux dire, c'est pas parce que quelqu'un se comporte mal que moi, je dois faire pareil avec lui. On doit pouvoir voir une différence.
1: Il faut qu'il y ait une différence, il faut qu'on voit une différence entre un chrétien, un croyant, pardon, et un non-croyant. Il doit y avoir une différence de comportement, vous pensez?
2: Moi, je pense que, comme je disais tout à l'heure, tous les hommes, il y a des hommes qui ne sont pas croyants du tout, mais qui représentent vraiment, qui donnent une image extraordinaire, très belle de ce qu'est l'homme, certes. Mais c'est vrai, je reste convaincu que pour moi, les religions, ce sont et à travers eux qu'on doit trouver les hommes qui excellent davantage dans le domaine du bien, parce que ils sont croyants, ils ont non seulement qu'ils pratiquent le bien, mais ils ont la foi en le bien. Donc c'est quelque chose qui les rend enracinés à l'origine du bien, qui est Dieu. Et donc c'est ça l'avantage.
1: Au début de cette émission, Pasteur Pierre nous a dit qu'il trouvait que être croyant était assez mal perçu dans notre société d'aujourd'hui. Vous le percevez comment, ça, Imam Ahmed? Est-ce que vous trouvez que quand on est croyant aujourd'hui dans notre société en France, c'est plutôt mal perçu par nos contemporains?
2: Être croyant, je pense pas que c'est là où il y a le problème. Être croyant, je pense que ça concerne tout un chacun. C'est pas quelque chose qui pose problème aux uns et aux autres. C'est certaines pratiques ou certaines manières de pratiquer la religion, c'est ce qui dérange certains. À un moment, ça dérange certains parce que ce sont des pratiques soit qui sortent un petit peu du cadre général de la vie ou qui sont des fois incompatibles avec un mode de vie, etc. Moi, personnellement, je peux comprendre certaines choses qui dérangent, je peux le comprendre, parce que moi-même, des fois, ça m'arrive de faire des remarques à mes co-religionnaires sur certaines manières d'apparaître ou de pratiquer dans l'apparence. Ça peut se comprendre. Ouais. Mais il n'y a pas que ça. C'est vrai que des fois, il y a aussi de la mauvaise interprétation ou de la stigmatisation de la part de ceux qui ont un esprit de rejet ou de haine, etc. Ça, c'est aussi quelque chose qui existe, malheureusement. Nous sommes dans une société un petit peu où on rencontre ce genre de tensions et de conflits. Et je pense qu'un des rôles des religions, en tout cas des hommes de la religion, c'est de veiller à clarifier, à agir dans la direction du vivre ensemble et de multiplier justement l'explication de ce qui pose problème pour veiller à l'amélioration des choses.
1: Et alors, justement, vous êtes une personnalité religieuse, Imam Ahmed. Comment est-ce que c'est perçu, ça, quand on, dans tous les jours, dans la vie, quand on croise des gens qui ne sont pas musulmans, par exemple? Comment est-ce que vous êtes perçu en tant qu'imam?
2: Dans la vie de tous les jours, les gens, ils sont pas censés savoir si je suis imam, parce qu'il y a rien qui est, c'est pas écrit sur mon front, ou comme je disais tout à l'heure, je porte rien de particulier qui montre que je suis imam, donc ils ne peuvent le savoir que si on est dans une rencontre où je me présente en tant qu'imam. Mais sinon, en dehors de ça, moi, dans ma tour là où j'habite, à part ceux qui savent que je suis imam de la mosquée, les gens, ils me voient en tant que personne comme tout le monde. Il n'y a pas de signe particulier et il n'y a pas lieu qu'il y ait un signe particulier. Parce que, si vous voulez, une des sagesses de l'islam, c'est qu'on doit, on doit s'adapter à l'environnement. On doit avoir cette position qui tend à vouloir rester dans l'harmonie. Ça fait partie de l'art et de la beauté de communication en islam. Il faut pas trop se distinguer ou se montrer différent sur des choses qui font partie des us et des coutumes d'une société. Justement, ne pas déranger certains.
1: Pasteur Pierre, quand vous croisez certaines personnes dans votre quotidien, comment est-ce que c'est perçu, ça, quand on dit qu'on est pasteur, quand vous déclinez votre état civil pour certaines démarches?
3: Ça ne me pose pas de problème. La plupart du temps, les gens n'ont aucune réaction. Il y a quelques rares personnes, en général, c'est des étrangers qui viennent d'autres pays où on a une meilleure vue de la religion. Alors certains, pasteur, oui, bon, on sent qu'il y a du respect. Mais en France, de manière générale, il y a aucune réaction parce que souvent, ils savent même pas trop ce que c'est un pasteur parce que on est devenu tellement a-religieux.
1: La société, vous voulez dire?
3: La société est devenue complètement hors religion, ce qui fait que beaucoup de gens ne savent même plus ce que c'est un pasteur. Pour eux, ça ne représente rien de particulier.
1: Alors merci Pasteur Pierre et Imam Ahmed, nous arrivons à la fin de cette émission. Avant de nous quitter, j'aimerais quand même qu'on conclue ensemble. Et d'ailleurs, pour conclure, est-ce qu'on pourrait dire que être croyant aujourd'hui dans notre société, c'est être une sorte de modèle? Qu'est-ce que vous en pensez?
3: Je pense que oui. Et je voudrais juste lire un verset dans la Bible.
1: Oui, on vous écoute.
3: Dans l'Épître aux Philippiens. Et je pense que ça, c'est la bonne définition d'un vrai croyant. Nourrissez vos pensées de tout ce qui est vrai, noble, juste, pur, digne d'amour ou d'approbation, de tout ce qui mérite respect et louange. Et c'est pas facile, parce qu'on vit dans un monde où il y a tellement de choses qui veulent occuper nos pensées, mais qui vont pas dans ces directions que je viens de lire. Ça demande un gros effort sur soi pour orienter volontairement nos pensées vers ce qui est bon. Mais quand on le fait, ça se voit, ça doit se voir.
1: Imam Ahmed, être croyant aujourd'hui, c'est être un modèle pour la société?
2: Oui, oui, oui. Absolument, oui, tout à fait. C'est une des finalités de la religion, c'est de former l'homme de foi, l'homme de la religion, pour être en sorte quelqu'un qui donne l'exemple sur des valeurs essentielles qui constituent la valeur de l'homme, c'est-à-dire essentiellement l'honnêteté, la droiture, le relationnel, être exemplaire dans les relations avec les gens autour de soi. Donc effectivement, dans le message de l'islam, on trouve ces vertus qui élèvent l'homme pour être digne d'un modèle qui peut servir d'exemple à tous.

cours de cette programmation, vous avez rendez-vous avec l'Espagne et Manuel de Falla, puis la Bohème et Anton Dvorak. Issu des Nuits dans les Jardins d'Espagne, impression symphonique pour piano orchestre, voici la pièce intitulée Dans les Jardins de la Sierra de Cordoue. L'Orchestre national de la radiodiffusion française, dirigé par Ernest After, accompagne le pianiste Aldo Ciccolini.

Nous écoutions « Dans les jardins de la Sierra de Cordoue », une pièce issue des « Nuits dans les jardins d'Espagne » de Manuel de Falla. L'Orchestre national de la radiodiffusion française était dirigé par Ernest After. Voici pour suivre d'Anton Dvorak, « Romance pour violon et orchestre en fa mineur opus 11 ». Le violoniste Josef Suk est soutenu par l'Orchestre philharmonique tchèque que dirige Karel Hanschel.

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1: Bonjour chers auditeurs.
2: Bonjour.
1: Bonjour Dominique.
2: Bonjour Françoise, bonjour Jérôme.
1: Bonjour Jérôme. Un grand moment de détente, un moment aussi de musique. Pour vous chers auditeurs fidèles, nous allons commencer d'abord par quelqu'un que vous connaissez bien, mais on a toujours des surprises avec lui, c'est le compositeur Vivaldi. Alors les dates 1678-1741, c'est Giuditta Triomphant. Alors c'est un opéra avec des chœurs. Giovannile, c'est l'Accademia Nazionale Sicile de Rome. C'est sous la baguette d'Alessandro de Marchi. Et c'est l'ouverture. Alors l'ouverture, Arma Caides. Je me suis intéressée à cet extrait que je trouve magnifique, cette introduction. Il est très spectaculaire, c'est Judith Triomphante. Il a été composé en 1716. C'est inspiré du livre de Judith, l'Ancien Testament. Vivaldi raconte la victoire de l'héroïne sur le général assyrien qui s'appelle Holoferme. Donc c'est un passage très guerrier. Le chœur évoque les armes, le massacre, la vengeance, la fureur. On se demande, je me demande comment Vivaldi a pu trouver sa inspiration exprimant cette extraordinaire puissance dramatique. Des airs, comme vous allez l'entendre, magnifiques, des chœurs guerriers, des passages extrêmement expressifs qui racontent comment une jeune femme, Judith, par son courage et son intelligence, sauve toute une ville en coupant la tête du terrible général Holoferme, qui lui est un personnage puissant, violent et finalement mais vulnérable, qui a été envoyé par le roi Nabucodonosor pour soumettre les peuples qui refusent de lui obéir. Judith alors décide d'agir, elle séduit Holoferme, d'où sa faiblesse, toujours les femmes. Elle l'enivre et alors Judith, accompagnée de sa servante, saisit elle son épée et lui tranche la tête. Alors panique dans l'armée syrienne qui s'enfuit. Cette histoire dramatique a inspiré de nombreux peintres, en particulier un tableau saisissant de Artemisia Gentileschi. Alors on peut dire, Vivaldi ne raconte pas un événement historique réel. Cependant, derrière cette histoire, les auditeurs vénitiens de l'époque, 1716, entendaient surtout Venise et son ennemi ottoman, parce que Venise était attaquée par les Ottomans. L'œuvre devient donc Holoferme, les Ottomans, la victoire de Judith et donc la victoire de Venise. Voilà, nous allons entendre cet extrait que je trouve absolument magnifique et très fort.

0: Alors, vous avez donc entendu Julie triomphante de Vivaldi. J'espère que vous avez aimé cette introduction guerrière. Maintenant, je vais passer la parole à Dominique, qui va vous présenter quelque chose qu'elle aime beaucoup.
1: Oui, et que tout le monde aime beaucoup, c'est l'Adagio d'Abignoni, mais la vraie histoire. Donc, l'Adagio d'Abignoni est en sol mineur. Et Abignoni, voilà ses dates, 1671-1751. Mais, c'est en 1958, c'est loin, c'est beaucoup plus tard, que les éditions Ricordi de Milan publièrent la partition sous l'intitulé Adagio de Tommaso Abignoni. Dans la préface, il était indiqué que pour composer son Adagio, Giazzotto s'était appuyé sur un fragment contenant la basse chiffrée et l'amorce de quelques mesures d'une ligne d'Abignoni. D'après Giazzotto, qui fut l'un des plus grands spécialistes d'Abignoni, alors que celui-ci était totalement oublié, il pourrait s'agir d'une sonate appartenant à l'opus 4 d'Abignoni et datant de 1708-1958, ça fait quand même un bout de temps. Les éléments auraient été trouvés dans les ruines de la bibliothèque de Dresde, détruites en partie par les bombardements de la Seconde Guerre mondiale de 1945, alors qu'il effectuait des recherches sur Abignoni afin de dresser le premier catalogue complet de ses œuvres. Mais ce point n'a jamais été confirmé. En 2007, l'assistante de Giazzotto, la musicologue Musca Mangano, a découvert dans les papiers de Giazzotto une transcription manuscrite d'une pièce ancienne avec basse continue de 6 mesures, d'une mélodie pour violon, avec dans le coin supérieur droit du document un cachet qui indique sans équivoque qu'elle vient en effet de la bibliothèque de Dresde. Moi, dans ces quelques mesures, j'ai noté 8 notes qui reprennent tout au long du morceau. Giazzotto a construit l'équilibre de l'œuvre complète en un simple mouvement basé sur ce thème fragmentaire. Il déposa ses droits d'auteur et la publia en 1958. La genèse de cet adagio reste donc mystérieuse. Si l'apport réel d'Abignoni dans cette composition ne laisse aucun doute, il est possible que la vérité ne soit jamais découverte sur ces éléments de composition dus à Abignoni, à l'origine de cette œuvre universellement connue, Giazzotto étant décédé en 1998. Il s'agit bien, comme l'indiquait dès le début l'éditeur Ricordi, lors de la première publication de la partition en 1958, d'une œuvre originale composée par Remo Giazzotto lui-même, celui-ci ayant utilisé pour sa composition des éléments thématiques et la base chiffrée d'une œuvre perdue d'Abignoni. Une confusion est encore largement entretenue aujourd'hui, sans doute par intérêt commercial, le nom d'Abignoni étant bien plus vendeur et plus connu que celui de Giazzotto. La pièce la plus souvent orchestrée pour ensemble à cordes et orgue, ou orchestre à cordes seules, mais avec sa notoriété grandissante, a été transcrite pour d'autres instruments. Le chef d'orchestre italien Ino Savini, 1904-1995, a transcrit l'Adagio pour un grand orchestre et a dirigé lui-même la pièce à Ostrava en 1967 avec l'orchestre philharmonique Janacek. Cette œuvre est à ce jour une des œuvres musicales les plus populaires et les plus enregistrées. Elle fait l'objet de nombreux arrangements, réorchestrations et interprétations dans tous les styles musicaux. Symphonique, variété, flamenco, jazz, pop, rock, techno, etc. et a été utilisée plusieurs fois pour le cinéma et les séries télévisées. Abignoni est un violoniste, compositeur vénitien de musique baroque. Il est souvent considéré comme un compositeur majeur du baroque italien. Il est surtout connu pour ses concertos, parmi lesquels ses œuvres pour un ou deux hautbois ainsi que celles du violon. Contrairement à bon nombre de ses contemporains, Abignoni décide de ne pas se placer au service d'un protecteur ou d'une institution en particulier, mais de mener sa carrière en toute indépendance. Abignoni était originaire de Bergame et sont venus à Venise au début du XVIIe siècle. Abignoni non seulement est un violoniste, mais un maître de chant renommé, mais on ignore quelle a été sa formation. Issu d'une famille de Venise, Abignoni peut se consacrer à la musique sans crainte de soucis financiers. Il se qualifie lui-même de dilettante veneto. En tant que fils aîné, son père le destine à reprendre les intérêts de l'entreprise familiale. Cependant, après la mort de celui-ci, Tommaso abandonne la responsabilité de l'entreprise à ses deux frères cadets et se consacre uniquement à la musique, se qualifiant cette fois de musico di violino. Il épouse la cantatrice d'opéra Margherita Raimondi, qui décédera en 1721. À partir de 1741, 10 ans avant sa mort, il n'existe plus aucun document le concernant, peut-être à cause d'une maladie, on ne le sait pas. Bach s'est intéressé à ses compositions et a lui-même emprunté des thèmes musicaux. Il laissait aussi réaliser par ses élèves des partitions d'Albinoni ne contenant que la basse chiffrée. Albinoni laisse environ 300 œuvres. C'est quand même beaucoup. Il a composé environ 80 opéras, dont il ne reste pratiquement rien. En effet, près de 70 de ses partitions furent détruites pendant le bombardement de Dresde en février 1945. On sait cependant que ces opéras étaient fréquemment représentés hors d'Italie dans les années 1720, notamment à Munich. Outre une trentaine de cantates, dont une seule a été publiée à Amsterdam vers 1701, c'est son œuvre instrumentale qui nous est parvenue. Françoise, petite devinette.
0: Oui, allons-y.
1: Quelle est la tonalité mineure la plus triste?
0: Oh ben,
1: il y en a deux.
0: Il y en a deux. Eh bien, écoutez, je ne sais pas, moi, au hasard, qu'est-ce que je pourrais dire? Ben, vous allez le dire mieux que moi.
1: Bon, la mineure et ré mineure sont les tonalités.
0: J'allais le dire.
1: C'est bien, bravo. Sont des tonalités d'entrée les plus courantes pour les chansons tristes ou introspectives, car elles sonnent mélancoliques sans être pesantes. Mais pour une émotion plus intense, do dièse mineur ou fa mineur permettent d'élargir cette tessiture.
0: Vous avez intérêt à retenir tout ça parce que vous
1: je serai interrogé.
0: Non, on va interroger les auditeurs, on va bien voir.
1: Encore une petite question. Quelle est la gamme la plus triste?
0: Oh, bah, je ne sais pas. La gamme la plus triste, c'est celle que donc vous allez nous parler, oui. Cher. Demandez à Jérôme, tiens, il va peut-être savoir.
1: C'est fa dièse mineur.
0: Ah ben, je m'en doutais.
1: Donc, vous allez écouter l'Adagio d'Albinoni par l'Orchestre Philharmonique de Berlin en sol mineur, édité par Deutsche Grammophon avec Wolfgang Meyer à l'orgue.

0: Venez donc d'écouter l'Adagio d'Albinoni en sol mineur, dirigé par Karajan. Et bien que mondialement connu, vous aurez peut-être été intéressé par l'histoire de Diazzotto. Je passe maintenant la parole à Françoise.
1: Alors, moi je continue avec un chouchou qui s'appelle Marc-André, contrebassiste. Alors pourquoi je reprends Marc-André ? Parce que figurez-vous que la dernière émission, j'en ai parlé. Et j'ai présenté un morceau de lui, mais ça a été tellement rapide que j'ai trouvé que c'était très dommage de ne pas vous en faire écouter plus et de vous faire apprécier ce contrebassiste, ce jeune de 23 ans, qui a un talent merveilleux. Et j'espère que vous allez vous régaler avec ce que je vais vous présenter. Il est né en 2002 à Vienne dans une famille de musiciens. Marc-André s'est donné comme mission de présenter la contrebasse comme instrument soliste, ce qui est assez rare, il n'y a pas beaucoup de solistes, hein, contrebassistes. Mais alors là, sous toutes ses facettes, dépassant jour après jour de nouvelles limites, son jeu est décrit comme le son le plus exquis et le plus élégant de la contrebasse. C'est un ambassadeur passionné, doté d'une prodigieuse musicalité. Il sait repousser les limites de son instrument, que ce soit comme concertiste ou comme chambriste. Il a fait des débuts remarqués salle Gaveau à Paris, c'est pas vieux, en 2024, aux côtés du pianiste Simon Gréchy. Alors, les duettistes inventent une nouvelle forme de concert pour l'enchantement d'un public tout aussi nouveau. Les artistes brillent par une sélection judicieuse d'arrangements. Il est invité partout, aux États-Unis, en Chine, en Suisse, Slovaquie, à Vienne, Salzbourg, Madrid, déjà la carrière fulgurante, Paris, et aussi en Pologne. Son statut de soliste international est alors confirmé. Bien entendu, il est lauréat de nombreux prix que je ne vais pas vous évoquer. Alors, il partage aussi la scène avec des partenaires de premier plan. Il a été découvert par Gauthier Capuçon. Il s'est produit dans sa tournée Un été en France, ce qui lui offre une visibilité exceptionnelle pour ce jeune artiste. Alors, en 2025, il est le premier contrebassiste à signer un contrat d'exclusivité avec Warner Classic. Et voilà dont je veux vous parler, Mirage, c'est son premier album, il paraît le 10 avril 2026. La trajectoire de Marc-André prouve qu'il n'est pas seulement un des musiciens classiques les plus prometteurs de sa génération, mais aussi un artiste visionnaire qui redéfinit le paysage de la musique classique. Alors son art combiné à sa mission de pousser la contrebasse, ça c'est très intéressant, vers de nouveaux sommets. En fait, l'un des jeunes musiciens les plus passionnants d'aujourd'hui. Il joue aussi sur une contrebasse de Martin Schoba de Vienne, datant de 1827. Gracieusement mise à sa disposition par un mécène privé autrichien. Donc, là, je vais vous présenter trois petits morceaux. Alors, le premier, c'est un extrait du compositeur Astor Piazzolla, Nightclub 1960, avec Gabriel Blanco, pianiste qui l'accompagne. Prodigieuse interprétation lorsqu'on connaît la difficulté du jeu de la contrebasse. Trouver la belle sonorité, écouter ce jeune contrebassiste, vraiment qui se joue de toutes les difficultés. Un vrai bonheur, un feu d'artifice d'énergie, d'élégance et de beauté. Je suis passionné par ce musicien, interprétant tous les répertoires en soliste. Alors, le deuxième extrait, c'est Claude Debussy. C'est Beau soir. Et toutes ces interprétations sont inspirées de thèmes tellement ressentis, un moment inoubliable à savourer. Et aussi, je voudrais présenter Astor Piazzolla dans un genre complètement différent. On va se régaler ensemble. D'ailleurs, je reviendrai avec lui parce qu'il a quand même 15 titres qu'on peut écouter sans modération. 57 minutes de bonheur et je vous conseille d'acheter Mirage parce que c'est vraiment magnifique.

0: Donc, je vous ai présenté Marc-André, contrebassiste, donc trois morceaux sortis de son premier CD Mirage. Donc, il y avait premièrement Dvorak, Songma Mozartov, avec la pianiste Véronique Teruel. Ensuite, un autre extrait tout à fait différent, Astor Piazzolla, Nightclub, 1960. Gabriel Blanco, pianiste aussi. Et le dernier, complètement différencié, Claude Debussy, Beau Soir. C'est un gros, gros coup de cœur. Maintenant, ma chère Dominique, nous allons partir.
1: Oui, et moi, ce sont mes chouchous maintenant.
0: Ah oui, ça va être terrible. Hein.
1: Mes chouchous avec Jacqueline Dupré et Daniel Barenboim.
0: Une passion, là, une vraie passion pour Dominique. Hein.
1: Oui, parce que j'ai passé ma semaine carrément avec eux.
0: Bon, alors écoutez, c'est pas mal, hein. Pourquoi pas?
1: Donc, je voulais vous parler de la vie de Jacqueline Dupré et Daniel Barenboim. Mais c'est une sonate numéro 3 de Beethoven pour piano et violoncelle en la majeure, opus 69, Adagio Cantabile. Donc, on commence par Jacqueline Dupré. Née dans une famille aisée et cultivée originaire de Jersey, Jacqueline Dupré est née à Oxford et est le deuxième des trois enfants de Derek et Iris Dupré. Sa mère est pianiste. Jacqueline Dupré a 4 ans lorsqu'elle entend pour la première fois un violoncelle à la radio. À partir de cet instant, le son de l'instrument ne la quittera jamais. Elle commence à prendre des leçons auprès de sa mère, puis, 2 ans plus tard, à la Violoncello School. Très jeune, elle participe à des concours avec sa sœur Hilary. À 10 ans, elle gagne un prix lors d'une compétition internationale et à 12 ans, elle joue dans un concert pour la BBC à Londres. Elle étudie avec William Pleiss, avec Paul Tortelier à Paris, Rostropovitch en Russie et Pablo Casals en Suisse. À l'âge de 11 ans, elle est la seconde lauréate, après Rohan de Saramand 1955, du prestigieux prix Guillermina Suggia. Elle est encore à ce jour la plus jeune musicienne à l'avoir reçue. Puis elle gagne la médaille d'or de la Guildhall School of Music à Londres, ainsi que le prix de la reine des musiciens britanniques. Sa carrière débute en 1961 à Londres, où elle joue sur un Stradivarius de 1673 qu'un admirateur anonyme lui a offert 3 semaines auparavant. Belle chance. Tout au long de sa carrière, Jacqueline Dupré joue avec des orchestres et des solistes prestigieux. En 64, Jacqueline Dupré reçoit en cadeau de sa marraine, Ismena Hollande, le Stradivarius Davidoff de 1712 que celle-ci venait d'acheter pour 90 000 dollars.
0: Deux Stradivarius.
1: Oh. Jacqueline Dupré a principalement utilisé cet instrument avec lequel la quasi-totalité de ses enregistrements ont été faits. En 1988, la fondation Vuitton a racheté l'instrument pour un peu plus d'1 million de livres et l'a prêté à Yo-Yo Ma, qui l'utilise depuis 1983. Son enregistrement du concerto d'Elgar avec l'Orchestre symphonique de Londres, sous la direction de John Barbirolli, lui procure une reconnaissance internationale. Jacqueline Dupré le joue également lors de son premier concert aux États-Unis en 1965 au Carnegie Hall. Maintenant, je vais vous parler succinctement de Daniel Barenboim, car la carrière est immense. Il est né le 15 novembre 1942 à Buenos Aires. C'est un pianiste et chef d'orchestre argentino-israélo-hispano-palestinien. Je vous fais un rapide résumé. Barenboim est la première et jusqu'à présent la seule personne au monde à être à la fois citoyen palestinien et israélien. C'est également un polyglotte, parlant couramment l'espagnol, le français, l'hébreu, l'arabe, l'anglais, l'italien et l'allemand. En 1966, c'est la période heureuse de Barenboim et celle de son amour pour la violoncelliste britannique Jacqueline Dupré qu'il rencontre le soir du réveillon de Noël 1966 chez la fille de Yehudi Menuhin. Le coup de foudre est immédiat, tant sur le plan amoureux qu'artistique. En juin 67, en pleine guerre des 6 jours, Jacqueline Dupré se convertit au judaïsme par amour. Le couple se marie à Jérusalem devant le mur des Lamentations. Rapidement, le sourire enfantin de Jacqueline, son regard bleu ciel et ses longs cheveux blonds s'inscrivent dans l'imagerie populaire. L'histoire d'amour entre eux est l'une des unions les plus fusionnelles, légendaires et tragiques de l'histoire de la musique classique. Jacqueline Dupré était effectivement une artiste attachante, d'un tempérament volcanique, avec un talent ébouriffant, un charisme éclatant et une personnalité rayonnante. C'est la symbiose artistique. Il parcourt le monde entier et enregistre des chefs-d'œuvre comme le concerto pour violoncelle d'Elgar. Ils incarnent le glamour et le génie de la jeunesse classique. On peut le constater dans les nombreux concerts qu'il donnait, Barenboim au piano ou à la direction d'orchestre. La véritable histoire entre Jacqueline Dupré et Daniel Barenboim mêle passion fusionnelle et déchirement douloureux. C'est la période où ils pratiquent assidûment la musique de chambre avec leurs amis, violonistes Zuckermann, Perlman, Isaac Stern. De nombreux disques sont gravés, en particulier des œuvres de Beethoven. Daniel et Jacqueline donnent des concerts sans discontinuer, ensemble ou séparément, pendant deux saisons, elle jouant souvent sous sa direction. Ce sont de véritables stars adulées dans le monde entier. Malheureusement, leur bonheur est de courte durée. Jacqueline est atteinte de sclérose en plaques. Les premiers symptômes apparaissent dès 1969 et elle doit arrêter sa carrière en 72 alors que la maladie vient d'être formellement diagnostiquée. Face à la maladie et aux troubles de comportement de Jacqueline, induits par son traitement, le couple s'éloigne géographiquement, mais de 1972 à 1987, Barenboim s'occupe de son épouse, veillant à ce qu'elle vive le plus confortablement. Elle meurt 15 ans plus tard, en 1987, et elle est inhumée au cimetière juif de Lombres. Au cours des dernières années de sa maladie, Barenboim s'installe à Paris avec la pianiste russe Elena Bashkirova, mais il est présent lors des derniers moments de Jacqueline. Ensuite, il épouse Elena en 1988, l'année suivant la mort de Jacqueline. Ils ont ensemble deux enfants, David Arthur, né en 83, et Michael, en 1986. En 2022, Barenboim annonce qu'il est atteint d'une maladie neurologique grave et qu'il a décidé de se mettre en retrait dans ses activités dans les prochains mois. En 2023, il annonce qu'il démissionnera de son poste, déclarant « Malheureusement, ma santé s'est considérablement détériorée au cours de la dernière année et je ne peux plus fournir la performance qui est à juste titre exigée d'un directeur musical général. » Il donne pourtant en avril 2023 un concert à la Philharmonie de Paris avec Martha Argerichte. En 2025, il annonce être atteint de la maladie de Parkinson. Nous allons donc écouter la merveilleuse Jacqueline Dupré au violoncelle et Daniel Barenboim au piano dans la sonate numéro 3 en La majeure de Beethoven, opus 69, Adagio Cantabile. Écoutez comme le violoncelle chante entre les mains de Jacqueline avec ses doigts audacieux et son vibrato intense.

0: Vous venez d'écouter la sonate numéro 3 en la majeure de Beethoven par Jacqueline Dupré et Daniel Barenboim. Et j'espère que vous avez été, vous aussi, sous leur charme. À vous, Françoise.
1: À moi. Eh bien, moi, je réfléchis quand même et je me dis que, comme placement, les Stradivarius, Dominique, deux Stradivarius, ça peut rapporter gros. Chers auditeurs, vous savez ce qu'il faut faire. Parce qu'on revend ça très facilement. Trêve de plaisanterie, maintenant je repars sur des choses sérieuses en vous présentant. Quelqu'un d'extraordinaire aussi, qui est le chevalier Saint-Georges de Beaumont, surnommé le Mozart noir. Et je vais vous présenter un extrait d'opéra. Je crois qu'il a écrit qu'un opéra, L'Amant anonyme. On fait un bond là, dans le 18e siècle, attention. Donc, c'est le chœur Arma Caides, symphonie orchestrale, c'est l'orchestre de l'opéra royal. Soliste violoniste Théotime Langlois de Swart, dont on entend jeune violoniste extraordinaire. Et tout ça, ça s'est passé dans différents lieux, en particulier au château de Versailles. Alors, l'histoire de cet opéra, parce que quand même, il faut expliquer un petit peu, ça s'appelle L'Amant anonyme. Alors, c'est une histoire charmante, comédie en deux actes créée à Paris en 1780. Le livret est inspiré d'une pièce de Madame de Genlis. C'est une femme de lettres, entre parenthèses, Madame de Genlis. C'est la seule œuvre lyrique de Saint-Georges dont la partition nous soit parvenue intégralement. Il y en a peut-être d'autres, mais bon. Elles ont disparu. Le résumé de l'histoire, c'est très simple. L'héroïne s'appelle Léontine, jeune veuve déçue par l'amour, qui affirme ne plus jamais aimer. Un mystérieux admirateur lui envoie lettres et cadeaux. Il s'agit en réalité de Valcourt, amoureux d'elle, qui cherche ainsi à gagner son cœur. Petit à petit, elle se laisse quand même séduire, cette jeune femme qui ne voulait pas parler d'amour. Elle finit par découvrir la véritable identité de son amant. Donc vous voyez, c'est léger, hein, comédie légère, élégante, pleine de charme, où le jeu amoureux et le mystère tiennent une place centrale. Mais ce n'est pas seulement une histoire galante. Saint-Georges y mène duo, trio, chœur, dans ses ballets, et puis ses ballets aussi. Et cette œuvre montre un compositeur un peu différent de l'image d'un grand violoncelliste qui était escrimeur, excellent cavalier, musicien, chef d'orchestre bien entendu. Son parcours est d'autant plus remarquable qu'il a dû affronter de forts préjugés raciaux, puisqu'il était le fils d'un propriétaire du domaine de Guadeloupe, un noble. Il s'était amouraché d'une esclave noire très jeune, 18 ans je crois, lui donnant un fils métis qu'il a reconnu et qu'il a ramené en France et qui avait ses entrées à la cour du roi. Donc voilà, je vous présente ce petit extrait que j'ai beaucoup aimé et qui est assez... On pourra reparler quand même du chevalier, mais vous pouvez vous aller sur internet parce que vraiment il a un parcours prodigieux et on l'appelait le Mozart noir. Donc je vous laisse écouter cet extrait, j'espère que vous avez aimé.

0: Alors, vous avez entendu cet extrait du Chevalier de Saint-Georges, de cet opéra, le seul qu'on ait pu retrouver. Donc, j'espère que vous avez aimé et peut-être on reparlera du Chevalier Saint-Georges de Beaumont parce que son parcours est assez extraordinaire et surtout pour l'époque. Voilà, notre émission se termine joyeusement. Merci Jérôme.
1: Merci chers auditeurs de nous avoir écoutés.
0: Merci de votre fidélité et à bientôt.
1: À bientôt.

0: C'était le monde musical de Dominique et Françoise.
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3: Chers amis des livres, bienvenue. On parle rarement des inconnus, des pauvres, des humbles. Le livre du jour constitue une heureuse exception. Dans son ouvrage « Des Cévennes au Léman, une vie au service des autres », Nelly Duré met en lumière l'engagement d'une vie. Dans son ouvrage « Des Cévennes au Léman, une vie au service des autres », Nelly Duré met en lumière l'engagement d'une vie, celui d'Yvette Reboul, parfaite inconnue aux yeux du grand public, qui, comme beaucoup d'autres, ont pourtant accompli une œuvre si importante auprès des autres. La vie de la jeune Yvette démarre dans le dénuement et la solitude d'une ferme lozérienne de la vallée française. Orpheline à 13 ans, elle doit affronter très tôt une vie quotidienne plus que rude. Plusieurs voisins et amis de la paroisse l'aident à traverser cette période sombre. Yvette est croyante et fréquente les réunions huguenotes. Elle est accueillie et embauchée par la pharmacienne de Saint-Jean-du-Gard, veuve depuis peu, et les deux femmes reprennent ensemble goût à la vie. À Saint-Jean se retrouvent de nombreux groupes protestants de toutes obédiences et Yvette fait la connaissance des salutistes. C'est dans l'armée du salut qu'elle choisit de s'engager. L'institution lui offre une formation puis l'engage dans un service local et rapidement à Lyon où sa douceur et sa ténacité font merveille. Petit à petit, refusant le mariage, elle s'épanouit et devient une jeune femme indépendante qui vit de son propre salaire, ce qui est d'une modernité rare pour l'époque. Elle travaillera plus tard au Palais de la Femme à Paris, créé par Blanche Perron dont nous avons déjà parlé à l'occasion d'un autre livre, « Les Victorieuses » de Laetitia Colombani. Elle deviendra enfin infirmière à Genève. Ce livre court de 120 pages est vivant et très facile à lire. Et j'aimerais partager avec vous, pour conclure, une prière du père dominicain Louis-Joseph Lebré qui figure en introduction. Il nous faut des fous du présent, épris de vie simple, amants de la paix, purs de compromission, décidés à ne jamais trahir, méprisant leur propre vie, capables d'accepter n'importe quelle tâche, de partir n'importe où, à la fois libres et obéissants, spontanés et tenaces, doux et forts. Oui Seigneur, envoie-nous des fous. Yvette Reboul fait sans aucun doute partie de ces fous. Et c'est encore aujourd'hui sans aucun doute de cette sorte de fous que le monde a besoin. Des Cévennes au Léman, une vie au service des autres de Nelly Duré, est publié aux éditions Ampelos et il coûte 10 euros.
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avec Alexandre Tarot, nous retrouvons le génie de Maurice Ravel. Dans des extraits, des valses nobles et sentimentales, nous entendrons quatre mouvements, presque lents dans un sentiment intime, vif, moins vif et épilogue lent. C'est un moment particulier de finesse, d'horlogerie et de délicatesse.

0: C'était quatre extraits des valses nobles et sentimentales de Maurice Ravel avec Alexandre Tarot au piano.
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1: À présent, c'est avec l'Andante con moto de la symphonie numéro 5 en si bémol majeur de Schubert que nous poursuivons nos escapades musicales.

0: L'Orchestre Philharmonique Slovaque interprétait l'Andante con moto de la symphonie numéro 5 en si bémol majeur de Franz Schubert.
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2: Sénabou Lebec, vous nous parlez souvent du hangar zéro qui se situe 37 quais de la Saône au Havre. Et tous les jeudis, qu'est-ce qu'il se passe à cette agame? 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
3: Alors tous les jeudis, on retrouve, c'est le chantier participatif enduiteur. Donc là, vous apprenez les techniques de fabrication d'enduiteur. Ça part de la base, de la paille, de la terre, jusqu'à son montage sur le mur. Et c'est tous les jeudis de 9h30 à 16h30 et c'est gratuit.
2: C'est comme on faisait avant sur les chaumières, on enduisait par-dessus.
3: Avec les mains, c'est ça, avec des sacs de café, exactement.
2: Et c'est un très bon isolant, j'ai cru comprendre.
3: Très très bon isolant, on a pu faire des tests en plus pour prouver que sur l'inflammation ou sur l'isolation, ça fonctionnait très bien et oui.
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2: 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De toute façon, il y a un site internet où tout est expliqué. Il y a les rendez-vous sur toute l'année. Et on peut venir en plus toute la semaine. C'est ouvert...
3: Du lundi au samedi. Et donc du coup, du lundi au jeudi, c'est de 9h à 17h. Et du jeudi au samedi, ce sera de 9h à 1h30.
2: Oui, des fois, ça se termine tard au hangar zéro parce qu'il y a une bonne ambiance.
3: Exactement.

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2: L'environnement tout aquatique et liquidien que nous allons vous proposer, nous le devons au compositeur Karol Szymanowski dans La Fontaine d'Arethuse, pièce pour violon et piano, interprétée ici par Ulf Oechler et Michel Béroff.

0: C'était une pièce pour violon et piano, La Fontaine d'Arethuse, de Karol Szymanowski, avec Ulf Hofschler au violon, accompagné par Michel Béroff au piano.
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0: Du compositeur anglais Thomas Tallis, 1505-1585, nous entendons In Manus Tuas par l'ensemble vocal Stille Antico.

0: C'était l'ensemble vocal Stile Antico dans la musique de la Renaissance anglaise, œuvre de Thomas Tallis, In Manus Tuas.
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1: Une nouvelle balade à Vienne, l'Autriche de la danse, avec chez nous, opus 361 de Johann Strauss.

0: C'était dans l'opus 361 de Johann Strauss, la pièce intitulée « Chez nous ».
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2: Pourquoi estomper tous les nuages qui passent devant nous, ou encore pire, stationnent dans nos têtes, avec le quatuor en do majeur pour flûte et cordes de Mozart. C'est un allegro et thèmes et variations. Nous avons rendez-vous avec les solistes de l'Orchestre de Chambre de France.

0: C'était avec les solistes de l'Orchestre de Chambre de France, Quatuor en Do majeur Köchel 285 de Mozart.
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0: La suite Bergamasque de Claude Debussy, écrite à l'origine pour le piano, ici dans une transcription pour la guitare, nous écoutons la célébrissime partition Le Clair de Lune.

0: Dans une transcription pour deux guitares par Alexandre Lagoya, c'était Clair de Lune, extrait de la suite bergamasque de Claude Debussy.
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1: Le compositeur Alexander Glazounov. C'est un compositeur que l'on connaît peu et qui a pourtant écrit quelques merveilles. On en a déjà passé plusieurs fois sur notre antenne. Voici une pièce qui est courte mais non moins belle, le chant du Ménestrel opus 71 pour violoncelle et orchestre.

0: C'était le chant du ménestrel, opus 71, d'Alexander Glazounov, avec Micha Maïski au violoncelle et l'orchestre de Paris dirigé par Simon Bischkoff.
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Je vous propose aujourd'hui les couleurs subtiles du pianiste Bill Evans dans les années 75 à 79. Voici pour commencer Venetian Rhythm Dance. C'est le contrebassiste Eddie Gomez qui accompagne Bill Evans pour cet enregistrement au Festival de Montreux le 20 juillet 1975.

d'entendre Venetian Rhythm Dance, joué par Bill Evans et Eddie Gomez. Nous continuons avec Snow Peace, enregistré en novembre 1978 avec Larry Schneider au saxophone, Toot Sillmans à l'harmonica, Mark Johnson à la contrebasse et Elliot Zygmunt à la batterie.

C'était Snowpiece, extrait de l'album Affinity de Bill Evans. Toujours de ce même album, nous écoutons This Is All I Ask.

Nous sommes toujours en compagnie de Monsieur Bill Evans. Vous venez d'écouter compagnie de Monsieur Bill Evans et This Is All I Ask. Et je vous propose maintenant un enregistrement réalisé à Paris, à l'Espace Cardin, lors d'un concert mémorable. C'était le 26 novembre 1979 et le morceau s'appelle Mina.

Vous venez d'entendre Bill Evans au piano et Mark Johnson à la contrebasse. Voici pour terminer cette émission, Laurie, une composition de Bill Evans. C'est Mark Johnson à la contrebasse, Joe LaBarbera à la batterie, enregistrée à l'Espace Cardin le 26 novembre 1979.

0: Vous écoutez Albatros, il est minuit, et c'est Alex qui nous rejoint pour un nouveau numéro de La Voix du Kaizen.
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2: Le monde semble être en profonde transformation. Nous entendons parler de crise économique, de crise écologique, de crise éducative, voire même une crise sur le sens de nos vies. Dans cette saison d'émission radio, Kaizen relaie la voix de ceux qui ont fait le choix de la cohérence et du sens pour pas à pas vivre le changement nécessaire à nos sociétés. Diplômée en permaculture, Claire Verret développe un projet d'autonomie inspiré par les grands principes de la permaculture. C'est à mi-voix que je la rencontre dans son jardin.
3: Ici, on est à Lussot-sur-Loire, juste à côté de Tours. Il y a 1 hectare de terrain avec 0,5 hectare de forêt. Et on essaie de créer un bastion de la résilience en appliquant au maximum les principes de la permaculture. C'est-à-dire qu'on essaie d'être autonome en eau, en énergie, en nourriture, en bois, et puis en lien humain pour bâtir un monde qui puisse être un monde de paix, vu le contexte un petit peu international et local de changement climatique et de pression sur les ressources naturelles.
2: Et donc vous essayez de mettre ça en œuvre sur le terrain sur lequel on est. Donc on va peut-être faire un tour du lieu. Et on va commencer par là. Je vois il y a des arbres tout récemment plantés. Pourquoi ?
3: Alors ici, on a à la fois semé des arbres. Là, c'est pour ça que tu vois qu'on a mis des petites tiges de robinier avec des grosses épines. C'est pour que les merles ne viennent pas déloger les graines qu'on a mis hier. On a semé des caraganiers, des albizias et des sophoras hier, qui sont des arbustes fixateurs d'azote qui vont permettre de produire la fertilité sur ce terrain pour nourrir les arbres fruitiers qu'on va implanter cet hiver. L'idée, c'est de produire notre propre fertilité sur place parce que l'agriculture aujourd'hui émet beaucoup de gaz à effet de serre notamment. Du fait qu'elle importe beaucoup d'engrais, et des engrais azotés chimiques notamment. Pourquoi on fait des semis directs ? C'est pour que les arbres aient des racines plus profondes et soient plus résistants à la sécheresse, puisqu'on va vers des sécheresses de plus en plus fortes et de plus en plus longues.
2: Le mot fertilité, j'aimerais que tu reviennes sur cette notion de la fertilité. Par rapport à ce que tu observes aujourd'hui en France, dans les sols, et ce que tu essaies de recréer ici sur le terrain ?
3: Alors ici on a de la chance, un fond de vallon, c'est déjà assez fertile. Mais en tant que permaculteur, on a comme obligation soit de maintenir la fertilité, soit de l'améliorer. Et en général, on est sur des terrains plus dégradés que ça, donc on a besoin d'améliorer la fertilité. Et donc la fertilité, c'est aussi moi ce qui m'a attiré dans la permaculture, c'est créer l'abondance. C'est ce qui permet de nourrir les humains, mais de nourrir aussi toute forme de vie. Donc la fertilité du sol, elle est essentielle. Ici, c'est un sol argileux. On y met des animaux légers qui pâturent que quand il n'y a pas de la pluie abondante pour ne pas créer de tassement. Et on est très attentif aussi au cheminement sur le terrain pour ne pas tasser la terre. Mais effectivement, tout ce qu'on fait ici, chaque geste, c'est pour penser au vivant et à cette fertilité.
2: Tu utilisais le mot permaculteur, donc ça ne s'applique pas seulement à l'espace extérieur, c'est aussi l'espace intérieur, c'est tout un mode de vie qui va avec. Là, si je devais donner une dimension visuelle, je vois donc une bâtisse devant nous avec une cheminée qui fume. Donc on a vu du bois qui est produit pas trop loin d'ici. Là, sur ma gauche, j'ai des panneaux solaires, j'ai une serre ici, donc peut-être un peu dresser la dimension visuelle et de ce qui fait qu'on puisse savoir qu'ici, on est dans un lieu où vivent des permaculteurs.
3: Oui, tout à fait. Alors cette maison, c'est une maison des années 70 qu'on a rénovée. On ne voulait pas construire neuf parce que la construction neuve, c'est un gros bilan carbone. Mais effectivement, cette maison que tu vois, elle est quelque part complètement neuve puisqu'on a habillé cette vieille maison en parpaing par des bottes de paille et un enduit chaud et terre. Et on a aussi refait les menuiseries avec des menuiseries bois, double ou triple vitrage. Tout le chauffage se fait au bois, ainsi que le chauffage de l'eau chaude sanitaire. Et l'été, on est sur du solaire thermique très très low-tech, ce qui fait qu'avec 4 terres par an de bois, on s'en sort et qu'on pourrait même s'en sortir avec moins. On produit le bois sur place, ce qui nous apprend aussi à bien gérer la forêt. Et ça, c'est très important en permaculture, en fait, c'est de gérer une ressource naturelle. Et pour bien apprendre à la gérer, il faut l'observer et interagir avec. Et ici, c'est ce qu'on fait tous les jours pour s'assurer qu'on prélève moins que le rythme de renouvellement de notre demi-hectare de forêt pour nos propres besoins. Ensuite, effectivement, tu parlais d'un petit peu du paysage. On a aussi des cuves à eau, donc des cuves en hauteur, mais aussi des cuves enterrées pour garantir les usages de l'eau dans la maison. L'eau de pluie, c'est la première eau qu'un permaculteur doit utiliser. L'eau des nappes phréatiques, il faut la laisser au maximum dans les nappes phréatiques. C'est une eau qui n'a pas vocation à revenir sur le sol. On est en train d'épuiser les nappes phréatiques en France. Et ça va être un vrai souci pour produire de la nourriture demain. Donc on a aujourd'hui à peu près un stockage de 30 mètres cubes sur le terrain. et on va aller vers une récupération de 200 mètres cubes pour être complètement autonome pour les usages alimentaires du terrain. Effectivement, si je continue à tourner vers le nord, je vois une serre bioclimatique en bois qu'on a réalisée pour essayer de ne pas utiliser de métal. Et puis aussi des panneaux solaires. Alors 1 kW crête, c'est pas beaucoup, parce qu'on consomme très peu dans la maison. On a d'abord diminué nos usages au maximum avant de mettre des panneaux solaires. On n'a pas de frigo par exemple, on n'a pas d'aspirateur, ça sert à rien. Et ensuite, si je continue à tourner le regard, j'ai mon champ de patates, mon champ de fèves pour produire de la nourriture qui est calorique, qui va me nourrir et qui va pouvoir être stockée. Et puis j'ai des arbres fruitiers qui ont un peu galéré à cause des gelées tardives. Ça, c'est le problème un peu du changement climatique. On a des hivers doux, des arbres qui débourrent tôt et après des gelées tardives dans le coin. Donc on va apprendre aussi à composer avec ça. Mais on a effectivement beaucoup d'arbres fruitiers, des noyers, des pommiers, des pruniers, des kiwis, de la vigne, des noisetiers. On tient beaucoup aux noyers, aux noisetiers parce que ça produit de la calorie stockable et ça produit de la protéine et on en a besoin pour manger. Je continue un petit peu à tourner, je vois une luzernière. À chaque fois qu'on a de la terre à nu, parce que on a déplacé un tas de bois ou parce qu'on a mis une bâche pour faire un peu de terre à nu quelque part où on avait par exemple des chardons qu'on souhaitait pas, on sème des légumineuses pour enrichir la prairie, pour nourrir les animaux et pour nourrir le sol. Donc on installe pas mal de luzernes, pas mal de fèveroles. Et ça, ça permet d'améliorer la prairie. Et tout ça, ça se fait à la main et à la faux. On n'utilise pas de tourneuse à gazon. Si je lève un petit peu les yeux, j'ai la route. Ça, c'est l'interface avec le village. C'est hyper important d'être en lien avec les villageois. On n'a pas envie de s'isoler, on fait beaucoup de choses avec eux. C'est la route qui mène à l'éco-centre, dont on est acteur très très très fortement. Un éco-centre d'émancipation populaire en milieu naturel, pôle 21. C'est aussi la route qui mène à l'école. C'est important de se relier à l'école et de faire évoluer cette école pour que nos enfants soient préparés au monde, non pas de demain, mais d'aujourd'hui, c'est-à-dire au savoir-faire qu'il faut retrouver. Je continue un petit peu.
2: Avant de continuer à tourner, il y a cette notion de préparer le monde, pas de demain, mais d'aujourd'hui. Donc ici, on parlait avant dans la cuisine de ce mot transition. Enfin, toi, tu es vraiment consciente qu'aujourd'hui, le monde est en train de changer très rapidement. Qu'est-ce que tu observes ?
3: Alors, c'est vrai que vivre à la campagne, qui est quelque chose de récent pour moi, ça fait 5 ans, mais ça permet vraiment de se rendre compte du changement climatique. Là, aujourd'hui, on est le 2 mai, mon sol, il est très très sec. Alors que normalement, il y a encore 3-4 ans, c'était un sol très humide, il est très argileux, il retient l'eau. Chaque année, d'habitude, je dépaille pendant 1 à 2 mois mon potager. Cette année, je ne l'ai quasiment pas fait, parce que la terre commençait déjà à craqueler. Je vois aussi les arbres fruitiers qui souffrent, alors que normalement, ici, c'est quand même de l'eau en abondance. Les arbres fruitiers commencent à souffrir de la sécheresse dans la forêt. On voit les chênes qui souffrent, les houppiers sont en train de mourir. Et ça, en plus, comme on parle beaucoup avec les gens du coin, notamment les chasseurs qui connaissent très bien la forêt, eux, ils ont tout de suite vu que la forêt, elle commence vraiment à aller mal. D'autres changements que je vois, c'est des vents de plus en plus forts, des pluies de plus en plus concentrées, de plus en plus violentes, mais de plus en plus éparses. Et puis c'est effectivement un hiver très doux, avec donc des ravageurs qui reviennent très très vite sur les arbres fruitiers et au potager. Et des oiseaux, alors ici on les préserve beaucoup, les oiseaux, ils sont très très présents, on a beaucoup de chance. Mais je vois qu'ils sont quand même de plus en plus près de la maison, donc je pense qu'ils ont faim. Et qu'ils sentent aussi qu'ici c'est un refuge. Après, c'est peut-être ma vision des choses. Mais je sens ici, je vois des oiseaux maintenant qui reviennent vraiment tous les ans. On a une buse hier qui est venue, on a un pic maintenant qui se rapproche de chez nous. Je crois qu'ils se sentent bien chez nous, mais ça veut dire aussi qu'il n'y a pas beaucoup d'endroits où ils se sentent bien. Après, tout ça c'est l'observation, il y a aussi une part de ressenti, mais c'est clair que ça change vite.
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2: Se rapprocher là-bas, la petite bûche, le temps que tu reposes ta voix. Donc ta voix, dis-moi juste, c'est quoi ? C'est suite à une formation, c'est ça ?
3: Oui, en fait, c'est suite à une formation, un week-end aussi résistance climatique, un mouvement qu'on a lancé pour que les gens incarnent le changement nécessaire pour stabiliser le climat à plus de degrés, ce qui va permettre de continuer à vivre dans un monde en paix. Et donc effectivement, une grippe s'en est suivie et puis je suis à faune.
2: Donc le changement, ça fait forcément écho avec cette phrase de Gandhi, soit le changement que tu veux voir dans le monde. Alors quel est le monde que tu souhaites voir et observer? Et quelle est ta manière d'incarner ce changement?
3: Moi, le monde où je souhaite vivre, c'est un monde où les gens ont conscience d'où viennent les ressources qui les font vivre tous les jours. Je trouve que c'est la plus belle prise de conscience qu'on peut avoir dans la vie. C'est savoir comment fonctionne un sol, pourquoi il y a des arbres. Qu'est-ce qui nous apporte de la nourriture ? Qu'est-ce qui nous apporte l'eau, l'oxygène ? Parce que prendre conscience, c'est pouvoir le respecter et vivre en harmonie avec. C'est quelque chose d'assez récent pour moi, mais je suis tombée vraiment amoureuse du vivant. C'est très galvaudé peut-être comme expression, mais quand je le dis, j'ai des frissons dans le corps, quoi. C'est quelque chose de très fort. Et à nouveau, moi, je suis très rationaliste à la base. Je suis pas du tout perchée. Mais je crois que si l'humain peut retrouver cette dimension, c'est à la fois une, moi, ce que j'ai vécu comme une libération énorme. Et donc, je souhaite aux humains de se libérer. Parce qu'après, les choix que je fais dans ma vie, comme ils dépendent de ça, ils sont beaucoup plus simples. Ils sont beaucoup plus sobres. Ils sont beaucoup plus dans la relation humaine et dans la relation vivant. Et le vivant est quand même très, très généreux et ne ment pas. Et j'aime beaucoup la sincérité aussi.
2: Cette notion de choix, de sobriété, est-ce que tu peux m'en parler ?
3: Oui, chez moi, c'est assez naturel, en fait, la sobriété. Je ne le prends pas du tout comme une contrainte. C'est un peu quelque chose de logique, en fait. Il y a des ressources, ben, je prends ma part, pas plus. Et surtout, j'essaie de restituer un maximum. Donc la sobriété, c'est à chaque fois que je fais un geste ou une consommation, je sais quel est l'impact sur le vivant et sur les autres humains. Et je fais en sorte que ça nourrisse les autres vivants et non pas leur porte préjudice. Or, un vêtement, ça tue des enfants, on le sait. Nos téléphones portables, ça tue des enfants dans les mines de République démocratique du Congo. Une voiture, ça émet des gaz à effet de serre et donc ça tue aussi du monde. Ça paraît peut-être, les gens disent « ouais, faut pas se culpabiliser ». Pour moi, c'est pas une question culpabiliser ou pas, c'est être conscient, responsable, c'est la seule manière d'être humain. Et aujourd'hui, on a le choix de faire différemment, on a le choix de prendre le vélo, de marcher à pied. On peut faire une grande distance à pied, en fait, il n'y a pas de souci. Et c'est super agréable, et le corps va mieux. Et on n'a pas besoin d'antidépresseurs aussi, parce que ça détend le corps. Donc en fait, le problème et la solution, c'est vraiment aussi une phrase de Perma qui m'a apporté beaucoup et que j'incarne tous les jours, c'est que ce que je peux voir comme un problème à la base, je me rends compte qu'en fait, je peux l'ouvrir vers une solution pour aller moi mieux et les gens aussi autour de moi et le non-vivant, enfin le vivant et le vivant autre qu'humain puissent aussi aller mieux. Et tout peut se transformer en solution en fait. Il suffit juste de décider de le faire. Et la sobriété, c'est le moyen d'y arriver.
2: Tu disais que dans votre quotidien ou dans les formations que vous organisez, vous utilisez ce discours de sincérité.
3: Oui, tout à fait. Et c'est pas très agréable pour les gens de l'entendre. Et des fois, d'ailleurs, ça les chamboule tellement qu'ils nous en veulent un petit peu. Mais on dit pas, faut prendre moins la voiture, moins l'avion, trier ses déchets, faire un potager. Non, on dit, il faut faire 2000 km de voiture par an maximum. Il faut arrêter l'avion. Il faut consommer maximum 1000 kWh dans ta maison à 4. Il faut produire des calories et non pas de la salade. Voilà, il faut stocker de l'eau et non pas faire un puits et pomper dans ta nappe phréatique. Et c'est pas nous qui imposons ça, en fait, c'est la nature et l'environnement aujourd'hui qui nous l'imposent. C'est là où je dis qu'on a un discours de sincérité, c'est qu'on parle de l'écologie avec ses ordres de grandeur. Et c'est marrant parce qu'on faisait un week-end de formation résistance climatique et j'avais un agriculteur que j'aime beaucoup du coin qui est venu et qui disait « moi j'aime pas les chiffres, mais vous me réconciliez avec eux ». Parce que c'est la première fois que je vois dans l'écologie des vrais ordres de grandeur abordés et qui permettent aussi à ceux qui vont vraiment vouloir incarner l'écologie au quotidien de le faire parce que vous avez fait le travail de donner les ordres de grandeur et les chiffres. Et du coup, ça fait aussi plutôt plaisir d'entendre ça. Après, bon, j'exagère quand je dis que des gens sont un peu énervés des fois qu'on leur dit la vérité. En général, ils sont surtout très reconnaissants et très apaisés aussi parce que savoir, ça apaise.
2: Cette notion de la preuve par l'exemple forcément impacte celui qui va se retrouver en vos présences, en ta présence, en la présence de ce lieu, où forcément il y a ce discours de cohérence qui est appliqué autour de nous et qui nous met face à notre propre réalité, nos propres croyances. Et on se rend compte à ce moment-là que souvent l'homme est paresseux, changé. C'est compliqué de se changer soi parce qu'on a tous des rêves qui sont souvent dans une incohérence totale par rapport aux réalités des lois du vivant, mais qui font quand même partie des schémas mentaux qu'on a construits.
3: Peut-être une part de, je sais pas, c'est de paresse ou d'habitude au confort. Ou je crois aussi ce qu'on fait beaucoup, c'est qu'on se compare aux autres et on a du mal à se dire qu'on fait des choix volontaires de sobriété alors que les autres le font pas. Moi, ça me gêne pas. Je sais pas, j'ai une genre de moralité très ancrée en moi et puis surtout, ça me permet de me sentir bien, d'être cohérente. Mais c'est vrai que c'est pas une vie, c'est une vie physique en fait, c'est une vie où je suis beaucoup dehors. Voilà, ce matin j'ai allumé un feu, sinon on aurait froid. Je sais pas, il va falloir que j'aille m'occuper du potager, sinon j'aurais pas mangé ce midi. Ouais, on fait des haies en bois par exemple pour pas utiliser de grillage, c'est hyper long. Et en même temps, ça permet de tresser avec du vivant, de comprendre comment fonctionne un végétal et tout ce que je découvre, je peux pas le savoir à l'avance. Je sais ce à quoi je renonce et c'est pour ça que c'est dur. C'est une question de deuil en fait. Par contre, je ne sais pas ce que je découvre, mais en avançant, je vois ce que je découvre et ce qui s'ouvre à moi et je vois le bonheur que ça m'apporte. Mais je dis beaucoup aux gens, il faut accepter de faire des deuils, c'est la seule manière d'avancer dans la vie. Et clairement, dans ce chemin de transition, on a beaucoup de deuils à faire. Et c'est important de les faire en collectif et aussi de savoir ce qui est fondamental pour nous, pour s'assurer que là-dessus, on n'aura pas de deuil à faire. Par exemple, si c'est fondamental d'habiter près de chez ses parents, ou près de chez ses amis, ou près de la montagne, ou voilà, je sais pas, où on a besoin de faire du vélo tous les jours, il faut pas faire un deuil là-dessus, il faut faire un deuil sur le reste, mais il faut préserver ce qui est fondamental et qui fait sens pour nous.
2: Dans cette notion du changement, de transition, du nouveau monde, vous êtes un peu des pionniers finalement, hein, qui expérimentez des choses. Il n'y a pas forcément de chemin à suivre, c'est vraiment vous qui tracez le chemin.
3: Alors, on a quand même de la chance. Moi, je trouve qu'on a beaucoup de gens qui nous aident. Il y a déjà énormément de livres qui nous aident à trouver des stratégies pour planter les bonnes plantes nourricières. Il y a beaucoup de lieux, en fait. Il y a eu un grand mouvement écologiste dans les années 60-70, avec des super lieux qui existent encore. Et des agriculteurs pleins de savoir-faire, ou des vieux papiers pleins de savoir-faire et qui sont très généreux dans leur transmission. Donc, je ne dirais pas qu'on est pionniers parce que ça ne serait pas les respecter. Par contre, c'est sûr que ça demande forcément un gros investissement au départ. Par exemple, installer une cuva, aujourd'hui, il y a peu de professionnels qui peuvent vraiment nous aider. Pareil, faire une installation de panneaux solaires en autonomie, il y a très peu de professionnels qui savent le faire. Rénover sa maison en paille, on a fait nous-mêmes la conception parce qu'on ne trouvait pas de bons artisans. Je ne dis pas qu'ils existent, mais ils ne sont pas très très nombreux. Donc c'est vrai qu'il y a beaucoup de savoir-faire qu'il nous faut nous aussi inventer ou réinventer. Mais là par exemple je regarde la cabane à oie que j'ai fait avec des matériaux 100% du terrain, notamment des bardeaux faits en robinier. Bah, les bardeaux ça date de plusieurs siècles. Et il y a des vidéos très bien faites et on a pu s'en inspirer. Et il y a des papilles aussi près d'ici qui nous apprennent à faire des bardeaux. Donc il y a quand même une vraie générosité et quand les anciens peuvent partager leur savoir, ils sont très reconnaissants qu'on reconnaisse aussi leur savoir et je pense que c'est important.
2: Il y a le mot permaculteur qui est sorti au début de cette émission. Donc permaculture, moi je pense au bouquin « Révolution d'un brin de paille » de Masanobu Fukuoka, donc un japonais qui vit sur l'île de Shikoku, qui a été, je crois, après plus ou moins repris ou traduit ou interprété par Bill Mollison en Australie. Donc ce terme de permaculture aujourd'hui est de plus en plus employé, était complètement inconnu ou méconnu encore une quinzaine ou une dizaine d'années. Aujourd'hui, on le voit partout. Comment tu définirais, toi, la permaculture? Qu'est-ce que c'est? Quelle est ta définition de la permaculture?
3: Alors, je vais donner ma définition, mais pour moi, ce n'est pas ma définition, c'est la définition de la permaculture. J'entends beaucoup de gens qui disent « ouais, chacun sa définition ». Ben non, la permaculture, c'est un vrai projet de société où en fait, on va respecter l'humain, respecter la terre et partager équitablement. Ça, c'est l'éthique de la perma et ça veut tout dire. Si on appliquait chacun ça dans sa vie au quotidien, tout est transformé dans nos modes de vie. On ne ferait pas les mêmes boulots, on ne ferait pas les mêmes modes de déplacement, on ne s'alimenterait pas pareil. Donc il y a un vrai projet permacole qui est un peu un projet universel de remettre l'humain à sa place dans la chaîne du vivant et qu'il reprenne sa place à la fois de lui-même fertilisateur, voilà. Ce qui sort de notre corps, ça va fertiliser la terre. Et de jouer son rôle dans le merveilleux cycle du vivant. Nous aussi, on sème des graines un peu comme les oiseaux. Nous aussi, on taille les arbres un peu comme les chevreuils. Nous aussi, on entretient des bouts de clairière un peu comme, là aussi, des renards, des rongeurs, des chevreuils. Nous aussi, on observe la beauté du monde un peu comme les oiseaux. Mais on est avant tout des êtres ancrés dans le vivant. On boit de l'eau, on ne la pollue pas. Il n'y a pas d'animaux ou d'êtres vivants sur Terre qui polluent l'eau. Donc voilà, la permaculture, c'est retrouver le bon sens de ce que c'est être vivant, tout simplement.
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2: J'entends aussi dans ce que tu dis cette notion de bienveillance, de bonification et d'action positive pour soi, mais surtout pour l'environnement proche ou l'environnement lointain.
3: Moi, ce qui m'anime le plus au quotidien, dans ma sobriété, si vous l'appelez comme ça, mais moi, je... Si certains y voient une connotation négative, il faut choisir un autre mot, peut-être bien-être. Un truc vraiment qui m'anime, c'est de me dire que mon mode de vie n'est pas en train de sacrifier des humains, soit dans d'autres villes et villages, soit dans d'autres pays. Je ne suis pas en train de préempter de la terre agricole pour acheter de la pâte au chocolat avec de l'huile de palme ou des terres rares pour acheter un nouvel ordinateur. Mon ordinateur, il a 10 ans. Je ne suis pas en train d'exploiter des agriculteurs en payant à très bas coût leur nourriture. Je la rachète au prix qu'ils me la vendent, je la discute jamais. Je dis jamais qu'elle est chère, j'achète que aux agriculteurs bio du coin, parce que je sais que c'est un boulot énorme et qu'ils ne sont pas très très bien payés. Voilà, c'est cette satisfaction en fait de respecter le vivant, notamment les humains. Les humains, ils méritent vraiment le respect. Il y a beaucoup, beaucoup, beaucoup d'humains extrêmement généreux et incroyables sur cette planète qui méritent notre respect.
2: Tu parlais aussi de cette notion d'autonomie, donc en tout cas essayer d'être le plus autonome possible tout en étant relié à tout ce qui se passe autour de soi, ce qui est très important parce qu'on ne peut pas vivre d'une manière en autarcie. On le sait, on n'est pas dépendant, on n'est pas indépendant, on est tous interdépendants, on a besoin les uns des autres. Il y a cette complémentarité qui est juste essentielle pour pouvoir avancer ensemble. Mais dans les modes de vie choisis, que tu vis dans cette réalité dans laquelle j'arrive aujourd'hui, dans ta ferme en permaculture, il y a quand même encore cette notion de marginalité. Vous êtes peu nombreux. Comment est-ce que tu vis ça, tout en sachant que pour toi, ta réalité que tu te construis dans le quotidien est bonne, et pour toi, et pour l'environnement, et pour la planète, et de voir qu'autour de toi, la majorité des gens ne sont pas du tout dans cette forme de conscience ou dans ces choix de vie, ce qui impacte dangereusement l'équilibre des écosystèmes.
3: Il y a forcément une part de colère, parce qu'en fait, moi, ma part, elle ne suffira pas si les autres s'y mettent pas, et je souffrirai pareil qu'eux, parce qu'on ne s'y sera pas mis collectivement. Donc il y a quand même de la colère envers certains humains, ça c'est clair. Et puis l'envie d'ouvrir ce lieu de plus en plus, parce que je crois que c'est beaucoup la relation humaine qui peut nous faire évoluer, et c'est beaucoup le faire, et non pas le lire, ou l'entendre, ou les conférences, qui peuvent faire bouger les gens. Donc c'est... Je reste très motivée, mais j'ai des moments de grosse fatigue, parce que si on est de plus en plus sollicité, en fait, les gens, je pense, commencent à se rendre compte qu'on a des solutions techniques, théoriques, que voilà, ça fait quand même 10 ans, 15 ans pour GDS qu'on bosse sur le sujet, donc on commence à avoir des idées claires sur 2-3 trucs. Et du coup, on est aussi sursollicité. Donc c'est trouver un équilibre entre continuer à bien faire les choses chez nous, répondre aux gens, et puis transmettre pour que les gens se sentent légitimes pour eux aussi transmettre. Après, je garde un espoir au fond de moi, mais je suis quand même lucide. On va galérer dans les prochaines années. Tout pas fait dans la bonne direction. Ça permettra de galérer un peu moins, de sauver des vies, de préserver des lopins de terre, du bien-être, de la joie, et ça, ça vaut le coup.
2: Quand tu dis on va galérer, pour toi, quelles peuvent être les galères auxquelles on va devoir faire face ?
3: Clairement, la sécheresse, les canicules, ça affecte la production de nourriture. Ça affecte... Il y a pas mal de départements en restriction d'eau déjà aujourd'hui. Et il y a eu même des villes entières l'année dernière en France où ils n'ont pas pu avoir de l'eau au robinet pendant plusieurs semaines. Donc ça nous affecte déjà au quotidien. Et la canicule, en fait, le corps humain, il souffre, tout simplement. De la canicule, on ne peut pas sortir. Quand il fait 50 degrés, ça assèche, ça crée des maladies. Ça, c'est les impacts qu'on voit déjà aujourd'hui. Les réfugiés climatiques, c'est un impact. Il va falloir accueillir des millions de gens, c'est notre responsabilité. Parce que la France, même si on va avoir un changement climatique important, il y a des pays qui sont beaucoup, beaucoup plus impactés que nous, en fait, qui vont avoir des problèmes climatiques bien plus énormes que nous. Donc c'est notre responsabilité de les accueillir. Il va y avoir des baisses de rendement agricole, ça c'est évident. Il va y avoir des pluies qui vont éroder les terres, qui vont abîmer les cultures, des grêles qui vont tuer des arbres, la sécheresse qui va tuer des forêts. Il va y avoir des incendies. Je peux continuer, mais j'espère qu'on va éviter les conflits armés, les pillages. Mais pour ça, il faut créer des liens de solidarité dès maintenant, et puis surtout qu'on soit assez nombreux à avoir des graines à la maison nourricière, des arbres fruitiers, à savoir comment on greffe, à savoir comment on s'occupe d'un arbre les premières années pour qu'il puisse survivre même s'il n'y a pas beaucoup d'eau. Il faut qu'on ait des oyas, des genres de petites poteries qu'on met au pied des arbres pour qu'ils puissent s'en sortir avec un petit peu d'eau. Enfin voilà, il y a tous ces trucs qu'il faut qu'on ait parce que... Mais la galère, ça va être ça, en fait. Ça va être un manque d'eau, un manque de nourriture et un manque de paix sociale.
2: Bon, on va s'éloigner de cette géographie du cauchemar pour revenir dans des choses un peu plus concrètes. On avait commencé un tour de terrain. Tu m'as montré différentes choses. Hein, donc, une serre que vous essayez. En fait, tout est plus ou moins auto-construit ici. On est sur la partie nord du terrain. La maison qui se chauffe au bois. On va peut-être aller voir ce qui se passe ailleurs. Continuer la balade dans ce jardin. Comment est-ce qu'on l'appelle, un jardin ? En permaculture, ça a un nom ?
3: Moi, je dis un lieu de vie inspiré de la permaculture. La permaculture est un projet tellement ambitieux que je me garderais bien de dire qu'on est arrivé à la permaculture, mais on s'en inspire.
2: Alors faisons le tour de ce lieu, de ce jardin, inspiré par cette démarche dynamique de la permaculture. Je ferme la porte derrière moi, ou ça va ?
3: Les toilettes sèches, évidemment. Ça nous permet après de fertiliser les arbres fruitiers. Et à côté, les clôtures pour les moutons. Faites en bois, donc on a pris le bois de la forêt, on a gardé les arbres vivants, on les a trognés, et entre les arbres vivants, on a tressé du bois mort. Petit à petit, le bois mort va se décomposer, le bois vivant va repousser dans la haie, et cette haie va s'auto-entretenir, en fait. Ça s'appelle une haie plessée, et c'est assez magique, et c'est ce que les paysans faisaient avant.
2: quelque chose d'intéressant aussi. Donc, on parle de jardin. Tu m'as montré des fèves, des légumineuses. Tu parlais de céréales. Et t'as amené cette notion de l'animalité aussi. Donc c'est aussi important, je trouve, aujourd'hui. Enfin, de plus en plus, j'observe ce lien entre le végétal et l'animal. Donc pour vous, c'est aussi important d'y amener une présence animale. Pourquoi ?
3: En fait, ça dépend du terrain. Chez nous, on a une clairière très ombragée. Donc on peut pas cultiver des céréales au fond de la clairière. Par contre, il nous faut préserver cette clairière pour garder du soleil sur nos cultures qui sont plus proches de la maison. Et donc les animaux, c'est un moyen de gérer la clairière sans tondeuse à gazon et en même temps en produisant de la nourriture. Faire un peu d'élevage à l'herbe, c'est complètement cohérent. Ça permet de fertiliser le terrain et en même temps de produire un petit peu de viande. Donc on a 2 moutons par an, on les tue nous-mêmes, on tanne les peaux nous-mêmes. C'est notre seule consommation de viande, on en offre la moitié, c'est le partage équitable. Et on met l'autre moitié en bocaux avec un rocket stove, donc avec des chutes de bois sans gaz. Et c'est la viande qu'on mange toute l'année, c'est une fois par mois on mange de la viande. Et voilà, c'est vite d'utiliser la tondeuse à gazon et de valoriser une prairie qui serait inutilisable pour faire des céréales parce que pas assez ensoleillée.
2: Et aussi cet adage qui dit que la stabilité d'un écosystème se crée grâce à la diversité.
3: C'est essentiel parce que, par exemple, si je mettais que des fèves pour me nourrir et que j'ai une maladie sur les fèves, bah, j'aurais rien à manger pendant l'hiver. Donc là, pour faire des calories, j'ai des haricots, j'ai des fèves, j'ai des lentilles, j'ai des topinambours, j'ai des patates, j'ai des noix, j'ai des noisettes. J'ai des fruits, j'ai du soja, j'ai du millet, j'ai du sorgho. Voilà, ça c'est ce qui va me nourrir en termes de calories. La fertilité de mon jardin, je la fais comme sur la prairie, avec de la luzerne, des poquets de luzerne que je fauche régulièrement. Et puis j'ai introduit des arbres fourragés sur le terrain pour les animaux, parce qu'avec les sécheresses de plus en plus fortes, les animaux manquent d'herbes dès septembre, et les arbres fourragés peuvent prendre le relais. Donc on a mis des frênes, des robiniers. On a aussi intégré des saules pour le fourrage, mais aussi pour faire des liens pour le potager, parce que pour plus utiliser de ficelles et pour faire aussi nos paniers. Voilà, il y aurait beaucoup de choses à raconter, mais le chant des oiseaux permet de dire qu'on est bien.
2: Tu disais à un moment donné, j'ai bien aimé, tu disais je ne suis pas une perchée. Et tu as la tête et les pieds bien ancrés, bien dans tes bottes, bien enracinés dans cette réalité du vivant et de la terre et du sol. Et aujourd'hui, pour en revenir à ce qui se passe en France, j'observe ce phénomène de néo-ruraux, de jeunes qui quittent les villes pour aller s'installer à la campagne, des étoiles plein les yeux, des rêves plein la tête. Mais c'est pas facile quand même d'incarner cette réalité dans du concret. Toi, tu as fait ce chemin-là. Tu as quitté la ville, tu disais que tu étais, je crois, parisienne ou strasbourgeoise, je sais plus, pour venir il y a 5 ans t'installer ici. Est-ce que tu peux me parler ou donner quelques conseils à tous ceux qui sont conscients qu'aujourd'hui, il faut changer radicalement nos modes de vie et qui vont vers ces modes de vie-là, mais peut-être dire que ce n'est pas aussi évident qu'on peut se l'imaginer?
3: C'est physique. Ça demande de vivre au rythme des saisons et du climat, d'être souvent dehors, de laisser tomber les habits propres, souvent. Ça demande de redécouvrir beaucoup de savoir-faire. Donc de faire beaucoup d'erreurs. Moi, j'ai fait énormément d'erreurs. Après, moi, ce qui m'a permis d'y arriver, c'est... On est parti dans un projet à deux avec Gildas. En plus, lui, il est super bricoleur. Donc ça aide quand même vraiment. Et d'être à deux quand même, c'est vraiment super que ce soit un projet de couple. Je pense que c'est difficile d'embarquer sans son conjoint ou sa conjointe. Parce que dans les moments un peu de découragement, c'est bien que l'autre pousse. Il faut aussi faire les choses pas à pas. On a 2 à 5 ans pour changer. C'est pas beaucoup, mais en même temps, ça permet quand même de faire les choses progressivement. Faut pas attendre, mais on n'est pas obligé de tout faire en une semaine. De toute façon, c'est pas possible. Donc voilà, y aller pas à pas, demander de l'aide. Il y a plein de gens qui n'ont pas encore passé le cap, mais qui sont très contents de venir une semaine aider un chantier participatif. Après, faut être des super bons organisateurs. Faut aimer bosser. Et en même temps, je dis sur les aspects difficiles, mais moi, c'est avant tout beaucoup, beaucoup, beaucoup de bonheur, de joie et de découverte de choses... d'une part de moi-même, en fait, que je ne connaissais pas et que j'aime beaucoup.
2: Mais le moteur derrière tout ça, c'est l'amour.
3: Ça, c'est clair, c'est l'amour du vivant et l'amour de sa petite famille, ça, c'est vrai.
2: Donc, on l'aura compris, le lien concret à l'autre est très important, cette notion de complémentarité, de solidarité, de faire ensemble. On a tous, dans nos chemins, dans nos cheminements, des personnes qu'on a rencontrées qui ont été inspirantes, des bouquins qu'on a lus qui nous ont permis d'avancer, ou des citations qu'on peut se répéter comme un mantra pour garder le cap. Donc j'aimerais que tu termines avec ça, quelque chose qui toi t'inspire, quelqu'un qui t'a inspiré, une citation, une phrase ou quelque chose que tu as envie de partager, parce que pour toi, ça a du sens ou ça a eu du sens.
3: Une citation que j'aime bien, c'est une citation d'Ama qui dit « Ressens la peur et fais-le quand même ». Les personnes qui m'ont inspiré, c'est toutes les personnes qui ont des lieux comme ça, qui vivent en harmonie avec la nature, qui accueillent du monde et qui le font en toute dignité et humilité et qui sont un peu mes guides dans la vie.
2: Merci Claire.
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Daniel Darc, Rouge-Gorge. Né à Paris en 1959, il nous a malheureusement quittés en 2013. Mais ses choix et styles musicaux perdurent. Après une expérience enrichissante au sein d'un groupe musical, il sort un premier album en 1987, album qui sera suivi d'une dizaine d'autres. Il sera récompensé aux Victoires de la Musique, album de l'année en 2005.

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Daniel Darc, je me souviens, je me rappelle. Inclassable avec ses poèmes et traductions en marge de sa musique, il demeure une figure marquante de la chanson à la voix fragile et tourmentée. Ses textes portent la marque d'un style d'où la poésie n'est jamais absente. Reconnu pour ses collaborations, une trentaine, avec notamment Kali, Jeanne Birkin ou Étienne Dao, il fait l'objet aujourd'hui encore d'émissions de concerts hommages rappelant sa disparition. Je vous propose un dernier titre de Daniel Darc, « La pluie qui tombe ».

0: Cet intermède musical ouvre notre séquence « Chantons au cinéma ». Aujourd'hui, un film de 1966, réalisé par Jacques Becker, « Tendre voyou ». La musique, la chanson du générique, ainsi que l'interprétation, sont de Michel Legrand.
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Nés en 1975 d'une mère argentine et d'un père russe, tous deux avocats et éditeurs, Raphaël Haroche compte encore dans sa famille un oncle prix Nobel de physique. Il fréquente le lycée Henri IV, apprend le piano, la guitare, et admiratif du travail musical de Bachung Christophe, surtout celui de Gérard Manset, il intègre des groupes musicaux avant de se mettre à écrire seul ses chansons.

Raphaël, au temps des colonies. À la manière de Barbara et de Christophe, il abandonne son patronyme en signant à 24 ans un premier album hommage à Arthur Rimbaud. Le succès d'estime de l'album l'amène à assurer les premières parties de concert de Vanessa Paradis en 2001 et de David Bowie en 2002. Un duo en compagnie de Jean-Louis Aubert sur son deuxième opus lui assure une certaine notoriété.

Raphaël, peut-être a-t-il rêvé. Il connaîtra une véritable consécration avec son troisième album Caravane, disque de diamant vendu à plus de 2 millions d'exemplaires. 3 victoires de la musique en 2006, meilleur artiste masculin, meilleur album et meilleure chanson Caravane.

Raphaël Caravan. À suivre après ce triomphe concert au Zénith, tourné dans toute la France et Paris-Bercy pour conclure. À son actif encore, une dizaine de bandes originales de films, une douzaine d'albums. En marge, Raphaël obtient le prix Goncourt des Nouvelles en 2017 avec le titre « Retourner à la mer ». Nous écoutons un dernier titre de Raphaël, « Ne partons pas fâchés ».

Au son d'une guitare mélancolique se profile notre séquence Chandailleur, destination Cuba à la rencontre d'Anna Margarita Martinez Casado. Née en 1937 d'une famille d'artistes, nous l'écoutons interpréter Paris Chéri.

0: C'est sur cette voix chaude que s'achève « Rien nous fait chanter », une émission proposée par Pierre Gallet, consacrée à Raphaël et Daniel Darc dans le cadre de notre galerie de portraits. Merci à toutes et à tous pour votre fidélité. À très bientôt. Prenez bien soin de vous.
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1: Chers amis discophiles, bonjour. Je vais vous proposer aujourd'hui un disque plus récent, enfin toutes choses égales par ailleurs, mais plus récent que ceux qui ont l'objet des émissions précédentes. C'est un disque de musique baroque, qui n'est pas du tout inconnu, même très connu, c'est la Water Music de Handel, dans une version qui n'est peut-être pas la plus célébrée, et pourtant Dieu sait si elle est bonne, c'est la version de Marc Minkowski, avec les musiciens du Louvre. La prise de son est exemplaire, aucune dureté, une image sonore qui est tirée au cordeau. Le talent de Minkowski et de ses musiciens, c'est vraiment le top en matière de musique baroque. Un autre interprète qui se soucie beaucoup de cette qualité sonore, c'est Jordi Savall. J'ai hésité à programmer Savall, mais Minkowski est moins connu et je l'ai redécouvert en la réécoutant avec infiniment de plaisir. Donc je vous propose d'écouter la Water Music de Georg Friedrich Händel, un disque naïf.

0: Nous venons d'écouter de Georg Friedrich Händel la Water Music, Les musiciens du Louvre, dirigé par Marc Minkowski, un disque naïf. Magnifiquement interprété, magnifiquement joué. Il y avait une poésie là-dedans, un naturel, une bonhomie, et puis une joie de faire de la musique qui, je trouve, est parfaitement rendue par cet excellent enregistrement naïf. Et la semaine prochaine, ce sera déjà la conclusion, mais avec un disque encore plus récent et que je trouve un des plus beaux disques au point de vue artistique, ça toujours, mais au point de vue de la prise de son que j'ai entendue depuis très longtemps. À la semaine prochaine.
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3: Aujourd'hui, le retour d'Ulysse en sa patrie. Amis de la radio, bonjour. La tradition attribue au poète grec Homère l'écriture de deux épopées, Iliade et Odyssée. Épos, d'où nous avons tiré le mot épopée en fin de XVIIe siècle, c'est la parole qui raconte. Et l'Iliade, c'est bien l'épos des 55 derniers jours du siège de l'ancienne cité d'Ilios ou d'Ilion, c'est-à-dire aussi de Troie, que l'on croit reconnaître aujourd'hui sur la butte d'Hisarlik, en Turquie, dans la région qui, comme jadis, porte le nom de Troade. Les Achéens, ou les Grecs, auront assiégé la ville pendant 10 années avant de pouvoir y pénétrer et la mettre à sac. À supposer que ces hauts faits ont vraiment eu lieu, on les fait généralement remonter au XIIIe siècle avant Jésus-Christ. Quoi qu'il en soit, nous recevons l'Iliade comme une œuvre d'art et non comme un document historique. De même en va-t-il pour l'Odyssée, œuvre dans laquelle s'entremêlent le mythologique et le fantastique de manière encore plus accentuée que dans l'Iliade. L'Odyssée, c'est l'épos du retour d'Ulysse chez lui, dans l'île grecque d'Ithaque, dont, selon la légende, il est le roi. Le retour se comprend ici comme voyage. Un voyage dont la durée s'étend sur 10 années. Ulysse se sera donc absenté d'Ithaque pendant 20 ans. Plus près de nous, en 1558, à l'époque de la Renaissance, le poète Joachim du Bellay publie un recueil de 191 sonnets qu'il intitule « Les regrets ». Le héros Ulysse figure dans l'un de ces sonnets, mais là simplement pour y remplir la fonction de modèle. À l'expérience du voyage,